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Hey, salut, c'est PA. Demain, on a encore un bon cadeau CVS à vous donner pour magasiner au centre-ville d'Arvida. Et également, c'est une petite dernière pour moi et Mylène avant une petite semaine de vacances et le retour de l'équipe complète.

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0: Ça se peut plus aujourd'hui qu'un vendeur explique le fonctionnement d'un ghetto blaster à un client par téléphone.
1: J'en ai un ici, là, il est un peu, il y a la radio là-dessus, là. OK.
2: Isabelle.
1: Voyons.
2: Tu es une
1: calvase.
2: Et puis tu
1: marches tout croche.
3: Venez d'entendre Isabelle, voyons, tu es une calvase et tu marches tout croche à l'antenne.
4: Ouais, c'est fait tout ce modèle-là, là.
1: Oh, c'est coréen.
4: C'est coréen, ça.
1: Ah, c'est coréen.
4: Bon, ben, merci, là.
1: Coréen.
0: Quand quelqu'un va pas bien pis qu'il veut pas s'aider lui-même, faut le brasser un petit peu.
4: T'es pathétique à voir aller, t'as quasiment l'air d'un clown. Je vois pas ce que tu veux dire.
5: On a pensé à te payer une thérapie.
4: J'ai pas besoin d'une thérapie.
5: T'as besoin d'une thérapie.
4: C'est déjà réglé.
5: C'est déjà réglé, la thérapie, tu m'en as pas parlé.
4: Hein?
5: Thérapie m'en parler.
4: Pardon?
5: C'est un jeu de mots.
4: T'as peur que je vire fou, c'est ça, hein?
5: Écoute, Renard.
4: T'as peur que je me mette à zigner à filière,
5: Il va falloir que tu te résignes.
4: Bon, pis tu veux que je la zigne une deuxième fois en plus.
5: C'est pour ton bien.
4: C'est pas pour mon bien, il y a un complot contre moi.
5: Renard.
4: Je peux même plus avoir confiance.
5: C'est comme la manière que t'as parlé à Michel le matin.
4: Écoute, j'ai juste dit de mettre ses croquis à une place qui était sûre de les retrouver.
5: Tu lui as dit de s'est fourré dans le cul.
4: Ben, c'est ça.
5: C'est ça que tu y as dit.
4: Il va te retrouver, tu penses?
0: Ça, c'est vrai. Il va y retrouver.

0: au poste tantôt vers 14h55. Ça va être la dernière d'Olivier Martineau et moi-même, Geneviève Bardumont, ensemble pour l'été. Qu'est-ce qui s'en vient, Oli, dans ton segment?
1: Eh bien, c'est le spécial Astro Martineau, votre horoscope.
0: Ça va être bon.
1: Tu veux savoir ton futur?
0: Ok, pas ça. 14h35. Ça sera là ton segment. Tu le savais-tu? Après tout l'été, tu le savais-tu?
1: Oh oui.

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3: 6h07 minutes, ça se passe sur mon compte Instagram. On m'a proposé quelqu'un il y a quelques instants, quelques jours à peine. C'est une nouvelle découverte là, que j'ai faite. Peut-être que vous le suivez déjà, vous autres, depuis longtemps, puis vous dites, ah, ça fait longtemps que je le suis, puis je suis à jour dans tout ça.
4: Offert par l'algorithme?
3: Moi, non. J'imagine, mais en même temps, je vais pas tant voir des affaires de trucs de cellulaire puis tout ça. Fait que je sais pas trop par quel chemin c'est arrivé à moi, mais ça s'appelle... le gars doit s'appeler Tom, là. Tom Guiche, comme un guichet, point type pour des trucs. Donc, okay. Tom Guiche, point type, on pourrait dire. Je sais pas comment le dire sur Instagram. Et le gars est une machine dans les trucs et les astuces pour ton cellulaire, entre autres. Okay. Tu sais, des affaires. Tu sais, des fois, tu dis... moi, mes filles passent leur temps à me dire « T'as bien des pages ouvertes sur ton cellulaire, ça bouffe toute ta batterie. » Ça a l'air que ça fait rien pas tout. Ça bouffe pas la batterie. Tu fais juste perdre ton temps à tout à fermer tes pages de même.
4: OK.
3: Ouais.
4: Moi, pas l'impression, mettons, que ça mange ma batterie, mais que ça ralentit le téléphone.
3: Ça peut ralentir. En tout cas, il avait l'air de dire, lui, que ça faisait pas grand-chose d'avoir plusieurs pages ouvertes sur le cellulaire, selon TomGitch.tip. Il y a aussi des affaires bien intéressantes et pertinentes au niveau de ta sécurité avec notre cellulaire. On le sait qu'on peut activer des affaires. Tu sais, moi, je dis que ça me stresse parce que je me rends compte qu'il y a... Moi, on dirait que je fouille pas tant que ça sur mon sel. T'sais, j'ai pas de temps à perdre tant que ça dans ma vie à fouiller sur mon sel. Y a-tu des affaires que j'ai pas activées encore que je pourrais faire? T'sais, c'est sûr que je l'utilise pas à sa pleine capacité, là, mon cellulaire à 100%. Des trucs, mettons, à activer ou à désactiver en cas de vol de cellulaire, mettons, okay. Pour pas qu'il y ait accès à tes cartes, par exemple, dans ton portefeuille. Ces affaires-là, y a des petites affaires à cocher, décocher ou à désactiver.
4: Mais ben, moi, j'ai pas peur de ça, mais tu sais, des fois, la localisation.
3: Oui.
4: Je sais que si je me le fais voler, je vais savoir il est où, là, tu sais. Comme vois-tu l'autre jour, c'est drôle, mais il y a un de mes gars qui m'a comme pris mon téléphone.
3: Ouais.
4: Puis il est parti dehors avec, voyons, que c'est ça. Je l'ai spoté tout de suite.
3: Ouais, c'est là, tu
4: la localisation.
3: Tu l'as localisé.
4: OK, oui. Après ça, j'ai sac.
3: Après ça, ben, il y a des affaires à activer ou désactiver en cas de problème de santé ou d'accident, entre autres, pour que les gens,
4: vrai, si,
3: mettons, que les services d'urgence, mettons, puissent avoir accès, même si t'as un code sur ton cellulaire, en cas d'urgence, qu'ils puissent avoir accès, mettons, à tes numéros. En tout cas, il y a plein, c'est super pertinent, là.
4: Ça, c'est tout lui qui te l'a appris, là.
3: Tout lui.
4: OK.
3: TomGitch.tip sur Instagram. Écoute, il y en a, là, du stock, là. 3 applications à télécharger, les 10 sites et applications sous-cotées qui vont changer ton quotidien.
4: Ah, okay.
3: Les 10 fonctions cachées sur l'iPhone que personne n'utilise. Toutes sortes d'affaires. Écoute, il y en a, là. C'est ça finit plus, mais c'est ça l'affaire, c'est qu'il y en a beaucoup.
4: Ben, il y a des affaires qu'on sait même pas.
3: Mais comme il est bien actif, puis il est très, il est bon dans ce qu'il fait. Il en met beaucoup.
4: Fait
3: que là, toi, t'es dans le jus, là, de tout aller, tout faire ça, puis d'être à jour, là. Moi, ça me cause un stress. Je me disais, hey, là, je suis pas à jour un peu, là. J'ai pas fait, ça fait 3 jours que je suis pas allé sur Tom Guiche, là. qu'est-ce qui me manque, là? Ouais, c'est ça.
4: Il y a des affaires, moi, que je savais pas, comme par exemple, il y a une fonctionnalité sur le téléphone que, tu sais, c'est, si le Wi-Fi est moindrement déficient, tu sais, des fois, ça arrive, là, que le Wi-Fi est plus lent, ben, tu sais, t'es dans une autre pièce, ou t'arrives à quelque part, puis il est pas, ben, le téléphone, des fois, il va aller chercher des données. Puis tu sais, quand t'es quand même limité sur tes données, ben là, c'est moins pire, là.
3: Non, on est pas mal. Ouais, maintenant, il t'en donne beaucoup plus que tu veux pour le prix que tu payes, là.
4: Ouais. Dans le pire des cas, il ralentit, tu sais, dans le pire des cas.
3: Moi, j'en veux pas, 100G. J'utiliserai jamais ça. Ouais, c'est notre plus petit forfait, madame.
4: Mais vu que tu n'es pas que tu payais, puis à ce moment-là, ben je savais pas, mais quand le Wi-Fi baissait, il allait chercher ses données, puis là, Manny, tu recevais ton texto de « Hey, vous avez busté vos données, mais là, qu'est-ce que j'ai fait là? » Puis il fallait que tu ailles cocher dans tes réglages pour dire que quand le Wi-Fi est plus faible, va pas piger dans mes données, buddy, là, essaie d'aller pogner le Wi-Fi. Tu sais, il y a plein de fonctionnalités de même qu'on sait pas, que ton téléphone va faire ou qu'il fera pas. Puis que tu pourrais changer ça.
3: Oui, c'est ça.
4: Fait que, m'aller le voir, ton petit bonhomme. Là,
3: Tom Guiche.
4: Tom Guiche.
3: T-O-M-G-U-I-C-H point Tom Guiche point
4: tip.
3: Merci, je l'avais plus sous les yeux.
4: C'est parce qu'il faut y envoyer du tip.
3: Non, c'est parce que lui, il nous donne des tips.
4: OK, il nous donne
3: ses trucs, lui-là, ses astuces sur Instagram pour Tom Guiche point tip. Je vous le dis, allez voir ça, mais préparez-vous, vous allez être dans le jus. Il y a beaucoup de choses que vous allez devoir faire.
4: On va se coucher moins niaisant.
3: Ah, c'est ça. 6h12, c'est la question inutile qui s'en vient dans les prochaines minutes et je serais curieuse de savoir, moi, justement, une fonctionnalité de votre cellulaire que vous vous passeriez plus là. Tu sais, tu dis, moi, j'ai ça, j'ai découvert telle affaire sur mon cell et je me passerai pas de ça. C'est ça qu'on veut savoir. Vous êtes dose, aidez-nous, ça va
4: nous aider. La lumière.
3: Ça va nous aider, ça va nous allumer, la lumière. La lampe de poche.
4: C'est ça. Je fais de la luminothérapie.
3: Hey, tu ris, mais je l'utilise tous les matins, moi. Pour pas réveiller mon chum quand je m'habille pis tout ça dans la chambre. Moi, la lampe de poche sur mon cellulaire, tous les matins, je l'utilise. 6-12-12, micro IR, et le 690-9400. Une fonctionnalité, oui, de votre cellulaire dont vous ne pourriez plus vous passer au 6-12-12, micro IR, et le 690-9400. On revient à la question inutile là, dans les prochaines minutes ici dans le Boost.
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13: 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Hello?
14: Oui, je parle bien à Geddy Lee, le bassiste chanteur du groupe Rush.
13: Yes.
14: Est-ce que je vous réveille, Geddy Lee? Est-ce que tu viens de débarquer de Lee? Débarquer de Lee.
13: C'est qui?
14: Geddy Lee.
13: Est-ce que je peux savoir c'est qui?
14: Attendez, je vais barrer ce joke-là.
13: Je peux savoir qui parle, s'il vous plaît?
14: Je suis journaliste au Québec.
13: Oh.
14: Ce qui reste de votre groupe Rush part dans une tournée qui s'appelle 50-something.
13: That's right.
14: Au Québec, on dit 50-kek.
13: OK, kek, ça veut dire quoi, ça?
14: Ah, kek, on dit ça quand le chiffre est trop petit et qu'il vaille la peine d'être mentionné.
13: I see.
14: Comme tu demandes à un bébé quel âge qu'il a, il va te dire j'ai kek.
13: OK, je comprends.
14: C'est où la fameuse phrase, c'est quoi le QI d'un ministre?
13: Oh, oui, c'est beau, j'ai compris.
14: Bon, dans la portion canadienne, de votre tournée, vous jouez juste à Toronto.
13: Ouais.
14: Pas de Montréal, pas de Québec.
13: Ben, venez nous voir à Toronto.
14: Ben oui.
13: Ben quoi?
14: T'appelles ton chum à Montréal, tu lui dis, hey, tu viens sur mon party à soir, c'est au Burkina Faso.
13: Ah, vous autres, Montréal-Québec, Montréal-Québec.
14: Ben, on a été vos premiers clients, OK, monsieur Degeli?
13: Degeli.
14: Puis là, Neil Peart n'est plus là.
13: Ben non.
14: Puis c'était un méchant bon drummer.
13: Certain.
14: Tu sais, Neil Peart.
13: Ah,
14: tu peux pas le remplacer par Neil Peart qui?
13: Non, c'est bien certain que c'est.
14: Neil Peart.
13: Hein?
14: Neil Peart qui? OK, fait qu'un bassiste chanteur, ça rit pas, ça, quoi?
13: Non, ben ça rit juste quand ça embarque dans un escalier mécanique dans le mauvais sens.
14: Merci, Geddy Lee.

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2: Avertissement, le segment qui suit contient de la nudité, de la violence et des scènes de tabagisme. Toute ressemblance avec des personnages existants ou réels est complètement fortuite, à part pour Solange qui, elle, est dégueulasse pour vrai. Si vous êtes sensible à ce genre de propos, j'aimerais vous rappeler que je m'en compte. Thank you, John! Mes nouveaux succès souvenirs! Salut les jeunes drogués!
3: Salut, Monsieur Cassegrain!
2: Salut, Geneviève! J'avais préparé pour toi, comme je sais que c'est ton départ, hein?
3: Oui.
2: La grande faucheuse s'en vient.
3: Exact!
2: J'ai préparé quelque chose de spécial pour toi aujourd'hui. Je t'ai préparé un cadeau. J'avais attrapé deux tamias chez nous que j'avais j'avais déguisé en tic-tac, les rangers du risque.
3: Ah oui!
2: Avec des petits costumes, là. Je les avais amenés dans un vieux plat à margarine.
3: Rendez-vous.
2: Ben là, c'est ça l'affaire. Ils sont morts dans le plat.
3: Non!
2: Oui! Je pense que j'ai mis trop de colle chaude pour les costumes. Ils ont comme étouffé. Pourtant, je les avais percés pour qu'ils respirent. Bon, c'est pas grave, là. Je vais trouver une solution.
3: Okay.
2: En attendant, on écoute mon premier succès souvenir. Je reprends Billie Jean.

0: Oh moi, ça c'est de la musique. Ça c'est de la musique. Bon, j'en profite, Geneviève, pour te donner des nouvelles de Tic et Tac.
1: Okay, oui.
0: J'ai réussi à décoller un des deux dans le fond du plat, là. Il est encore mort, mais il est décollé. OK, alors là, on va aller plus léger, hein. J'ai repris d'ailleurs une chanson de succès de Disney. Vous connaissez tous Mary Poppins?
1: Oui.
0: Écoute bien ça. Oh, je sais pas c'est quoi que j'ai, mais j'ai quelque chose.

0: toune.
1: Ah, ça va être meule,
0: Geneviève. Pendant la chanson, j'ai eu une très bonne nouvelle.
1: Ah oui?
0: Oui, c'était pas des Tamias, finalement.
1: C'est quoi?
0: C'était des bébés écureuils. OK. OK, la dernière chanson, c'est encore une reprise, bien sûr, un classique. Oui, mais vous savez que j'adore cuisiner, mais il faut bien s'habiller quand on cuisine, parce que sinon, ça peut être risqué. Alors, je vous présente ma chanson qui s'intitule « Potage ».

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2: Écoute, c'est de la poésie. Ça, c'est loco-locasse.
1: Ah, comprends-moi bien.
2: Le potage, le cumin. Allô?
1: Hey, c'est du grand art. Je sais le reconnaître.
2: Allô? Vas-tu gagner? Hein? Lors des chevaliers du Québec?
1: Comme c'est qui a ça? Il y a quelqu'un dans le colocasse qui a ça?
2: Ça, je...
1: Bam, non, paf, ouais, bouffe. C'est quoi leur nom, donc?
3: Baclam,
1: pataf, ouais, c'est quoi?
2: Je sais qu'il y a deux personnes que je connais qui ont l'ordre du Québec. C'est Paclau et Fred Pellerin.
1: Mais c'est quoi pour vrai leur nom? On les a-tu?
2: C'est pas...
3: Chakif, Biz, puis...
1: Paclau?
3: Baclam.
1: Baclam.
3: Baclam.
1: Baclam.
3: Ben, c'est ça.
1: Ben, je sais pas, là, t'sais. Je pose la question, mais tu sais, je passe, moi, là, je finis bien ma journée sans cette info-là.
3: Batlam.
1: Batlam.
2: Moi, je me dis une chance que j'ai déjà mangé parce que si je l'avais su là, j'aurais plus faim.
1: Oui, je comprends absolument.
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0: Cuba, bonjour.
1: Bonjour Cuba, j'appelle de Hydro-Québec.
0: Oui.
1: Vous sortez d'une grosse panne d'électricité.
0: Oui, mais c'est en train de s'arranger, là.
1: Oui, mais...
0: Hydro quoi?
1: Québec.
0: Hein? Vous
1: connaissez le Québec?
0: Oh oui.
1: Bon,
0: c'est vous autres qui dites tabarnak.
1: Oui, mais on fait d'autres choses aussi, là.
0: Comme quoi?
1: Comme leur dire une deuxième fois de suite.
0: OK, qu'est-ce que je fais un peu?
1: Bon, vous venez d'avoir une grosse panne d'électricité nationale.
0: Oui, mais...
1: À Hydro-Québec, on peut être fournisseur d'électricité chez vous.
0: Alors, écoute, ça arrive tellement pas souvent qu'on a une panne d'électricité chez nous.
1: Oui, mais on pourrait remédier à ça à Hydro-Québec.
0: Ah ouais.
1: Ça vous arriverait bien plus souvent.
0: Ben écoutez, on va y penser.
1: Écoutez, à Hydro-Québec, on peut vous fournir d'électricité, là.
0: OK, mais comment vous allez faire?
1: Ah, on a des gros projets de barrage.
0: Ben... Oui, mais il y a quasiment plus d'eau.
1: Oui, mais je...
0: Vos barrages, ils vont barrer quoi?
1: Bon, écoutez, on n'est pas obligé de tout barrer tout le temps.
0: Bon, ben regardez.
1: Faudrait que t'appelles un serrurier parce que t'as perdu la clé.
0: On peut juste se rappeler.

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3: 6h19 minutes sur Énergie 94.5. La question inutile ce matin dans le boost. On veut savoir quelle fonctionnalité de votre cellulaire que vous ne pouvez plus vous passer. Quelque chose de spécial ou de trippant que vous avez ou de très pratique que vous avez trouvé et que vous saviez pas que votre cell, vous pouviez faire ça avec, puis maintenant vous l'utilisez souvent. C'est ça qu'on veut avoir. Et ça va nous permettre d'en découvrir aussi nous autres, puis on veut comme en ajouter, là. On veut être à jour, là. Au 690-9400 par téléphone. Via le 6-12-12 aussi pour les textos ou les messages vocaux. Et avec l'application iHeart également. Il y a entre autres Jean-Michel, que je salue, et qui dit que lui, son téléphone, lui dit « branche-moi » quand il reste 15% de batterie. Et quand il branche, il dit merci, son téléphone. Il dit, je l'ai fait sur le sel à ma femme aussi, on rit à chaque fois. C'est bien trippant, ça. Comment on fait pour mettre ça? Je veux ça.
4: Je sais pas.
3: Mais je me rends rarement à 15% de batterie. On dirait que je le branche toujours avant ça.
4: Bon, mais... regarde. Toi, il est jamais dans le rouge, toi.
3: Ben oui, mais...
4: Il te demande jamais mode économique.
3: Oui, des fois, c'est vrai. C'est vrai, je suis pas loin, j'étais à 20% dans ce temps-là. Ouais, t'as bien raison.
4: À 20, il commence.
3: T'as bien raison.
4: Je sais pas comment fonctionnent les Samsung et tout le reste, mais en tout cas, les iPhones, ouais. À 20%, ils te demandent mode économique.
3: Jean-Michel, explique-nous aussi aux autres, parce que je voulais qu'ils nous appellent pour nous expliquer ça, mais il y avait pas le temps, rentre au travail. Mais t'as deux minutes dans ton break, explique-nous comment on fait pour que notre téléphone nous dise, branche-moi et merci. Quand on l'a branché. Je trouve ça génial.
4: C'est avec Siri? Ça se peut que ce soit avec Siri?
3: Ça se peut. C'est
4: parce
3: possible.
4: Il y en a qui parlent souvent et même trop avec Siri.
3: Ouais, c'est ça. Ouais, c'est rendu comme une personne, une vraie personne. Simon Paradis-Lacroix est avec nous depuis hier, en mode fantôme dans le boost, en observation.
4: Non,
3: la semaine prochaine, il fait le show avec Dicky, puis il y a des petits trucs à observer. Fait que là, on l'utilise un peu une fois de temps en temps.
4: Mais là, bon matin, les chums. Son lit de quin est là. Il est en train de, tu sais, pendant les pauses, il plie ses couverts.
3: Ah oui, il a dormi.
5: Survivor Québec.
3: C'est ça l'odeur.
4: Bon.
3: Hey Simon, on parle des fonctionnalités trippantes sur les cellulaires. Tu nous en as parlé d'une, toi, il y a quelques instants pendant la pause. Puis j'ai dit, voyons, faut que tu nous dises ça en ondes. C'est le fun. On connaît le niveau. Tu sais, on peut avoir une application ou peu importe qu'on pourrait avoir un niveau quand on fait de la construction avec notre téléphone cellulaire. Toi, t'es un niveau sans mauvais jeu de mots au-dessus de ça.
5: Mais c'est à même l'application niveau mesure sur ton iPhone. C'est peut-être pas quelque chose qui apparaît sur l'écran d'accueil comme les réglages, l'appareil photo. Il faut faire comme une recherche parmi les programmes contenus dans l'iPhone. Donc, dans la barre de recherche, on tape mesure. Et dans mesure, on trouve le niveau. Le niveau iPhone que je trouve génial, qu'on peut utiliser de deux façons. Une qui est l'écran vers le haut.
3: Ouais, à la verticale.
5: Ben, tu peux l'utiliser à la verticale.
3: Ah, tu veux dire le téléphone couché maintenant?
5: Le téléphone couché dans ta main, ou couché sur la table, ou sur le sol. Ça fonctionne aussi. Puis sinon, évidemment, ben, bien sûr, dans ta main avec le tilt du téléphone intégré à l'intérieur. Et la deuxième fonctionnalité de mesure, c'est avec ta caméra, tu peux mesurer des angles, tu peux mesurer des pans de mur, tu peux mesurer
3: la hauteur
5: d'un meuble. Alors l'iPhone, ce qu'il va faire, c'est qu'il va se situer dans l'espace. Il est assez intelligent pour faire ça. C'est pas parfait, ok. C'est sûr que la meilleure chose, c'est un galon à mesurer.
3: Ben tu sais, je veux dire, ça dépend de pourquoi t'as besoin. Tu sais, si c'est vraiment au millimètre près, c'est une autre affaire. Ouais. Là. Mais tu sais, souvent, on est au magasin justement, pis on dit, ça rentre-tu ce meuble-là? J'aurais dû m'amener un galon mesuré, des petits galons mesurés dans sa coche, genre.
5: Sors ton iPhone puis mesure-le comme ça.
3: La vieille, t'as plus besoin de ça dans sa coche, là. C'est dans le téléphone, là.
4: Mais d'ailleurs, tu sais, parce que, un moment donné, ça se peut que tu fasses des sauces. Tu sais, j'imagine que, mettons, que tu refais ta cuisine au grand complet, tu vas pas te baser sur ces mesures-là de
3: assiette. Non,
4: non. J'imagine que, un moment donné, tu vas prendre ton galon
3: dans
4: pour
3: ta
4: vrai,
3: chambre, la commode, à rendre-tu en tel mur, puis l'autre affaire,
4: c'est
3: pas dans ta
4: chambre.
3: Là, tu sais, j'imagine qu'à quelques millimètres près, ça doit être quand même assez précis. Ça se passe à 10 cm de différence.
5: Mais c'est drôle que tu dises ça, Mylène, parce que c'est exactement la raison pour laquelle j'ai découvert cette fonctionnalité-là. De mon iPhone, j'étais devant une espèce d'impasse là, j'avais quelqu'un sur Marketplace qui me disait oui, tu peux venir chercher le meuble, tout ça, l'autre gars il prend pas, puis là j'ai OK, good, parfait, je m'en viens, mais là ça rentre dessus, il mesure combien, c'est quoi les dimensions, il me dit ça, moi j'ai pas de galon chez nous, je cherche, j'étais un peu au dépourvu. Je prends mon iPhone, je mesure le coin de mur dans lequel je veux mettre le mur pour m'assurer que ça fonctionne, ça rentrait, j'ai été le chercher. Donc c'est pour des choses comme ça un peu qu'on peut utiliser l'application.
3: C'est ultra pratique.
4: Mesure. Le problème c'est que ça rentrait pas dans le char, ça l'affaire. Il rentrait dans la pièce, mais pas dans le char. Ouais, pas grave.
5: Mais c'est pas au centimètre ou au millimètre près.
4: Ça donne une idée, là, tu sais.
3: Ah oui, c'est ça, exact. Moi, il y a quelqu'un qui écrit, tu sais, c'est bien basic ça dans le cellulaire, mais j'avoue que je l'utilise aussi pas mal. Moi, quelqu'un qui nous écrit, moi, je suis plus capable de me passer du bloc-notes. Le bloc-notes, c'est prenez, êtes-vous des preneurs de notes, pas tant que ça, vous autres? Oui, toi, Simon?
4: Moi, un peu, oui.
3: Ben, bloc-notes, cette personne-là dit, moi, c'est, il y a plus de papier, il y a plus de petits papiers partout. Surtout que tu penses à quelque chose, tu l'écris directement là.
4: Tu peux le dire vocalement aussi.
3: Bloc-notes, c'est vrai, je l'utilise pas assez, cette fonction-là, moi, le vocal avec le bloc-notes.
4: Tu sais, c'est rendu pas pire. Tu sais, fut une époque, tu sais, quand même, ben, que tu parleras au téléphone, puis tu lui demandes de prendre une note, là, tu sais, tu lui disais, mettons, demain, aller à l'épicerie, il va t'écrire, je sais pas moi, demain, dans la voiture, tu sais, ça n'a pas rapport, là. Mais là, à cette heure, ils sont rendus quand même, ça accroche. Ouais. Tu sais, là, c'est rendu. Moi, c'est pour ça. Moi, une des commandes, là, que maintenant, j'utilise tout le temps, surtout en voiture, parce que c'est très précis, c'est les commandes vocales.
3: Ouais.
4: Tu sais, là, c'est efficace, là, ils entendent. Tu sais, à l'époque, tu te demandais une toune, puis là, ils t'appelaient quelqu'un. Non, c'est pas ça que je t'ai demandé.
3: Malgré que moi, des fois, avec ma nouvelle voiture, oui, mon ancienne, je demandais, appelle, mettons, Karine, ma sœur, puis là, ça appelait une amie Catherine. C'est comme, non, je veux pas appeler Catherine, c'est Karine. Et puis là, je t'ai rendu Karine, puis là, il appelait Catherine.
4: Dans ce temps, c'est plus ça, quoi.
3: Ouais, c'est ça.
5: Tantôt, on se questionnait à savoir comment est-ce qu'on fait pour que l'iPhone nous dise quelque chose lorsqu'on le branche ou quand il manque d'énergie. Et j'ai trouvé, c'est via la fonction raccourci ou shortcuts en anglais, qui est de base sur toutes les iPhones.
3: Ah, OK, déjà, je savais pas ça.
5: On va dans l'application raccourci. Le logo, le modicon, ou en tout cas, la case, là, le carré, il est noir avec deux espèces de carrés mauve-rose. En tout cas, ça s'appelle raccourci.
3: OK, on a ça dans notre cellulaire.
5: On a ça là-dedans. Okay.
4: Jean-Michel confirme.
3: Il dit exactement, c'est ça.
5: Et après ça, on tape sur le bouton « plus ». En haut à droite pour créer une nouvelle automatisation. Et une fois que on est là-dedans, on peut choisir quand il est branché et énoncer le texte qu'on veut qu'il nous dise. Alors, il pourrait nous dire Kumbaya ou des niaiseries ou des insultes.
3: Branche-moi!
4: Fait que si tu un ami, finalement, c'est là que ça se passe.
3: Oui, c'est ça.
4: Quelqu'un qui nous dit aussi, scanner des documents pour les mettre en PDF.
3: Oui.
4: C'est vrai, ça.
3: C'est vrai que c'est une fonctionnalité bien pratique.
4: On s'en passerait plus.
3: Ben on a du stock là. Merci beaucoup, merci Simon. Très très intéressant ton affaire. Puis je pense qu'on va parler dans quelques instants après Andréane Amalette de cette petite application sympathique gratuite que tu m'as parlé pour faire le ménage des photos.
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5: Bienvenue à La Facture. Cette semaine, une dame se fait proposer une garantie prolongée pour une cuisinière. Elle témoigne de son histoire. Nous avons masqué sa voix pour préserver son anonymat.
20: Le vendeur, il me dit ses yeux que c'est bien pour
21: vous. On va dire qu'un poêle, au bout de 3 ans, c'est pas mal fini.
20: C'est mieux d'acheter une garantie prolongée, puis
21: c'est 3 ans et demi.
20: Là, je l'écoutais, je me demandais s'il me
21: parlait, mais s'il lâchait
20: un peu de sous.
5: L'obsolescence programmée est-elle encore une réalité aujourd'hui? Nous avons demandé à cet expert. Plusieurs pensent encore que l'obsolescence, c'est d'arrêter de prendre de l'essence chez Couche-Tard et d'entrer s'acheter un tube de Lepsil dans la même commission. Cet homme s'est acheté une trottinette et s'est fait parler de la garantie par le vendeur. Nous avons masqué sa voix pour son anonymat.
20: Le vendeur de trottinettes,
21: qu'on appelle un trotticu, m'a dit
20: que la garantie couvre uniquement les styrofoams de l'emballage.
5: Notre question de la semaine, un de vos amis qui a plus de dents se fait voler ses données personnelles. S'agit-il A, d'un vol d'identité, B, d'un vol dédenté? La réponse après la pause.

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1: Tu dors en cuillère avec qui? Tu dors en cuillère avec qui? Spoon quelqu'un. Spoon quelqu'un. Spoon quelqu'un. Spoon quelqu'un.
2: Je suis sans mots. On n'avait jamais entendu ce thème-là, nous autres, là.
3: Oh, ça va être dur à défendre.
2: Ça va être...
3: Hey, posez toutes tes messieurs de la musique, de l'ambiance, celle-là, là.
2: Hey, non, moi, ça me charme. Je trouve ça très drôle. Hey, Luc, sa petite voix spawn quelqu'un. C'est excellent. OK, tu dors en cuillère avec qui? Et là, on va nous donner des options et on va devoir déterminer, toi et moi, avec qui on veut dormir en cuillère. On a encore la petite voix de genre jouet, là, un peu à la Woody dans Toy Story, qui est présente. Et là, la voix étrange?
4: Ah, je suis là.
2: Parfait, excellent. Le premier...

0: le choix.
1: Marc! Alors, qu'est-ce qui se passe ça aujourd'hui?
2: OK. Alors, on spawn qui?
1: Attends, je m'excuse, j'ai l'impression qu'on... On dirait que tu fais Jean Charest.
0: OK, go.
2: OK, Jean-Marc Parent ou Michel Courtemanche?
0: Ah.
1: Michel!
0: Respectueusement.
1: Michel, c'est un de mes bons chums. Michel, là, c'est sûr, ça va être drôle.
0: OK.
1: Ah oui.
0: Je
1: En plus de ça, je sais où ce qui reste.
0: Je vais prendre le même que toi.
1: OK.
0: Parfait. Ouais, moi j'irai avec Michel Courtemanche puis j'irai au proche. Je sais que c'est pas quoi ajouter de plus.
1: OK.
0: Vraiment
1: D'accord.
0: Ouais, ça va être ça.
1: Okay. Oh ouais, OK.
2: Tu spawns qui? Shrek ou l'âne?
0: L'âne. L'âne est très divertissant. Quoique Shrek est très protecteur, ça peut être le fun puis il est super fin là, mais l'âne.
1: Non. Je pense que t'hésites.
0: L'âne est un peu. Moi, je pense que je m'amuse beaucoup avec l'âne. Je pense que c'est très drôle.
1: L'âne, il est cute. C'est comme un gros chien.
0: Ouais, ben c'est pour ça. Moi, je pense que je spawnerais plus l'âne. Mais c'est moi qui le prendrais. Je suis la grande cuillère. Puis je veux qu'il soit comme... J'allais le limiter. Oh mon Dieu, ça c'est tellement de la belle censure sage. Non, je peux pas le faire. Okay. Mais ceci dit, oui, ben, il est complètement divertissant.
1: Ouais, un âne, c'est cool. Moi, j'ai...
0: Tu prends pas Shrek, toi?
1: Non, mais je trouve ça cool, un animal domestique que tu peux t'asseoir dessus.
0: Oui, exact, c'est sûr. Parce que toi, ton chien, c'est quoi déjà?
1: C'est un petit chien, là, c'est un Shiba.
0: Non, mais c'est ça, c'est pas assez fort.
1: C'est pas, non.
0: Mais un âne aussi, ça mérite pas qu'on s'assoie dessus parce qu'il peut, là. C'est pas parce qu'il peut qu'il mérite qu'on s'assoie dessus. Voyons.
1: Non, ouais. OK.
0: OK, parfait. Alors, les deux, on choisit l'âne.
1: Prochain.
2: Tu couches en cuillère avec qui? The Rock ou Vin Diesel?
0: Oh, hey, moi, j'aime mieux The Rock. Mais je pense que pour la Geneviève de 14 ans, faut que je dorme en cuillère avec Vin Diesel.
1: Pourquoi?
0: Je tripais tellement dessus dans les Rapides et Dangereux. Là. Je le trouvais beau. J'ai déjà eu une photo de lui dans mon agenda. Ouais, absolument. Je le trouvais tellement chaud. Oh, fait que je suis comme, tu sais, dans le monde, dans un monde où, tu sais, en ce moment, pour la Geneviève adulte, je m'en fous. Je le fais pour la... Pas la Geneviève qui a 14 ans. Je m'imagine pas à 14 ans. Là, mais tu sais, pour elle, son fantasme, c'était quoi? C'était ça. J'ai toi?
1: Je comprends pas pourquoi c'est rien que des gars dans ton jeu.
0: Ah,
1: des gars pis des animaux, c'est ça, vous mettez
0: ben
1: dans
0: oui,
1: le jeu pis tantôt.
0: Garde.
1: Ben, je vais choisir Vin Diesel, tout simplement parce que, Vin Diesel après toi. Parce que je veux qu'il, me compte.
0: Moi.
1: Je veux qu'il, ouais. Arc, je suis tanné, prochain. Je suis écœuré.
0: Non, non. Il va sentir bon.
1: Je suis tanné, ok. Non, c'est quoi? Vin Diesel avant toi.
0: Oh, non.
1: Ouais. Comme ça, là, je vais le mettre de mon bord.
0: Ah, parfait, c'est bon.
1: OK.
2: Tu dors en cuillère avec Cœur de Pirate ou Vanessa Paradis?
0: Oh!
1: Qu'est-ce qui chantait Vanessa Paradis?
0: Joe le taxi. J'ai pas l'air, là, mais
1: c'est ça. Non, mais t'as pas l'air, t'as pas les paroles, t'as pas...
0: Ben oui, c'est les paroles, Joe le taxi.
1: C'est le titre.
0: Ben, Chris, excuse-moi, là, mais j'étais bonne.
1: Elle habite-tu comme dans une maison qui est remplie d'hélium?
0: Ça pourrait. C'est vrai que ça sonne de même. Bon,
1: moi, c'est du quoi, là? Je dis Vanessa Paradis, puis on refait l'album de Noël des Chipmunks.
3: Christmas,
1: Mr. Ouais, c'est ça, on va la refaire au complet.
0: Pourquoi t'en reconnais au complet de même?
1: Ben, comme je te dis, moi, le temps des fêtes, c'est un grand moment de solitude.
0: Ben, je comprends.
1: Alors, donc, je repasse les vieux classiques. Non, mais tu connaissais pas cette chanson?
0: Ben oui, je connais, mais je connais pas les paroles.
1: Attends.
0: Il y a pas de paroles.
1: C'est là. Ben oui, il y a des paroles.
0: Ben, il y a pas de paroles.
1: Écoute ça. Là, c'est le bout des menaces de mort, là.
0: Non, il n'y a pas de parole.
1: Okay.
0: Il n'y a pas de parole. OK, moi aussi, les Chipmunks. Ben, pas les Chipmunks. C'est-à-dire Vanessa Paradis. Excusez.
1: Non, c'est justement ouais. Pas dans les choix.
0: Non, Vanessa Paradis.
1: OK.
2: Tu dors en cuillère avec Chewbacca ou Snoke dans Goonies?
0: Ah, oh, il a l'air de quoi, lui? Attends une minute.
1: Oh,
0: Snoke?
1: Est-ce que je peux négocier avec les Goonies? Peut-tu être Maman Fratelli?
2: Ah, ben oui, si tu veux.
1: Maman Fratelli des Goonies.
0: Ah! Non, non, il est dégueulasse, lui, là.
4: Ben, Chewbacca, il est pas mieux.
0: Ben oui, Chewbacca, il est comme... Non, Chewbacca.
4: Du poil.
0: Oui. Ah, ouais. Mais oui, mais l'autre, il est complètement déformé, là. À moi, je sais pas.
1: C'est quoi, j'ai vu, là, il y a comme
0: une face, oui, mais... un peu qu'on aide, puis il y a les yeux complètement déformés,
1: dans,
0: là.
1: Dans le jugement de valeur esthétique, mais mon Dieu, les deux pieds dedans. Il était super gentil, à la fin, il aide les enfants à sortir,
0: Je comprends, mais Chewbacca, moi, je le trouve mignon. Pour vrai, Chewbacca. Oh, oui, je prends Chewbacca, puis ouais. je vais être sa petite cuillère.
1: Tu m'en reparleras.
0: Il va me tenir au chaud, puis il est fin.
1: Tu m'en reparleras, mais que tu dois vider le drain de ta douche.
0: Ouais, ben. Ouais, puis tu sais, il doit ronfler pas possible, Chewbacca.
1: Ben ouais, c'est sûr.
0: C'est insupportable.
1: C'est sûr.
0: Mais
1: je
0: le prends pareil, parce que je l'aime, moi.
1: Il y a quelqu'un de notre équipe qui a tenté l'imitation. Ouais. Ça a été, tout de suite, l'autocensure, hein, qui est embarqué. C'est comme dormir avec un morse.
0: Oui, moi j'aime ça. J'aime ça. Chewbacca, facile.
1: Moi, je trouve ça dur, ce jeu-là, là.
0: Ah!
1: C'est comme le oui, c'est dur, là.
0: Okay,
1: là, c'est pas facile, là.
0: Ben, vas-y, on va t'en donner des plus faciles.
2: Je sais pas. Patrice Roy ou Céline Galipeau?
1: Ben,
0: c'est bon, ça. Moi, je veux que Céline, je veux une conversation sur l'oreiller avec Céline Galipeau. Je veux tout savoir. Sur sa vie de femme dans une salle de nouvelles. Ouais. Je veux qu'elle me raconte tout ça, là, puis en mode pyjama party.
1: Moi aussi, Céline Galipeau, mais je suis la petite cuillère.
0: Oui, c'est correct.
1: Puis je pleure non-stop.
0: Ah, c'est sûr, elle amène ça.
1: Puis elle arrête pas de dire après la pause. Après la pause. Après la pause, elle me flatte les cheveux, elle dit. Après la pause. Après la pause.
0: C'est bon.
1: On revient après la pause.
0: C'est excellent.
1: OK.
0: Voilà, Céline.
2: Tu dors en cuillère avec Sonny de Deux Frères ou Éric de Deux Frères?
1: Un choix impossible. Hey, un choix impossible.
0: Je te le dis, pourquoi
1: les
0: c'est impossible?
1: Les deux sont extraordinaires, les deux. C'est les deux ou rien.
0: Ben moi, je peux pas, je sais pas qui c'est.
1: Je veux... Ben voyons!
0: OK.
1: Sonny, c'est...
0: Différencie-les-moi.
1: Sonny, c'est les cheveux longs.
4: Ben là...
1: Mais non, moi, c'est-tu quoi? Moi, je dormirais...
0: C'est le frisé. Sonny, c'est le frisé.
1: Je dormirais entre les deux.
0: OK.
1: Ah
4: c'est
1: oui.
4: C'est pas une option, c'est un des deux.
1: C'est ça l'option.
0: OK,
1: c'est...
0: mais tu veux que les deux, c'est ça, tu dors entre les deux
1: sandwich.
0: Et les deux ont chacun une petite main sur ton torse?
1: Non.
0: Ils sont couchés dans ton creux d'épaule?
1: Non, parce que Sonny est en dessous, moi je suis middle.
0: Ah,
1: on dort comme en étage.
0: Comme un panty chinois.
1: Ouais.
0: C'est sûr que c'est drôle comme idée, là.
1: Hey, sais-tu quoi? Non, je reviens avec Céline. Je vais regarder Céline Galipeau.
0: C'est correct. C'était le meilleur choix. Céline Galipeau, ouais. Moi, je l'aurai encore avec n'importe quand.
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0: Bienvenue à Il y a des affaires qui se passent à Baudelaire. Je reçois le directeur de la chaîne britannique Channel 4, Humble from the Back. Comment allez-vous?
1: Ah, ça va pas pire, Dylan.
0: Vous avez diffusé au Royaume-Uni une émission qui s'inquiète sur l'utilisation de l'IA sur le marché du travail,
1: yes,
0: en diffusant une fausse chef d'antenne.
1: C'est sûr.
0: Une présentatrice de nouvelles faite par l'intelligence artificielle.
1: C'est là qu'on est rendu.
0: Mais ça marche pas,
1: ça marche très bien, tu vois pas la différence.
0: Mais c'est quoi l'avantage de ça?
1: Ils vont utiliser ça parce que ça coûte moins cher, on a pas besoin de télésouffleur.
0: Mais qui a besoin de télésouffleur?
1: Ben,
0: tu souffler ta TV, toi?
1: Il faut arrêter ça, sinon il n'y aura plus de travail pour les lecteurs de nouvelles.
0: Mais non, les vrais lecteurs de nouvelles vont toujours exister.
1: Oui, bon. Mais vont-ils exister en tant que locataire de demi-sous-sol à Blainville à attendre que le téléphone sonne?
0: Ouais.
1: Ou comme lecteur de nouvelles?
0: C'est une bonne question.
1: Bon, ben, ferme ta gueule.
0: Vous avez diffusé un exemple de lectrice de nouvelles artificielles que voici.
2: Ailleurs sur le globe, maintenant en France, la situation économique ne s'améliore pas, même se détériore.
1: Bon, vous voyez, c'est parfait.
0: Mais justement, c'est trop parfait. Faut qu'elle se trompe un peu, c'est pas humain.
1: Oui, mais attendez, j'ai apporté une simulation d'erreur humaine de lectrice de nouvelles.
0: On regarde ça tout de suite.
2: Ailleurs, sur quel globe, pardon, sur le globe des deux. Voyons, il y a des culvettes dans mon frise d'air, ça sent. Voyons, je reprends. J'ai du poil en dessous des.
1: Ça a de l'air vrai.
0: Ah, mon Dieu, c'est troublant.

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2: H30, juste avant d'aller dans le tour de table, on parlait de plein d'affaires justement qui nous aident des fois avec notre téléphone. Puis tu nous as parlé de quelque chose, d'une application que moi je vois souvent passer, probablement parce que j'ai vraiment besoin de faire un ménage dans mes photos. J'en ai beaucoup. Tu sais, c'est un outil de travail, notre cellulaire. Moi, j'ai des captures d'écran de plein d'affaires qui sont très importantes pour aujourd'hui. Mais à partir d'aujourd'hui 9h, j'ai plus besoin d'avoir ça dans mon cell, dans le sens que c'est pour l'émission de ce matin. Puis après ça, fait que j'en ai de la photo à faire le ménage, là. Ça a pas de sens, là.
3: Moi, là-dedans, là. Tu sais, c'est parce que le téléphone pour Nouveau Info, quand tu fais du journalisme terrain, tu t'en sers aussi pour prendre des vidéos et des photos.
2: Oui, aussi.
3: Puis quand je fais le clean-up, des fois, je me rends compte, tabarouette, j'ai du stock là-dedans.
2: Ah oui, mais ça.
3: C'est les vieux points de presse, tu sais.
2: Souvent, on se fait, moi, en tout cas, je me fais proposer certaines applications, je vois ça passer, je me dis, ah, c'est-tu vraiment gratuit? C'est-tu correct? Je peux-tu faire confiance? J'ose pas aller là, mais tu m'as parlé d'une application que toi, t'as utilisée, qui est super facile, simple et gratuite. Vite en plus.
4: Ça s'appelle CleanUp, oui, puis c'est pas la seule application à faire ça. Là. Donc avant d'écrire sur le 6-12-12, hey, moi j'ai utilisé telle affaire, c'est pas unique. C'est un produit qui a été répété.
2: Y en a plein, là,
4: exactement.
2: Ça.
4: Vous prenez celle que vous voulez, mais celle que j'ai utilisée moi.
2: C'est ça, tu l'as testé, tu le sais qu'elle est gratuite, puis tu sais que ça a bien fonctionné. Moi, ça me parle.
4: Exactement, ça a bien fonctionné. C'est comme le Tinder de tes photos.
2: En plus,
4: toi.
2: Moi j'ai jamais fait de Tinder dans ma vie. Je suis mariée ça fait trop longtemps.
3: Ah, ça, je me swipe à gauche. J'imagine, là. Je me mets dans le contexte, c'est hot pareil. Là,
2: ben, mais ça.
4: Exactement. Alors, moi,
3: celle-là, je me croquerais.
2: Mais c'est pas juste des photos de toi, c'est ton sel, mon beau PA, là.
3: Non, c'est vrai.
2: C'est ça.
4: Moi, ça me décourageait tellement de. Ça m'intimidait, en fait, de voir la quantité de photos que j'avais. J'en ai des milliers, quasiment 10 000.
2: Ah, t'as raison.
4: Faut que je fasse un ménage là-dedans. Puis là, c'est comme une corvée, là. Tu repousses ça. Ah, c'est quand je fais ça.
2: C'est vrai que ça me donne quasiment mal au cœur, moi, quand je me mets là-dedans. Tu viens comme, ouf, c'est comme étourdissant, là, tu sais.
3: Toi, ça fait des souvenirs aussi, là. Tu sais, j'imagine qu'il va te redonner des photos que, justement, celle-là, tu vas garder. Fait que tu te dis, hey, c'est vrai, j'ai des photos de cette soirée-là, puis tout, puis tel show, ben...
2: 11 154 éléments.
3: Hé, mon...
4: Aïe, aïe, aïe!
3: C'est-tu écrit, moi?
2: Fait que c'est le temps que je fasse un ménage. Et ça s'appelle comment?
4: Ça s'appelle Clean Up, puis tu touches un bon point, PA. Ça te rappelle des souvenirs aussi.
2: Ben
4: parce
2: aussi.
4: Parce qu'il les passe pas dans l'ordre.
2: Ouais.
4: Donc là, tu te dis, hey, je me souviens pas de ça, puis là, tu l'envoies à quelqu'un, la personne qui était là avec toi, ou qui comprend la référence, tout ça. Fait que là, ça crée des fois des petits moments, des petites conversations et autres. Fait que quand t'as un petit 5 minutes, là, à temps perdu,
2: T'attends
4: que l'eau bouille.
2: Oui, c'est ça. T'attends un rendez-vous quelque part, ben là, tu t'ouvres Clean Up et tu te fais un petit bout de ménage.
4: Swipe un peu.
2: Ça, c'est satisfaisant. Ça va. Ben, merci bien. Et puis, c'est gratuit, on vous le rappelle. Puis, ça fonctionne bien. C'est testé et approuvé par Simon, tu sais.
5: On peut pas demander mieux, là.
3: Mais non, le cobaye.
2: Merci beaucoup, Simon. 6:32. S'il y en a qui se disent, ah, Simon est là matin. Ben, Simon est là. Il est pas supposé avoir le micro ouvert. Il vient voir des choses, mais une fois de temps en temps, on y ouvre le micro.
3: C'est un fantôme.
2: C'est un gars qui fait de la radio.
3: Ah oui.
2: Il est là. Pourquoi on l'utiliserait pas?
3: Des fois, tu sais, quand Mylène arrive, elle allume les lumières, puis elle voit, tu sais, Simon, il est bien debout dans le corridor.
2: Il est toujours là à côté de nous autres. Ouais, c'est ça.
4: Non, je parle même pas, je dis rien.
2: Non.
4: Je suis juste debout.
2: T'as encore plus peur.
3: Ah, aujourd'hui. Elle essaie de te toucher, tu disparais.
4: Je suis un fantôme.
2: OK. Hey, aujourd'hui, la météo, c'est beau, mais ça sera pas si chaud que dans les derniers jours. On dirait que le facteur humidex là, nous a laissé là, pour aujourd'hui. On prévoit un maximum à 21, 19 même pour le lac, avec un 60 % d'averse pour aujourd'hui. Et risque d'un orage encore une fois cet après-midi. On a 16 en ce moment au Saguenay, 13 du côté du lac Saint-Jean. Dans quelques instants, dans ton segment actuel, tu nous parles de quoi?
3: On va se parler de justice. Ouais.
2: D'accord. On va y revenir dans les prochaines minutes parce qu'il faut aller jeter un petit coup d'œil dans le sport également ce matin.
3: Les Blue Jays ne perdent plus.
2: Ben non, c'est
3: non,
2: ça.
3: Non, ça perd plus. Écoute, hier, une autre victoire sur les Red Sox de Boston. Une troisième en trois matchs. Et là, ce matin, je regardais un peu, ben, victoire de 6-4, soit dit en passant. Et là, je regardais pour ce matin, écoute, à 1.5 match du Wild Card. Donc là, ça veut dire que tranquillement, mais sûrement, là, tu sais, ça se pourrait, là, tu sais, ça se termine fin septembre, la saison régulière. Moi, j'y aurais cru. Je vous le disais hier, j'y aurais cru. Mais là, imagine qu'à soir, mettons, là, tu sais, on gagne contre les Red Sox, là, on fait un beau sweep de 4 matchs, là. Hey, t'as peu, là, on vient de se placer sérieusement pour une place en série, là. Là, on est excité, là. En tout cas, moi, je suis excité. Toi, Mylène, je sais pas. Moi, je suis excité.
2: Ben oui. Okay?
3: Fait qu'on va surveiller ça ce soir. Vous dire que l'Onium Bank National, finalement, on connaît les finalistes autant du côté de Toronto que du côté de Montréal. Montréal, c'est une finale américaine. Ben Shelton contre Brandon Nakashima. Et du côté des dames, là, pour ce qui est du simple aussi, ce sera, ben, un duo, qui est exotique. On vient d'ailleurs. Iga Swiatek contre Yelena Rybakina. Donc, finale qui sera jouée à 18h, 20h pour les hommes. C'est ce qu'on surveille si la météo le veut bien.
2: Si la météo le permet.
3: Exactement.
2: Si la météo collabore.
3: C'est ça.
2: C'est ça.
3: Hey, Mylène, avant que tu partes mon thème d'actualité, oui? Va voir sur Facebook d'Énergie 94.5, ça vaut la peine.
2: Oui.
3: Vas-y.
2: Pendant Facebook que tu pars d'énergie, mon thème. Parfait, je pense.
3: Je vais pas ouvrir mon site.
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2: Très bon lundi, un bon début de semaine. On va vous gâter aujourd'hui et toute la semaine.
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2: Presque 7h02 sur Énergie. On va s'informer d'abord avec ce qui se passe au Saguenay-Lac-Saint-Jean. Ben, bonne nouvelle. Je suis pas de fan de baseball, là, mon entourage, pour dire qu'on se déplaçait. Puis il faut dire que jusqu'à l'âge de 12 ans, j'étais en Gaspésie. Ça se faisait une méchante ride pour aller à Montréal pour aller voir une game de baseball. On a plusieurs personnes qui ont perdu le courage justement à cause de ces vents-là. Hier, au Saguenay-Lac-Saint-Jean, on parle jusqu'à 10 000 adresses là, au plus tard des pannes là, en fin d'après-midi. Ça n'aura pas un impact bien ben important. C'est une goutte d'eau parce que ça touche des produits qu'on n'achète pas souvent qui sont pas nécessairement essentiels.
3: 25 ans de carrière!
2: Hey, ben là!
3: Et moi, ce que j'aime, c'est 25 ans aussi à la même station. C'est JAB. Et
2: là, j'en suis très fière.
3: D'ici la fin du show, je vais prendre le contrôle à l'occasion, tu vas voir de ce show-là.
2: Oui.
3: Parce que, tu sais, c'est bien beau que moi, tu sais, je te donne de l'amour à tous les jours, là. Je vais continuer de t'en donner aujourd'hui.
2: Oui.
3: Parce qu'on a plein de gens qui vont vouloir te parler.
2: Ben, voyons donc.
3: Et là, ce que je veux qu'on fasse, pourquoi je t'ai demandé d'aller sur Facebook d'Énergie 94.5, oui. C'est que, moi, hier, on m'a dit, si Mylène te pose la question pour la question du jour, joue le jeu, mais ferme ta gueule. Okay? C'est-à-dire, il n'y aura pas de machine à café. La machine à café, c'est de l'amour à Mylène qu'on va lui donner.
2: Ah oui,
3: on
2: OK.
3: On a mis des vieilles photos de toi qu'on a retrouvées dans la machine.
2: Ben, oui.
3: Quel look que tu préfères et lequel tu aimes le moins?
2: Ah, il y a des drôles de looks. C'est toujours ça. Hein,
3: les photos de radio, hein?
2: Oui, oui, oui.
3: Si vous avez des messages d'amour à envoyer à Mylène, allez sur le Facebook d'Énergie 94.5 pour lui envoyer. On va les lire au courant de l'émission. Puis, tu sais, on va s'amuser. On va garder quand même nos segments, là. Tu sais, mais à l'occasion, ou à la fin des segments, puis peut-être au début, il y a des gens qui vont vouloir te parler. Et les premiers qui veulent te parler, c'est les gens qui sont proches de toi dans ce show-là, à tous les jours. Parce qu'il y a un certain Marc Diquet, hein, qui, lui, est en vacances,
2: ben
3: qui n'est pas
2: oui,
3: là.
2: Oui, le petit Marc.
3: Ben oui, mais Marc Diquet voulait quand même te donner de l'amour aujourd'hui. Et il t'envoie ce message suivant, ma chère Mylène.
6: Hey, salut Mylène, c'est Diquet. Écoute, je prends le temps d'interrompre mes grandes vacances internationales, mes plus belles vacances à vie, pour te souhaiter félicitations. Tu sais, 25 ans, là. Hey, c'est long, 25 ans, là. Tu sais, 25 ans, là, si on met ça aujourd'hui, là, j'avais 26 ans. Ouais, ça, c'est pas impressionnant, par exemple. Ben, c'est pas grave, regarde. 25 ans à la même place, c'est impressionnant. 25 ans dans les communications, en radio. Écoute, moi, j'ai fait 4 postes depuis ce temps-là. Là, je suis même pas rendu à 25 encore. Là. Fait que c'est vraiment impressionnant. Ça veut dire une chose, ça veut dire une seule chose, que t'es bonne. Si les boss te gardent de même en place pendant 25 ans, c'est parce que tu fais de la Christie de bonne job. En tout cas, pour ma part, moi, je suis bien content de travailler avec toi. Puis, écoute, moi, ça fait juste quoi, 4 ans sur ces 25-là? Fait que je peux faire un autre bout avec toi, je serais bien content. À moins que tu sois plus capable de me voir commenter ce qui se passe à la télé puis l'autre des femmes à la télé, mais ça, c'est ton bon. On n'arrivera pas là-dessus. Fait que, hey, félicitations, Mylène. C'est tout un exploit que t'as fait là. Bravo.
3: On s'ennuie de ça.
2: Merci,
3: on va se le dire, c'est parce que Dicky, c'est vrai qu'il commente RDI à tous les matins.
2: C'est ça. Puis, tu sais, quelques matins, c'est drôle. 3 semaines, c'est drôle. 4 semaines, c'est drôle. Là, 6 mois, tu dis, voyons, il va faire ça à tous les matins vraiment tout le temps. Puis là, ça fait 4 ans qu'il fait ça tous les matins.
3: Attends, je le fais avec lui.
2: Oui, toi aussi, t'embarques.
3: Un autre qui veut te saluer ce matin, notre cher ami Thomas aussi. Ben
2: voyons.
3: Et surtout que lui, tu sais, c'est une petite jeunesse, hein. Fait qu'il y en a des souvenirs de toi.
7: 25 ans. Incroyable, Mylène. Je me souviens, tu débutais, puis je t'écoutais. Oh, et du haut de mes 3 ans, je me souviens de tout. Mylène, c'est un plaisir de te côtoyer tous les jours, de travailler avec toi, d'apprendre de la meilleure, d'apprendre d'une légende de la radio Saguenay-Lac-Saint-Jean, parce que oui, c'est ce que tu es.
3: Ah ouais.
7: Je te souhaite 25 autres belles années de radio, si c'est ce que tu veux, bien entendu, en te souhaitant une belle journée, mon ami.
3: Ah, oh, te connaissais.
2: C'est fin.
3: T'en prendrais 25 de plus.
2: Ah, ben oui, facile.
3: Mais c'est vrai que t'es une légende.
2: Ben,
3: tu sais, pour la radio Saguenay-Lac-Saint-Jean, mais tu sais, moi, quand à l'époque, tu sais, on m'a dit, ça te tente-tu d'essayer, tu sais, d'être dans le boost le matin? Martin, ouais. Tiki puis Mylène, je me disais c'est sûr que je suis en Cadillac là, on s'en fout là, tu sais peu importe, c'est sûr ça va bien aller. C'est avec bien une fin. Femme comme toi qui puis tu sais on se connaissait un peu à distance.
8: Ouais.
3: Puis tu sais on se parlait puis on se croisait mais tu sais il fut un temps aussi que tu sais moi j'étais connu dans les mids. Fait que dans ce temps-là t'animais tout seul, tu sais.
8: Ouais.
3: Fait que mais quand j'ai vu que premièrement quand j'ai su que t'allais dans le show du matin parce que tu sais il y a Mané, il y a eu l'annonce puis je pense j'étais où moi à cette époque-là, j'étais à Kick ou j'étais à Planète. Fait quand même déjà une couple d'années toi que t'es là.
8: De retour dans le show du matin, je suis revenue, ça fait, je m'en souviens pas non plus, c'était avec Alex Tremblay, là, quand je suis revenue, là. C'est ça que tu veux dire, là, ouais. Dans les dernières années, là.
3: Ouais. Moi, je t'avais pas connu à l'époque,
8: là. 5-6 ans, là, je dirais, là, peut-être. Là.
3: Mais je me disais, c'est tellement un bon fit, ouais. Parce que c'est sûr qu'elle, elle va bien s'entendre avec tout le monde autour de la table. Puis vois-tu, t'es rendu notre leader.
8: Ben oui!
3: Follow the leader. Leader. Fait que, regarde,
8: C'est bien
3: fier
8: cool, de ça, t'es fin, merci.
3: Mais, tu sais, comme Marc Diquet dit, c'est parce que t'es tellement facile à travailler, là. Tu sais, les gens le savent pas, mais tu sais, à tous les jours, tu sais, nous autres, on s'écrit, on travaille ensemble, on fait des meetings, on fait des niaiseries, puis c'est vrai que Marc Diquet puis moi, des fois, on est pénible, bon,
8: non. Ben non, mais pénible sympathique, là. C'est dit avec beaucoup d'amour, là.
3: Ben, c'est ça, là, tu sais, mais c'est tellement
8: easygoing. Ben, merci, t'es super fin, mais tu sais, les trois ensemble, ça fit tellement, ça clique tellement. Moi, je le dis à qui veut bien l'entendre, à quel point on est chanceux, on a du fun, c'est une équipe. Tu sais, des fois, tu dis, oh oui, mais vous allez voir, c'est les premières semaines, c'est les premiers mois. Ben là, je pense qu'on peut dire que ça va bien. Là, tu sais, ça a pas, on se chicane pas. Les choses se disent quand ils doivent être dites. Puis,
3: on se voit pas de l'été, Mylène, quoi.
8: C'est
3: comme
8: ça nous fait un beau break. Non, mais j'adore travailler avec vous deux aussi. Vous le savez, on est vraiment, on a une équipe incroyable. On est chanceux d'avoir une belle équipe comme ça. Ouais.
3: Là, c'est ces deux-là. Il y en a d'autres qui vont venir se greffer à ce show-là au courant des prochaines heures, tu vas voir. On commence par ça, c'est la petite mise en bouche.
8: L'appetizer! Qui aurait cru que Diquet serait un appetizer un jour?
3: Même lui, il aimerait ça savoir.
8: Ah oui, c'est certain. Ah, merci, vous êtes bien fin, merci.
3: Pour l'instant, je te redonne le contrôle, mais je vais le reprendre à l'occasion.
8: D'accord.
3: Allez inonder le Facebook d'Énergie 94.5 pour les 25 ans de Mylène en radio, mais surtout... à CJAB, la même place.
8: Au Saguenay, ici, à Énergie. Yes! Seul et une
3: bravo,
8: radio.
3: Mais non, mais pour
8: je
3: vrai,
8: suis
3: là,
8: une
3: c'est...
8: femme fidèle.
3: Applaudis, toi.
8: Yeah. Oui, c'est Simon, ça. C'est bon. Alors, on s'en va écouter Olivier Martineau.
3: Ouais, on peut.
8: OK, ben parfait. Puis c'est un nouveau personnage. D'ailleurs, t'es arrivé un matin en disant, « Hey, t'as-tu entendu un nouveau personnage hier? » C'était vraiment drôle, effectivement. Son gars de la construction est vraiment excellent. Même lui, je pense qu'il est déçu de l'avoir trouvé comme ça vers la fin de la saison de l'été parce qu'il l'aurait fait un peu plus. D'après moi, c'est un personnage qu'il va garder pour autre chose, mais ça s'en vient. Si vous l'avez manqué hier dans sa rentre au poste, ça s'en vient dans les prochaines minutes ici dans le boost.
3: Donc, si jettes 50, jette-les.
8: Oui?
3: On n'aura pas de besoin.
8: OK. Belle fun.
3: C'est, on n'a pas de besoin.
8: OK.
3: Garde un bac de récup, là, mets ça là-dedans.
8: Parfait.
3: Mon équipe, tu sais, 50.
8: Salut!
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17: Alors là, vous êtes sur RDI, à mordu de politique. Nous vous parlons sur l'écran dans chacun nos petites cases. Je suis avec Jean-Yves Potier, je suis Chantal Adette-Diet, Diamétral Padouette et Francement.
18: Bonjour.
17: Salut. Alors, notre premier sujet, les changements climatiques menacent-ils notre sirop d'érable? Oh. Et le deuxième sujet, c'est-tu à cause de notre premier sujet que tout le monde vient de changer de poste?
18: Eh bien, c'est sûr que si on considère que pour donner de l'eau d'érable, oui, faut qu'il fasse moins 5 degrés la nuit et 5 degrés le jour.
17: Voilà, donc l'érable, comme tout chanteur pop-rock, oui, doit être gelé 12 heures sur 24.
18: Et avec le réchauffement climatique, on va perdre ça.
17: D'accord, mais une question de même, oui, si on peut plus avoir de l'eau d'érable, est-ce qu'on peut quand même manger l'érable? Puis on fait comme les feuilles d'érable, ça doit goûter l'érable, ça, manger des feuilles d'érable.
19: Oui, mais comme c'est parti là, il y en aura peut-être même plus d'érable. Oui. Vous pourrez pas manger des feuilles d'érable.
18: C'est ça.
19: La seule feuille d'érable qui va rester va être sur le drapeau canadien.
18: Ben voilà.
17: D'accord. Et on s'entend que manger le drapeau canadien.
18: Ben voilà.
17: Parce que je connais certaines personnes.
18: Oui, moi aussi.
17: Je vais essayer de dire ça correctement à la télé.
18: Bonne chance.
17: Et c'est pas nécessairement dans la bouche qu'ils veulent se le mettre.
18: Ah ben, c'est assez bien.

0: On va avoir besoin d'exemples inspirants, OK, pour une de mes amies qui est allée en date. Et ça faisait un petit bout de temps qu'elle parlait au gars sur une application de rencontre. Puis tout semblait super, mais tu sais pas... puis la date, je vais le dire tout de suite, la date a été bien... mais sans plus.
1: Oh wow.
0: Mais elle aurait sûrement donné une deuxième chance à cette date-là quand même. Si. Parce que comme, c'est pas, il était pas désagréable ou peu importe.
1: Si.
0: Mais là, c'est qu'il est arrivé en Cybertruck.
1: Quoi ça? Ah, le camion de...
0: Le camion de Tesla. Mais tu sais, l'affaire un peu futuriste de genre qui se fait un pick-up fermé qui est, tu sais, en tout respect. Je peux le dire parce qu'il y a personne que ça, là. Tu sais, ils sont 8 peut-être au Québec à avoir un Cybertruck.
1: Plus que ça. Plus
0: mais il y en a pas
1: ça.
0: Tant que ça, là, pour vrai, là.
1: Plus que ça, ben c'est...
0: Il y en a peut-être 8. S'il y en a 8 à genre Montréal, c'est qu'il n'y en a pas nulle part ailleurs.
1: C'est particulier quand même comme look. On aime ou on n'aime pas. C'est un peu comme le Pontiac Aztec à l'époque.
0: Non, ça, même là. Mais non, c'est extrême. C'est genre... Tu sais, un char de même, là, c'est parce que tu veux... beaucoup d'attention.
1: Sauver la planète, c'est un char électrique.
0: Mais il y en a vraiment d'autres qui sont de vraiment meilleur goût. C'est lait. C'est juste, t'es d'accord que c'est lait, Alex?
2: C'est épouvantable.
0: Bon, ben, c'est ça. Fait qu'elle, en ce moment, est en train de se dire, ben, je pense que ça m'a trop écœuré. Puis aussi pour ce que ça représente, justement, ça en dit plus sur lui qu'il y ait ce char-là. Fait que là, la moitié de nos amis, on était divisés. Il y en a qui disaient, ben non, donne-y une deuxième chance quand même, malgré ce hic-là, parce qu'elle, pour elle, c'est un hic qu'il y ait un Cybertruck. Fait que donne-y une autre chance, puis il y en a

0: d'autres qui disent non, là, tant pis, là, si la dette était pas si grande non plus, puis quand en plus t'as ce hic-là, ça vaut pas la peine de passer par-dessus le hic. L'affaire, c'est que moi, j'ai un exemple. Une de mes meilleures amies, OK? Quand elle a commencé à fréquenter son chum, elle avait honte de ses souliers, tout le temps. Il y avait tout le temps des souliers lettes. Elle trouvait ça dégueulasse, ses souliers. Ouais. Elle était comme, OK, mais faut pas que je m'arrête à ça. C'est pas dramatique.
1: Ah non, c'est
0: puis là,
1: ça.
0: Son fiancé, ils ont deux enfants.
1: Oui.
0: Fait que là, des petits hics de même. Tu comprends? Tu sais, des choses que tu dis, OK, faut-tu que je passe par-dessus? Là, on parle pas de choses majeures.
1: Non,
0: on parle
1: non.
0: pas de quelqu'un qui est impoli avec des serveurs. Ça, c'est pas un hic, c'est un red flag. Mais un hic, ça peut être juste genre... Tu sais, quelqu'un qui aurait peut-être, il y en a beaucoup, là, sur les applications de rencontre, je veux dire, un gars qui a un oiseau domestique, là, ça peut être un hic.
1: Voyons, là, comment ça? Attends, à part une autruche, je vois pas pourquoi que ça bloquerait le projet.
0: Non, non, honnêtement, un gars qui a un perroquet tout seul, pourquoi t'aurais 37 ans, 40 ans avec un perroquet tout seul chez vous? C'est un hic. Puis en plus, ça meurt jamais des perroquets, ça vit genre 100 ans. Fait que tu vois, ça pourrait être un hic. Mais tu sais, tu passes par-dessus, mais c'est juste que t'es comme, mais pourquoi t'as ça? Ça en dit plus long sur toi, là.
1: Moi, je pense que ça en dit long sur toi.
0: Parce que j'aime pas les perroquets.
1: Toi, oui.
0: Ben oui, ça en dit que moi j'ai pas envie. Ce que ça dit sur moi, c'est que j'ai pas envie d'être avec un gars qui a un perroquet.
1: Ben voyons, toi.
0: Ben c'est trop lourd.
1: Un toucan, mettons.
0: Ben non, pas du tout.
1: Quel genre d'oiseau le gars peut avoir? Une perruche?
0: Mais il y a des. Ok. Quelqu'un qui aurait un tatou, mettons, oui. que t'es comme, oh mon Dieu, je pense que je trouve ça vraiment laid. Mais la personne, elle l'a sur son corps, là. La fille, elle a un tatou, là, pis c'est sur son avant-bras.
1: Oui, mais...
0: Pis c'est vraiment pas cute, là. Toi, c'est vraiment pas beau, là. Ça te dérange pas.
1: C'est plus, moi, dans le... Moi, c'est plus des hic dans l'attitude que,
0: okay.
1: que dans le look. Le look, moi, j'accepte. Si on est là... Moi, j'ai pas de style défini. Moi, je tombe en amour avec... C'est comme un package.
0: Exact.
1: Là, je fais, là, après ça, je fais comme ça, je fais pas, oh, ouais, on pourrait avoir un cheveu blanc, pour un cheveu, tu sais, pas ça,
0: je comprends,
1: là, c'est pas ça, là.
0: Moi, mais mettons qu'elle a des pattes de chat, c'est sain. C'est un hic, là?
1: Ben, non.
0: Puis mettons, comme moi, je porte juste ça, des décolletés. Fait que là, faut que tu vives avec ça.
1: Oui.
0: Tu passes par-dessus?
1: Oui.
0: OK, parfait.
1: Oui, parce que c'est pas à la base mon choix, puis...
0: Mais c'est parfait, mais est-ce que t'as déjà eu, une relation avec quelqu'un que tu t'es dit, oh mon Dieu, il y a ça qui marche pas, mais
1: oui.
0: je vais essayer de passer par-dessus,
1: oui.
0: finalement, il y a eu des belles relations.
1: Oui, je me souviens, moi, d'avoir le premier date, à un moment donné, il y a plusieurs années, là, j'étais jeune, j'avais des cheveux, j'arrive là, c'est une date, puis la fille, elle débarque, elle avait un chandail un peu ample avec un capuchon, puis à un moment donné, pendant la date, il y a un rat qui sort de sa capuche.
0: C'est pas vrai.
1: C'était son rat domestique.
0: C'est pas vrai.
1: Oui, mais moi, tu sais, j'aime les animaux, mais là, ça m'a surpris.
0: Ben, c'est ça.
1: Après ça, j'ai trouvé ça drôle, mais j'ai quand même fait comme, oh, OK, c'est parce que peu importe le hic, c'est que ça révèle des choses sur le tempérament, les priorités, les intentions.
0: Ben, c'est exactement ce que j'essaie de te dire depuis tantôt.
1: Oui, mais je le dis mieux, donc, alors... Il y a quand même ça, là.
0: Oui, mais moi, tout ce que je veux, c'est que quelqu'un l'exprime bien.
1: Ben,
0: moi, c'est ça. C'est pas la chose, c'est que ça en dit sur la personne.
1: Ouais, ce petit rôle-là, il était quand même cute, là.
0: Mais tu sais, la personne, elle se dit quand même, je vais l'amener au restaurant.
1: Ouais,
0: puis là, t'es comme,
1: ça.
0: Ben là...
1: Bon, c'était une terrasse dehors, là, mais quand même, ça, j'avais fait comme, ah, t'as un rat dans ta capuche.
0: Oui.
1: Mais c'est sur le coup, moi, c'est pas, je le sais pas. Dans un brin d'un verre, puis de me venir de voir, je fais, hey, excuse, t'as de quoi sur l'épaule? Je pense que c'était un rat.
0: Mon Dieu, c'était un gros rat?
1: C'était un rat majeur, là. C'était comme un rat, tu sais, mettons, tu soupes pas deux là-dessus, là, mais quand même, il était quelque chose. C'était un rat, là.
0: Bon, écoute.
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0: Projet TGV Alto.
1: Oui, c'est bien vous qui êtes responsable du projet TGV au Canada?
0: Oui, c'est ça.
1: Je suis journaliste au Québec.
0: Ah, ben oui.
1: Pensez-vous que ça va passer, le projet TGV au Canada?
0: Ben oui.
1: Connaissez ça pour vrai, les TGV, là?
0: Ben, j'ai dirigé des TGV en Europe, là.
1: Bon, OK.
0: J'ai été PDG des TGV.
1: OK, arrête d'énumérer des consonnes. Oui. T'as de l'air de faire un test pour la vue.
0: Bon, qu'est-ce que je peux faire?
1: Bon, il y en a qui s'opposent au projet du TGV au Canada.
0: Oh, juste...
1: Ben, tu sais, ils disent que ça va passer sur des terres agricoles.
0: Qui aille chier, agricole.
1: Oui, mais je...
0: Il a juste à pas s'acheter de terre. Je le connais même pas.
1: C'est vite comment, un TGV?
0: Ça peut monter à 300 km/h.
1: Ouais, hein?
0: Tu pars de Montréal, t'es à Toronto en 2 heures.
1: Oui, mais la question est, qui est pressé d'aller à Toronto?
0: Ben, tout le monde veut aller à Toronto voir les Maple Leafs, ne pas faire les séries.
1: Un point pour vous.
0: Merci.
1: Dernière question. Un wagon sur un TGV, est-ce que ça s'appelle encore un wagon? Ou un va plus vite gon?
0: Je peux vous rappeler là-dessus.

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2: 6h52 minutes sur Énergie dans sa rentre au poste aujourd'hui. Manquez pas d'autres bons moments à Martineau. C'est toujours à 15h35 que vous pouvez entendre ça avec Geneviève et Olivier Martineau en duo cette semaine. Et il y a encore les coffrets Prestige à gagner en jouant à leur quiz de l'été également à 15h25 tous les jours. Il reste aujourd'hui et demain là, pour avoir une chance de mettre la main là-dessus.
3: Oui, madame.
2: Sans l'ex, puis moi, quel contrôle.
3: Non, là, je le reprends un petit peu. Là, c'est bizarre. Voir. Et bientôt, on va recommencer la nouvelle saison de radio, donc ça rentre au poste. Va retrouver son équipe complète avec Seb, Mario Tessier, tout ça. Et parlant de Mario Tessier, lui aussi voulait signer, souligner tes 25 ans, Mylène. Parce qu'on me rappelle, aujourd'hui, c'était 25 ans de radio.
2: Hey, mais ça.
3: Et surtout 25 ans à CJAB. Donc, oui, Énergie, le studio aussi, tu l'as toujours connu. Tu as connu même les studios à l'époque, on était plus loin sur
2: en
3: la
2: bas de la racine.
3: Exactement.
2: Oui.
3: Et Mario Tessier, ben, c'est quelqu'un que tu as croisé souvent.
2: Ben oui.
3: Parce que, tu sais, il a travaillé longtemps à Énergie, lui aussi. Et voici le petit mot qu'il y avait pour toi.
4: Bon matin, ma belle Mylène. Hey, 25 ans de radio. 25 ans, ça c'est préféré de Raymond. Mais c'est juste pour la radio, parce que pour le reste, ah, vieux stock, c'est valeur, fait mal. Hey, sérieusement, Mylène, je me rappelle de t'avoir croisé 1000 fois. À chaque fois qu'on allait au Saguenay, on avait du fun, on riait, t'es une fille de gang, et je suis pas surpris de savoir que t'es encore là après 25 ans, parce que t'es une vraie passionnée, une vrai pro de la radio, mon ami, et je te souhaite, et je nous souhaite surtout, minimum, un autre 25 ans. Ça me dit quelque chose, ce voix-là, minimum. 25 ans, minimum, yeah! Bonne fête, bon 25 ans de radio, mon ami.
2: C'est bien fin, Mario.
3: Tu sais, je te dirais, ça n'a pas été long qu'il a répondu. Ouais. Je te dirais, tu sais, la plupart des gens,
2: fin.
3: Ouais, c'est ça. Puis, tu sais, c'est ça, Mané, que je disais cette semaine, parce que je parlais à du monde pour, tu sais, préparer ça, tu sais, je disais, quand tu demandes par rapport à Mylène, la réponse vient vite. C'est là que tu vois que, tu sais, il y a beaucoup d'appréciation. Tu sais, le monde t'aime beaucoup, Mylène, je vais te le dire, là, pour avoir travaillé là-dessus cette semaine. Il y a beaucoup d'amour qui s'en va envers toi. Autre message pour toi aussi. Une collègue que t'as ici dans les murs de la station. Et c'est Marie-Ève.
2: Ah, ben oui, mon amie.
5: Oh, ma belle Mimi, que je l'aime donc. C'est Marie-Ève Jean. Tellement de travail et de persévérance dans ce beau 25 ans de radio. T'as tout le temps été une animatrice aimée. T'es positive, t'es remplie de bienveillance. Et moi, depuis plusieurs années, j'ai la chance de te côtoyer comme collègue exceptionnelle. Et par... Oh, ma belle Mimi.
3: Ah,
5: grand bonheur, je dois le dire, t'es devenue une amie hyper précieuse. T'as toujours été une animatrice inspirante pour moi. Je te l'ai peut-être jamais dit, mais t'as une voix que j'envie. Ta personnalité est lumineuse. Et c'est tout le temps un honneur pour moi de t'écouter le matin, en même temps que moi à la radio, quand je vais aux toilettes entre deux chansons. Je triche un peu, je t'espionne, étant donné que les salles de bain sont de votre côté à Énergie. Les auditeurs sont vraiment privilégiés de se réveiller avec toi. Une belle voix comme ça, là, c'est déstabilisant sur un moyen temps. Là. Hey, je sais à quel point t'aimes tes auditeurs, que t'en prends soin. Et je t'aime, ma chum. Sois fière de toi. 25 ans de radio, là, c'est un exploit. T'es vraiment hot, puis tout le temps, ça accroche. Bye-bye.
2: Eh bien, fine, c'est mon ami. Je l'ai
3: passé. Oui.
2: Marie-Ève qui travaille de l'autre côté à Rouge. C'est pour ça qu'elle dit quand t'as vos toilettes ici, on partage les mêmes locaux. Fait qu'elle nous écoute, c'est très drôle. Merci, t'es fine. Hein, c'est fin.
3: As-tu déjà travaillé directement avec elle?
2: Non.
3: Vous avez été sur la même antenne à l'occasion? Ouais. Parce que Marie-Ève aussi a travaillé.
2: Oui, elle a traversé du côté obscur à Énergie il y a quelques années. Oui, avant de retourner à Rouge, effectivement. Non, j'ai jamais travaillé un show avec elle. Okay. Un jour, peut-être.
3: Mais tu sais, on le voit que vous êtes bien proche, tu sais, dans la station. Tu sais, on le voit, puis vous avez des soupers aussi, des fois, le soir.
2: Y a pas de cachette, mais oui, c'est une très bonne amie que j'apprécie aussi beaucoup, que j'aime beaucoup, beaucoup.
3: Ben, effectivement. Donc, on en reste là.
2: Ah, c'est fait.
3: J'en ai plein d'autres. Je redonne le contrôle, là. Ça paraît pas, mais on se passe la console depuis tantôt.
2: Oui.
3: C'est gros, c'est lourd, ça fait.
2: Ah oui, je redonne, ok. Merci.
3: Ah, plein d'autres surprises qui s'en viennent pour toi, ma chère Mylène. Et je vous invite toujours à aller commenter sur Facebook, à aller donner de l'amour à Mylène. Ben, vous pouvez le faire, 6-12-12 aussi, actuellement, avec des micros iHeart ou peu importe, là, tu sais, des messages vocaux, y a pas de problème. Mais faites-le également sur Facebook. Y a des bonnes vieilles photos. Tu sais, des photos qui datent d'il y a quelques années de d'autres shootings photos d'Énergie. Là, vous allez voir, c'est trippant. Là. Allez donner de l'amour à Mylène, elle mérite. 25 ans de radio, 25 ans de CJAB. Wow, T'as réalisé quelque chose qu'il n'y a pas grand monde qui ont réalisé à faire.
2: Ah, je suis bien fière, puis je trouve que ça a passé ultra vite, 25 ans comme ça, c'est incroyable. Tu sais, je le disais un petit peu plus tôt, je sais pas si vous étiez là, mais tu sais, sans vouloir radoter ce qu'on a dit déjà depuis le début, mais tu sais, quand t'es bien, quand tu tripes dans ce que tu fais, quand t'es passionné, de voir à quel point ça passe vite comme ça, tu sais, il y en a qui le disaient, oui, je me le souhaite encore 25 ans, même si j'ai 47, je risque peut-être de... Je sais pas si ils vont me garder jusqu'à au-dessus de 70 ici, là, mais...
3: Tu trouves que ça va trop vite, tu vas aller chercher une job de marde. Comme ça, les journées vont passer.
2: Mais merci, vraiment, vous me remplissez le cœur. Je m'attendais pas à ça ce matin, sincèrement. On en parlait la semaine passée que ça allait faire 25 ans. Je l'ai reparlé hier au vaillant, mais en me levant matin, sincèrement, j'ai même pas repenti. J'étais comme concentré, le show s'en venait, puis ça, des trucs à trouver, puis ça pour l'émission. Puis là, je m'attendais pas à tout cet amour-là. Merci.
3: On s'occupe
2: beaucoup
3: de toi, toi.
2: Vous êtes bien fin. Merci beaucoup, je l'apprécie. Vous êtes des amours, 6:58. Il y a les trois accords qui sont là avec Marrakech. Quelque peu déstabilisé, mais c'est pas moi qui ai le contrôle ce matin. Je sais pas trop si ça en vient, là.
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0: rentre au poste tantôt vers 14h55. Ça va être la dernière d'Olivier Martineau et moi-même, Geneviève Hébert-Dumont, ensemble pour l'été. Qu'est-ce qui s'en vient, Oli, dans ton segment?
1: Eh bien, c'est le spécial Astro Martineau, votre horoscope.
0: Ça va être bon.
1: Tu veux savoir ton futur?
0: Ça se tarde de ton segment. Tu le savais-tu? Après tout l'été, tu le savais-tu?
1: Oh oui!

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16: Dans l'industrie funéraire, il y a une nouvelle façon d'aborder les clients.
17: Alors, vous venez pour rédiger votre testament?
18: Oui, madame la notaire.
17: Est-ce que vous aimeriez une petite musique de circonstance?
18: Ah, si vous voulez, oui.
17: Bon.
18: Ouais.
17: Alors donc?
18: Je pense qu'on va... On peut-tu...
17: Préférez-vous l'arrêter?
18: S'il vous plaît, oui.
17: D'accord.
18: D'abord, j'aimerais prévoir un montant pour pouvoir me faire rabaisser les pattes.
17: Rabaisser les pattes?
18: Parce que pareil, quand on meurt, on lève les pattes.
19: Parlant de mortalité, ça peut créer un malaise dans les chroniques culturelles.
20: Là, on trouve une autre question.
17: Vas-y.
20: John Denver, nouvel album en vue.
17: Eh bien, il est mort.
20: Non.
17: Depuis 24 ans.
20: Oh, persévérant en plus.
17: Non, on parle de quelqu'un qui tient son bout quand vient le temps de plus être là.
19: Ouais, il y a toujours moyen de s'en sortir.

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2: Et le personnage, c'est Don Chichi, évidemment, qui est un habitué de Ça rentre au poste. Et là, il est dans l'eau chaude, Don Chichi, et on va essayer de piéger Karine Turmel. En fait, on a besoin de son chum à elle comme alibi pour Don Chichi. Puis elle est très protectrice, elle, de son chum.
3: Okay. Oui, bonjour.
4: Oui, bonjour. Est-ce que je parle bien avec Madame Karine Turmel?
3: Oui, c'est moi-même.
4: Oui, bonjour, je me présente, mon nom c'est Anne Fortier de la Sûreté du Québec, secteur Bas-Saint-Laurent, ça va bien?
3: Ça va bien, vous?
4: Oui, vous êtes bien la conjointe de Jean-François Paquet?
3: Oui.

0: parce que monsieur prétend être paysagiste l'été, déneigeur, l'hiver. Vous confirmez?
1: Oui.
0: Mm-hmm, c'est ça.
1: Est-ce qu'il est arrivé quelque chose à mon mari?
0: Je passerai pas par quatre chemins. On a des bonnes raisons de croire que votre mari, monsieur Paquet, serait impliqué dans un réseau international. C'est quand même assez gros comme opération. Là, Interpol est là-dessus. Le FBI, le CNS, le SST sont impliqués. Est-ce que vous avez remarqué récemment des changements dans le comportement de votre conjoint, madame?
1: Non, madame, je pense qu'en fait, vous vous trompez. Là. C'est sûr que
0: Non, vous êtes bien de Rivière-du-Loup, c'est ça? Je pense que je parle avec la bonne personne. Est-ce qu'il y a des nouvelles fréquentations, votre conjoint, récemment?
1: Non, pas à ce que je cherche.
0: OK, j'aurais une dernière question pour vous. Où vous étiez vendredi dernier? Vendredi soir dernier, entre 6h et 21h.
1: Ben j'ai eu un souper raclette avec un nouvel ami là vendredi.
0: Parfait, je vais vous transférer à la salle d'interrogation virtuelle. Gardez la ligne un instant s'il vous plaît.
2: Bonjour, bienvenue chez Don Chichi.

0: Oui, allô, salle d'interrogatoire, lieutenant détective Gilbert Sicotte pour l'opération Dame de cœur. Est-ce que je parle bien à Mme Karine Turmel?
1: Oui,
0: la conjointe,
1: c'est bien moi.
0: La conjointe de Jean-François Paquet, là, qui prétend, bien sûr, s'occuper de plate-bande l'été et de déneigement l'hiver, c'est ça?
1: Mm-hmm. Il s'occupe d'entretien paysager, oui, puis de déneigement.
0: Oui, il travaille peut-être dans la neige, mais celle qui est pas froide puis qui gèle pareil, hein. C'est ça. C'est pas les charrues, c'est plus les narines qui ramassent celle-là, madame, hein.
1: Oh, excusez, monsieur, là, vous insinuez des choses, je pense que...
0: Mais je suis policier. J'ai à côté de moi quelqu'un que vous connaissez, parce que vous avez mangé ensemble vendredi soir dernier. D'ailleurs, c'est là que vous avez mangé une super bonne raclette, hein, c'est ça?
1: Oui.
0: Il y avait quoi dans votre raclette? Je veux m'en faire une en fin de semaine, puis je me cherche des idées.
1: Excusez-moi, là, je comprends pas votre question.
0: Il y avait quoi dans la raclette, c'est facile? Vous avez mangé de la raclette avec mon suspect?
1: Il y avait de la viande, il y avait du fromage, il y avait des œufs, voyons, une raclette, là. Je veux dire, c'est quoi l'affaire, là?
0: Bon, j'ai le suspect à côté de moi, et comme c'est inscrit selon l'article 4.7...
1: Je sais de quoi, monsieur? Ben, excusez-moi, là, on m'a rien...
0: J'ai pas à tout vous dire...
1: On me donne juste mon nom, on m'explique rien. Moi, je comprends absolument rien de la situation.
0: La personne avec qui vous avez soupé, le suspect avec qui vous avez soupé est à côté de moi. Et comme vous connaissez selon l'article 4.7-4, alinéa 6.2 du Code civil, étant donné que vous êtes son seul alibi en ce moment, vous avez droit à 2 minutes seul à seul avec lui en privé. D'accord? Je vous reviens, moi. Au revoir!
2: OK. Hello, ciao, Bella. Est-ce que je parle à la belle Karine avec qui j'ai mangé une très bonne raclette vendredi?
1: Oui, c'est moi.
2: OK, là, écoute-moi bien, Madame la Caniche, OK? Je peux pas te parler fort parce que je les trace pas les bœufs, OK? Je pense qu'on est sur écoute en ce moment, OK? Là, je sais que ça va vite dans ta tête, Karine, OK? Puis t'es mélangé. Mais tout ce que t'as à savoir, c'est que moi, mon nom dans la rue, OK? C'est Don Chichi. Mais mon vrai nom à moi, c'est Donaldo Ciccone, de la grande famille de Ciccone, OK? Je t'aime tout court, sans beaucoup ni vraiment, sans peur, sans faire peur ni semblant, sans condition ni règles, je t'aime tout court. Je sais pas si tu comprends les mots que je viens de te dire de façon codée, le caniche. Tu comprends-tu les mots que je te dis?
1: Mais je t'aime tout court, c'est pas une chanson de Nicolas Ciccone, ça?
2: Oui, dans la grande famille de Ciccone, capiche, yeah, c'est bon, le caniche, ok? Mais anyway, c'est pas grave, ok? J'ai juste 2 minutes avant que les cochons reviennent dans la pièce. Tout ce qu'il faut que tu te rappelles, Karine, ok? C'est qu'on a soupé ensemble, très important. Écoute les mots qui sortent de ma bouche, la caniche, ok? On a soupé ensemble, écoute les mots. Écoute-moi, Karine, on n'a pas le temps, ok? Le 1427 13e étage appartement 3. 1427 13e étage appartement 3, Saint-Léonard. On a bu chacun 6 breezers au fruit sauvage avant d'ouvrir une bonne bouteille de bure rosée de Jessica Arnois, ok? Et surtout, tu vas dire à la police que c'est impossible que j'étais en train de faire une transaction de drogue à Rimouski parce que j'étais avec toi puis Jean-François puis que je te tenais les cheveux pendant que t'étais malade après avoir mangé de la raclette puis avoir bu 6 breezers au fruit sauvage puis une bouteille de rosée bue de Jessica Arnois. Ok, t'as bien compris, madame? T'as compris la poudre? T'as-tu compris? Ok, oublie pas tout ce que je t'ai dit, ok? T'as compris que les mots que je viens de te dire?
0: On va reprendre l'interrogatoire de madame, là. Donc, on a des images, madame.
1: Excuse-moi, je pense que vous êtes pas supposé, là, m'interroger comme ça.
0: Un instant, madame. Vous êtes pas encore en état d'arrestation. Et quand vous le serez, vous aurez droit à un appel. Pour l'instant, vous me parlez à moi. OK, on a des images vidéo de quelqu'un ressemblant étrangement à Monsieur Chichi à Rimouski en train de faire une transaction de drogue. Là, son alibi, c'est qu'il était avec vous. Donc, c'est quoi l'adresse où vous étiez?
1: C'est le 1427, là. C'est dans
0: bon.
1: Le quartier Saint-Léonard.
0: Ah, c'est bon. Quel appartement?
1: Mon Dieu, il faudrait que je regarde dans ma conversation avec lui.
0: Quel étage?
1: Troisième, treizième,
0: ben, c'est bien mêlé, tout ça. Ah, ben, c'est bon quand même. Qu'est-ce que vous avez bu exactement?
1: C'est pas chez nous.
0: Qu'est-ce que vous avez bu, madame?
1: Des bulles rosées.
0: Non, c'était pas ça qu'il nous a dit du tout. Monsieur Chichi, c'était des breezers avec, aux fruits sauvages.
2: J'ai bu les breezers, tu te rappelles, Karine? On a bu des bons breezers à la fruits sauvages, hein?
1: Ouais, ben tu sais, je m'en rappelle plus pas là, parce qu'on avait bu un verre avant d'arriver, puis tu sais, j'étais malade. Moi, j'ai des petits blackouts.
0: Est-ce qu'il y avait du vin?
1: Ben oui, du très bon vin là. Écoute, moi, je suis pas regardante ces noms de vin là.
2: C'était le but, hein. C'est ça, il était le rosé, hein.
0: C'est ça.
2: Jesse
0: Blanco. Bon,
2: c'est Jessica Arnois, c'est pas fort. Oui, mais c'est correct, ça va vite.
0: Puis pourquoi M. Chichi n'aurait pas pu être ailleurs qu'avec vous exactement? Qu'est-ce qui est arrivé, là?
1: Ben, il était là. Qu'est-ce que tu veux que je te dise? Comment qu'on fait pour expliquer à quelqu'un que quelqu'un est avec moi, okay, là?
0: Mais pourquoi vous avez
1: mes yeux vus?
0: Pourquoi vous avez été malade?
2: Mais qu'est-ce que je faisais? Pourquoi tu étais malade? Pourquoi? Ben, vite, dis-le-lui pourquoi.
1: J'ai mangé trop de raclette, j'ai été malade, il m'a tenu les cheveux, puis c'est ça,
0: ouais.
1: Là.
0: OK. Moi, je trouve qu'il n'y a rien qui mange dans cette histoire-là, là, personnellement, là. En fait, tantôt, Don Chichi a dit la vérité sur une chose. Il avait raison, là. La conversation était enregistrée, en fait, Karine. Et tout le monde au Québec va l'entendre ou l'a déjà entendu parce que t'es en onde à l'émission Ça rentre au poste à Énergie. C'est le dé de ton chum Jean-François de t'embarquer là-dedans pour voir si t'allais te baquer. Fait que tu parlais avec Mario Tessier.
3: Bonjour Karine. Bonjour.
0: Et Cathy Gauthier qui est là.
4: Salut, t'es une femme à marier, je te confirme.
0: Et moi c'est Seb Trudel.
1: Ben, je sais pas si je vais être mariée encore pour longtemps.
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0: Hello?
1: Oui, je parle bien à Geddy Lee, le bassiste chanteur du groupe Rush.
0: Yes?
1: Est-ce que je vous réveille, Geddy Lee? Est-ce que tu viens de débarquer de Lee? Débarquer de Lee.
0: C'est qui?
1: Geddy Lee.
0: Est-ce que je peux savoir c'est qui?
1: Attendez, je vais barrer ce joke-là.
0: Peux-tu savoir qui parle, s'il vous plaît?
1: Je suis journaliste au Québec.
0: Oh.
1: Ce qui reste de votre groupe Rush part dans une tournée qui s'appelle 50-something.
0: That's right.
1: Au Québec, on dit 50-kek.
0: OK. Kek, ça veut dire quoi, ça?
1: Ah, kek, on dit ça quand le chiffre est trop petit et qu'il vaille la peine d'être mentionné.
0: I see.
1: Comme tu demandes à un bébé quel âge qu'il a, il va te dire j'ai kek.
0: OK, je comprends.
1: C'est où la fameuse phrase, c'est quoi le QI d'un ministre?
0: Oh, oui, c'est beau, j'ai compris.
1: Bon, dans la portion canadienne de votre tournée, vous jouez juste à Toronto.
0: Ouais.
1: Pas de Montréal, pas de Québec.
0: Ben, venez nous voir à Toronto.
1: Ben oui.
0: Ben quoi?
1: T'appelles ton chum à Montréal, tu lui dis, hey, tu viens-tu à mon party à soir, c'est au Burkina Faso.
0: Ah, oh, vous autres, Montréal-Québec, Montréal-Québec.
1: Ben, on a été vos premiers clients, OK, monsieur Degeli.
0: Degeli.
1: Puis là, Neil Peart n'est plus là.
0: Ben non.
1: Puis c'était un méchant bon drummer.
0: Certain.
1: Tu sais, Neil Peart.
0: Ah,
1: tu peux pas le remplacer par Neil Peart qui?
0: Non, c'est bien certain que c'est.
1: Neil Peart.
0: Hein?
1: Neil Peart qui? OK, fait qu'un bassiste chanteur, ça rit pas, ça, quoi?
0: Non, ben, ça rit juste quand ça embarque dans un escalier mécanique dans le mauvais sens.
1: Merci, Degeli.

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3: Il est 7h01 sur Énergie 94.5. Beaucoup d'émotions ce matin dans le boost jusqu'à 9h.
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3: Vous êtes vraiment fin. En tout cas, vous embarquez avec PA et toute la gang pour souligner mes 25 ans de radio aujourd'hui. Puis, ça, moi, je vous savez comment je suis, vous connaissez ça. Ça me fait ultra plaisir. Ça me remplit le cœur vraiment. Mais en même temps, ça me gêne un peu.
4: Tu sais, c'est pas parce qu'on fait de la radio qu'on veut tout le temps le spotlight.
3: Non,
4: là,
3: c'est ça, c'est ça.
4: Mais là, aujourd'hui.
3: Mais merci, je le prends full pin. Là, c'est fin. Vos messages, c'est Steve qui écrit en 25 ans, à peu près tout a changé au moins 10 fois dans ma vie, sauf Mylène. C'est le point de repère du matin. On l'aime comme une amie. C'est fin, c'est beau, c'est vraiment gentil de prendre le temps d'écrire ça. Vraiment, ça me fait
4: plaisir. Il dit quoi, il parle de ses 10 blondes et divorces.
3: Ah, mais là, je sais pas.
4: Puis il y a Marie aussi qui nous a envoyé un message vocal. Continuez les auditeurs, tu sais, les micros iHeart, puis les messages audio aussi sur la messagerie texte. C'est ben apprécié. Puis Marie, je pense qu'elle reconnaît ton courage aussi dans son message.
5: Bon 25, Mylène. Waouh! J'admire énormément ta patience, surtout avec les gars. Je te dis que des fois, oulala, une chance que t'es là pour tempérer le jeu un peu. Et aussi, qu'est-ce que j'admire chez toi? J'admire ta vitesse d'esprit, parce que justement, quand les gars t'en sortent des pas pires, t'es vraiment capable de leur répondre. Ça, je trouve ça vraiment formidable. Et merci, Mylène, d'être là. J'adore t'écouter tous les matins. Bon 25 et bon plusieurs années pour la suite encore.
3: C'est fin, Marie, c'est très drôle, son oulala bien senti. Ben, durer les gars.
4: C'est là que t'es sur ton X dans le sens que, tu sais, moi pis Dicky, on t'impressionne pas, là. Oh, c'est la journée que tu veux nous remettre à notre place pis nous dit, tu sais, je vous le dis, moi, dans les meetings d'équipe, là, celle que le carnet crayon, c'est Mylène. Parce que le reste,
3: Dicky. Ben, je me demande si vous savez écrire, là.
4: Moi, je prends des... Je travaille fort.
3: Ben non, tout le monde a sa façon de fonctionner, mais
4: moi, je prends des notes mentales,
3: c'est
4: mais...
3: C'est ça, moi, je me fie pas à ma mémoire, fait que j'écris.
4: Dicky, lui, croise ses bras, puis il chiale.
3: Ben, il écoute. Mais il chiale un peu. Ben, il écoute. Des fois, il a pas l'air à l'écoute, mais il est très à l'écoute.
4: C'est ça, mais le quotient dans ce show-là, c'est toi.
3: Ah.
4: Une chance qu'on a. Continuez sur Facebook, messagerie texte, micro iHeart. On donne de l'amour à Mylène ce matin, tabarouette. C'est pas fini, là. J'ai tellement d'affaires. Moi, je te dis, là, je préparais ça cette semaine. J'ai hâte de tout faire en temps.
3: C'est bien excitant.
4: J'ai hâte de peser sur play, moi.
3: Mais là.
4: On s'en garde.
3: C'est quand le prochain cadeau?
4: Ça va être. Finalement, c'est du quoi? Je me suis rendu compte que j'ai pas mal de vocaux à te faire entendre. Mon Dicky dit quoi? Va être encore des gens qui veulent te parler.
3: OK, parfait.
4: Ouais. Là, on peut faire le tour de table comme d'habitude.
3: OK.
4: Mais Dicky dit quoi? Je reprends le contrôle.
3: C'est ça, c'est toi qui gères, là. Parce que moi, je sais pas trop ce qui m'attend ce matin, mais j'ai les bras grand ouverts. C'est tellement fin. Vraiment beaucoup. Mm-hmm. Je l'apprécie beaucoup. Merci beaucoup. 7h04, c'est Pérusse qui est là. Puis on va s'informer aussi, là, dans ce show-là, là, quand même.
4: Ben, cool.
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0: Ça se peut plus aujourd'hui qu'un vendeur explique le fonctionnement d'un ghetto blaster à un client par téléphone.
1: J'en ai un ici, là, il était un peu via radio là-dessus, là. OK. Ils appellent. Voyons. Tu es une calvase. Et puis tu marches tout croche.
2: Venez d'entendre Isabelle, voyons, tu es une calvase et tu marches tout croche à l'antenne.
3: Ouais, c'est fait tout ce modèle-là. Là.
1: Oh, c'est coréen. Ça.
3: C'est coréen.
1: Ah, c'est coréen.
3: Bon, ben merci. Là.
1: Coréen.
0: Quand quelqu'un va pas bien pis qu'il veut pas s'aider lui-même, faut le brasser un petit peu.
4: T'es pathétique à voir aller, t'as quasiment l'air d'un clown. Je vois pas ce que tu veux dire. On a pensé à te payer une thérapie.
3: J'ai pas besoin d'une thérapie.
4: T'as besoin d'une thérapie.
3: C'est déjà réglé.
4: C'est déjà réglé la thérapie, tu m'en as pas parlé.
3: Hein?
4: Thérapie m'en parler.
3: Pardon?
4: T'as un jeu de mots.
3: T'as peur que je vire fou, c'est ça, hein?
4: Écoute, Renan.
3: T'as peur que je me mette à zigner à filière,
4: il va falloir que tu te résignes.
3: Bon, pis tu veux que je la zigne une deuxième fois en plus.
4: C'est pour ton bien.
3: C'est pas pour mon bien, il y a un complot contre moi.
4: Renan.
3: Je peux même plus avoir confiance.
4: C'est comme la manière que t'as parlé à Michel à matin.
3: Ben écoute, j'ai juste dit de mettre ses croquis à une place qui était sûre de les retrouver.
4: Tu lui as dit de s'est fourré dans le cul.
3: Ben c'est ça.
4: C'est ça que tu y as dit.
3: Vas-tu y retrouver, tu penses?
0: Ça, c'est vrai. Il va y retrouver.

0: Avertissement, le segment qui suit contient de la nudité, de la violence et des scènes de tabagisme. Toute ressemblance avec des personnages existants ou réels est complètement fortuite, à part pour Solange qui, elle, est dégueulasse pour vrai. Si vous êtes sensible à ce genre de propos, j'aimerais vous rappeler que je m'en compte. C'est une jeune! Mes nouveaux succès souvenirs! Salut les jeunes drogués!
1: Salut, monsieur Casse-Grain!
0: Salut, Geneviève! J'avais préparé pour toi, comme je sais que tu es ton départ, hein?
1: Oui.
0: La grande faucheuse s'en vient.
1: Exact!
0: J'ai préparé quelque chose de spécial pour toi aujourd'hui. Je t'ai préparé un cadeau. J'avais attrapé deux tamias chez nous que j'avais que j'avais déguisé en tic-tac, les Rangers du risque.
1: Ah, oui!
0: Avec des petits costumes, là. Je les avais amenés dans un vieux plat à margarine.
1: Rendez-vous.
0: Ben là, c'est ça l'affaire. Ils sont morts dans le plat.
1: Non!
0: Oui! Je pense que j'ai mis trop de colle chaude pour les costumes. Ils ont comme étouffé. Pourtant, je les avais percés pour qu'ils respirent.
1: Bon,
0: bon, c'est pas grave, là. Je vais trouver une solution.
1: Okay.
0: En attendant, on écoute mon premier succès souvenir. Je reprends Billie Jean.

0: la musique. Ça, ça, c'est de la musique. Bon, j'en profite, Geneviève, pour te donner des nouvelles de Tic et Tac.
1: Okay, oui.
0: J'ai réussi à décoller un des deux dans le fond du plat, là. Il est encore mort, mais il est décollé. OK, alors là, on va aller plus léger. Hein. J'ai repris d'ailleurs une chanson de succès de Disney. Vous connaissez tous Mary Poppins?
1: Oui.
0: Écoute bien ça. 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Une autre bonne toune!
1: Ah, ça prend des meules,
0: Geneviève! Pendant la chanson, j'ai eu une très bonne nouvelle!
1: Ah oui?
0: Oui, c'était pas des Tamias, finalement!
1: C'est quoi?
0: C'était des bébés écureuils!
2: Mais non!
0: OK! C'est OK, la dernière chanson, c'est encore une reprise, bien sûr, un classique. Oui, mais vous savez que j'adore cuisiner, mais il faut bien s'habiller quand on cuisine, parce que sinon, ça peut être risqué. Alors, je vous présente ma chanson qui s'intitule « Potage ».

0: 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Non, la soupe, écoute, le cumin, ça m'a levé le cœur.
1: Écoute, gamin, c'est de la poésie. Ça, c'est loco-locastre.
0: Comprends-moi bien.
1: Mets dans le cul, le potage, le cumin. Allô?
0: Hey, c'est du grand art. Je sais le reconnaître.
1: Allô? Vas-tu gagner? Hein? L'ordre des chevaliers du Québec?
0: Comme c'est qui a ça? Il y a quelqu'un dans le colocasse qui a ça?
1: Ça, je...
0: Bouffe. C'est quoi leur nom, donc?
2: Baclam,
0: Pataf, ouais, c'est quoi?
1: Je sais qu'il y a deux personnes que je connais qui ont l'ordre du Québec. C'est Paclau et Fred Pellerin.
0: Mais c'est quoi pour vrai leur nom? Les
1: autres? C'est pas...
2: Chakif, Biz, puis...
0: Paclau?
2: Baclam.
0: Baclam.
2: Baclam.
0: Baclam.
2: Ben, c'est ça?
0: Ben, je sais pas, là, tu sais. Je pose la question, mais tu sais, je passe, moi, là, je finis bien ma journée sans cette info-là, là.
2: Batlam.
0: Batlam.
1: Moi, je me dis une chance que j'ai déjà mangé, parce que si je l'avais su là, j'aurais plus faim.
0: Oui, je comprends absolument.
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1: 5h26 minutes sur Énergie 94.5, c'est vendredi, les chums.
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1: On se déroule voyons, comment on dit ça? T'enlèves les chats dans la gorge.
2: Ouais. On dirait que c'est, je sais pas. Les allergies sont bien intenses ce matin.
1: Ça,
2: je sais pas.
1: Ça se peut bien. Comment ça va?
2: Ça va bien. Surtout que, tu sais, on se l'est dit aussi l'autre jour, hein. Tu sais, des fois, quand on parle ici le matin, c'est comme la première fois.
1: Ouais, c'est ça.
2: Qu'on parle à quelqu'un, tu sais. Fait que c'est rare, je me parle avec moi-même.
1: Non, c'est ça qui arrive. À voix haute, en tout cas.
2: Ouais. En tout cas, la dernière fois, ça a mal fini.
1: Ça fait toujours bizarre un peu. Ça fait spécial.
2: Ça qui arrive, là, tabarouette. Fait que, non, c'est excusez-moi, là.
1: Voyons, t'es tout pardonné.
2: Tantôt, je suis en train de faire la split aussi dans le coin.
1: Ben oui, j'ai vu ça. J'ai dit, tabarouette, ils se donnent à matin.
2: On essaie d'éviter les blessures à laine. Oui. Il n'y a rien de plus frustrant dans un show
1: puis
2: radio.
1: En faisant de la radio, ouais. C'est très à risque pour la blessure à laine.
2: Ça qui arrive.
1: Ouais.
2: Hein, la laine. La fameuse blessure à la laine.
1: Hey, c'est vendredi 14 août aujourd'hui. Déjà, Maxime nous parle d'un beau lever du soleil avant les vacances. Ici, on dirait que au centre-ville, il n'y a pas eu le mémo encore, le soleil.
2: Non. Ça sent. Non. Et hey, puis c'est pas chaud, hein.
1: Non, c'est pas chaud un matin.
2: C'est, tu sais, on
1: 11,
2: dirait que
1: 12 degrés, puis c'est frais là.
2: Ouais, très, parce que tu sais, ce matin, on dirait que je l'ai comme senti. J'ai comme mis mon coton ouaté en me disant, j'ai un feeling qu'en sortant, je triperai pas. Ok, fait que je vais essayer de mettre un coton ouaté. J'en ai trouvé un, j'ai bien fait en sortant. J'ai fait, oh mon Dieu.
1: Même affaire, même en me levant, on dirait que j'ai fait, oh, on dirait que je vais filer coton ouaté un matin.
2: Ça sent. Non, mais ce matin, ça sentait la rentrée scolaire.
1: Et que ça, c'est vrai qu'on avait un feeling d'automne. Mais là, on n'est pas l'automne.
2: Non, mais t'as peur, là.
1: On ne capotera pas, là.
2: Mais... On est 14 août, là.
1: C'est ça,
2: on commencera pas à capoter.
1: Il y en a qui ont des vacances qui s'en viennent, là.
2: Comme toi et puis moi.
1: Ben, c'est ça, c'est à nous autres que je pensais.
2: Juste à nous autres.
1: C'est ça.
2: On aurait une semaine qui s'en vient, nous autres.
1: Ben
2: je pense que oui.
1: On a une dernière semaine, le mois et pire la semaine prochaine.
2: Ce qu'on fait, hein. On s'est pas assis encore, savoir ce qu'on fait.
1: Oui, c'est ça, ensemble. C'est ça, on part ensemble. C'est vrai, j'avais oublié le projet.
2: Ton mois de tennis est fini.
1: Oui.
2: On prend l'eau Blue Jays.
1: Écoute, on y pense. On y réfléchit.
2: Ah oui? Puis, non, mais on amène Eric, là.
1: Ah, OK.
2: Et puis les enfants, regarde, pas de trouble. Pas de stress.
1: Eric est pas en vacances, lui, la semaine prochaine.
2: Ah!
1: Ah, c'est ça. Mais ça intéresse qui, hein? Nos vacances. Précisément, là.
2: On brainstorm à la gang de
1: Non, c'est correct. On va, si vous voulez, là, on est preneurs. Sinon, on va s'organiser. Hey, on va se parler un petit peu de météo, parce que oui, c'est pas chaud, là, ce matin. 11-12 degrés, mais, on va avoir une journée comme hier, à peu près, là. Aujourd'hui, maximum à 22. Avec alternance soleil-nuage et seulement 30% de possibilité d'averse pour aujourd'hui. Puis demain, ça va être la belle journée du week-end. On parle de soleil, juste du soleil, avec un maximum de 23, humidex à 25. C'est une vraie belle journée d'été, là. Et pour dimanche, bon, on verra pour l'instant. On parle pas de pluie du tout, là, mais de nuages avec un maximum autour de 24. Fait que c'est pas si mal non plus. C'est juste qu'on verra peut-être pas beaucoup le soleil.
2: OK.
1: Mais ça s'annonce pour être une belle fin de semaine.
2: On va le prendre.
1: Ben, on le prend certain.
2: Surtout en vacances.
1: Oui, pour commencer.
2: En vacances.
1: Ah oui, avec... Voyons, classe moyenne.
2: Oui.
1: Et Orange Essence.
2: J'aime bien ça.
1: Les Blackies, moi aussi, j'aime bien ça. 5h29 minutes, All In For You, qu'on vous offre à l'instant sur Énergie 94.5. Bon réveil, les chums. On termine la semaine ensemble jusqu'à 9h dans le Boost.

0: Vendredi 14 aujourd'hui sur Énergie 94.5. Il est 5h32. On va aller jeter un premier coup d'œil dans l'actualité ce matin.
1: Ouais, effectivement. Ben, on va regarder un peu pour ce qui est de la partielle. On n'a pas parlé hier. Fait que là, tu sais, un moment donné, on commence à, tu sais, on a des sueurs froides, puis on se dit, t'as pas quoi être là, faut parler de politique, ça n'a pas de bon sens. Encore de la visite hier. Tu sais, c'est normal parce que, tu sais, jusqu'au 31 août, là, ça va être un coup à donner pour cette partielle-là. Celui qui nous a visité hier, c'est François-Philippe Champagne, le ministre des Finances, donc membre du Parti libéral, qui est venu aider la candidature de Daniel Gobeil. Encore hier, ce dont on a parlé, c'est pas mal la gestion de l'offre, hein, parce qu'en ce moment, tu sais, c'est ce que je dénonçais un peu il y a deux semaines, en disant, tu sais, il y a pas vraiment d'enjeux locaux, là. Tu sais, oui, la gestion de l'offre, oui. Mais tu sais, particulièrement pour Chicoutimi-le-Fjord, tu sais, c'est plus tranquille, là. Tu sais, pour des enjeux plus généraux, là, pour nous autres, là, tu sais. Mais la gestion de l'offre, ça reste quand même intéressant. Mais n'empêche que, tu sais, eux autres, ils sont revenus sur le fait qu'en ce moment, tu sais, on dénonce un peu leur négociation avec Donald Trump du côté des conservateurs, mais en disant, hey, là, t'as peu, là, dans cette campagne-là, on n'est pas en train de déterminer qui c'est qui va être assis autour de la table, là. C'est nous autres qui est autour de la table. Ça revient à l'autre point que je disais. Ouais. On change pas de gouvernement dans cette campagne-là. Fait que, tu sais, des fois, il y a des enjeux qui sont débattus que je me dis, ouais, c'est pourquoi on parle de ça, tu sais, le conservateur rentrera pas au gouvernement, là, puis on le sait, là. Et de loin. Fait que pourquoi on parle de ça? Fait que hier, c'est un peu ce que les libéraux ont voulu dire en disant, pourquoi on débat de ça, là? Les tarifs, les négociations, vous êtes même pas assez à la table, vous le serez pas non plus.
0: Ouais, on perd notre temps, là.
1: C'est ça. Fait que laissez-nous gérer, puis ben, eux autres vont dire qu'ils gèrent bien, mais tu sais, ça, on peut en débattre, là. Mais ouais. Pour le reste, en ce moment, on n'est pas en train de déterminer le prochain gouvernement. Et de l'autre côté, chez les conservateurs, ben, Régis Godreau, hier, qui a fait un point de presse aussi pour dénoncer un peu, là, la gestion de l'immigration des libéraux. Encore un point qui nous touche plus ou moins. Je te dirais, mais bon, rendez-nous ça sexy, s'il vous plaît. Ouais. Come on. C'est là que tu vois, tu sais, souvent on discute des paliers, tu sais, municipal, c'est très proche de nous autres, là, tu sais. Provincial, même dans une partielle, tu sais, il y a quand même des enjeux qui demeurent très locaux pour les circonscriptions, tu sais, c'est de la proximité aussi encore. Mais le fédéral, là, c'est loin de nous autres.
0: Ouais.
1: Puis tu sais, va dans la rue à matin, là. Va au coin de rue, demande au monde, hey, c'est quoi les responsabilités du fédéral? D'après moi, tu vas entendre un criquet sonner bien gentiment et généreusement. Donc, grosse campagne, c'est le fun. On va se parler aussi de la prison de Roberval qui va essayer un projet pilote, c'est-à-dire que les gens à l'intérieur auront des vêtements institutionnels. Ils auront un uniforme. Ça veut dire quoi, ça? C'est que là, à l'intérieur, présentement, du côté de Roberval, si vous êtes un détenu, vous allez avoir votre linge de tous les jours. Ce qu'on veut éviter en ayant un uniforme, c'est que, tu sais, on pourrait dissimuler beaucoup moins d'objets dans ses vêtements.
0: Ah ouais.
1: Aussi, tu sais, des appartenances envers certains groupes, certaines organisations criminelles. Je pense que c'est normal, tu sais, c'est qu'on l'essaye. Garde un coup que ça pourrait... Parce que là, actuellement, là, avec les histoires de Alboisvin, le Pic Turmel, tu sais, eux autres font beaucoup l'actualité, mais en même temps, ils font beaucoup de brasses camarades derrière les murs des prisons au Québec. Fait que, tu sais, ça a peut-être aidé à ce qu'on se dise, regarde, on va essayer le projet pilote, on va l'essayer du côté de Roberval, puis on verra ce que ça va donner. Donc, dorénavant, ben ils seront tous habillés de la même façon. En même temps, j'imagine qu'ils se connaissent. Ils savent qui était qui.
0: Ouais.
1: Souvent, ou si on sait pas qui était qui, on s'arrange pour savoir qui était qui, même s'il est pas habillé comme il est habillé d'habitude. Ouais. Donc, est-ce que ça aura vraiment des dividendes? Je suis pas un spécialiste, mais n'empêche, je trouve ça intéressant qu'on l'essaye. Donc, ça va durer pour la prochaine année du côté de la prison de Roberval.
0: Merci, PA. Puis, dans le sport, oui. On a réussi à avoir un gagnant à Montréal.
1: Le même.
0: Dans le au tennis.
1: Le même. Un champion défendant, Tabarouette, qui a gagné hier avec Shelton, Ben Shelton, qui a gagné hier du côté de Montréal, 6-3, 7-6. C'est, tu sais, j'écoutais Valérie Tétrault aussi qui parlait encore du fait que, ouais, là, faut investir. T'sais, là, on n'aura pas le choix. T'sais, ils sont revenus encore sur l'histoire du toit. Mais ils ont parlé aussi du nombre de terrains de pratique. Parce que souvent, tu sais, pour les joueurs, tu sais, ils aiment ça arriver dans un tournoi que t'es pas obligé de te battre pour des plages horaires pour aller t'entraîner pour jouer au tennis, là, tu sais.
0: Imagine, ouais.
1: Fait que là, un moment donné, ils se disent, bon, regarde, notre accueil, tu sais, de la façon que le tournoi est organisé, ça fait en sorte qu'on est encore capable de répondre à certaines demandes de l'ATP, de la WTA aussi, tout ça, donc, tu sais, une année sur deux. Mais il va falloir. Il va falloir qu'on s'améliore, il va falloir qu'on investisse. C'est sûr que, tu sais, il y a des appels qui sont faits auprès des paliers gouvernementaux là-dedans. Mais, tu sais, regarde, ben, on verra ce que ça va donner. Mais pour l'instant, hier, on a été capable de terminer. Et, ben, du côté des femmes, du côté de Toronto, ben, c'est finalement Iga Swiatek qui a remporté en simple. Donc, ce tournoi-là est maintenant terminé. On va se tourner vers Cincinnati, qui est pas mal là. Et après, on va tomber sur le US Open du côté de New York, qui est le dernier majeur de la saison. Donc, il y a des gros matchs de tennis qui s'en viennent. Les Blue Jays. Ouch! 7-0 hier. On a perdu. Fait que,
0: c'est... Après quand même une belle série de victoires, oui. Mais 7-0, ouais.
1: Et sais-tu combien de coups sûrs on a frappé hier? 2. C'est pas... C'est... Hier, là, c'était les bons vieux Blue Jays qui ont eu de la misère depuis le début de l'année, là. Tu sais, puis les Red Sox, en même temps, fallait qu'ils se replacent un peu, là. Ouais. Ils venaient d'en perdre 5 de suite, dont 3 contre les Blue Jays. Fait qu'à un moment donné, l'orgueil a fini par parler. Mais hier, ça n'a pas été un grand match pour les Blue Jays. Et là, qui vont débuter une série contre les Yankees de New York. Donc encore, tu sais, un adversaire intra-division. On va surveiller ça, là, dès aujourd'hui, bien entendu. Et peut-être vous dire aussi, en terminant, frustration du côté de Jaden Daniels. Sais-tu qui est Jaden Daniels? Quart arrière des non. Commanders de Washington. Okay. Parce que lui, quand il était à LSU, quand il a joué universitaire, même quand il a gagné son trophée Heisman, on dirait en 2023, lui, il portait le numéro 5. Et là, ben son numéro 5 va être porté. Puis il est un peu comme... ouais, là, c'est parce que là, je sais que mon numéro est porté serré, là, mais je trouve ça un peu poche que mon numéro 5 soit porté cette année. Tu sais, c'est comme s'il disait, « Hey, je suis hot, moi, là, là. » Je suis un hors de la NFL. J'ai connu des bonnes saisons avec LSU. Donc, écoute, pourquoi le numéro 5 il va être utilisé, je comprends pas, là. Puis en même temps, tu sais, c'est quelque chose qui se voit souvent que le numéro est pas porté, tu sais, par respect ou, tu sais, en attendant qu'on le retire, là. Mais vois-tu, même les avocats des Commanders sont dans le dossier.
0: OK.
1: Fait que, tu sais, c'est du sérieux, ça, là, ouais. Là. On essaiera de s'en reparler en détail tantôt de ça, là, mais c'est particulier. Jaden Daniels a été touché dans son orgueil. Cette semaine.
0: Ben merci beaucoup, PA. 5:39 ce matin, on va se parler de bien des sujets d'ici 9h. Et il y a notre ami Benoît également qui va se joindre à nous tantôt pour nouveau info. Jelly Roll pour tout de suite. Lighter, c'est ce qu'on vous offre en musique. 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

0: 5h46 minutes sur Énergie 94.5. Je veux saluer Sylvie au 6-12-12 qui nous écrit que le soleil n'a pas eu le mémo non plus chez eux. Elle nous a envoyé une photo là où vraiment c'est plus sombre ce matin parce qu'il y en a qui nous parlent d'un beau lever du soleil ce matin. C'est pas chaud. Sébastien dit que lui, il trouve que ça sent ce matin avec cette belle fraîcheur-là. Ça sent la chasse à l'orignal.
1: Et mon Dieu, ok, ouais.
0: Quand il commence à faire frais comme ça, ça sent l'automne, on va se le dire. Un matin, c'est un peu ça. Ça va être une super belle journée, puis la fin de semaine s'annonce belle, là. Mais les matins cette semaine sont plus frais, là, depuis quelques matins.
1: On manque de bûches un peu le matin, là.
0: C'est ça, exactement.
1: Il faut mettre une petite bûche dans le poêle.
0: Puis il y en a qui se sont également mis un beau petit coton ouaté comme nous autres là ce matin. Kevin, entre autres, qui dit que lui aussi, il arbore le coton ouaté ce matin. On est bien, on est-tu bien dans notre coton ouaté, hein, comme elle l'a dit si bien, Blue Jeans Bleu.
1: Eh oui! Puis aujourd'hui, on pourrait aller jouer une game de mini-pot.
0: Oui.
1: Mais on pourrait mélanger, on pourrait jouer aux poches, mini-pot, on se fait un tournoi.
0: Oui.
1: Mais avec un verre de scotch dans les mains.
0: Ah!
1: Et un coton ouaté ce matin. On pourrait enlever éventuellement, parce qu'après ça, on pourrait swinguer dans la piscine.
0: Faire du bacon à bedette.
1: C'est ça.
0: Toutes les toutes
1: avec
0: de
1: un
0: Blue
1: parfum
0: Jeans
1: de grill.
0: Tu as dit qu'on connaît notre Blue Jeans Bleu, nous autres.
1: Finir la journée vulnérable comme un bébé chat.
0: C'est ça. En fait, un beau tour. Là.
1: Oui.
0: Ah hein? Oh, oui, c'est beau ça. C'est beau, beau, beau.
1: En autant que ça finisse pas en pet sauce, Mylène.
0: Non, c'est ça. Ça, c'est la chanson que tes gars aiment beaucoup.
1: De Blue Jeans Bleu.
0: Qu'on connaît. Moi, que je connaissais pas, tu nous l'as fait entendre. Là.
1: Exactement.
0: C'est la semaine passée. Hein.
1: Ouais.
0: Si jamais vous la connaissez pas, c'est une chanson que vous pourrez peut-être découvrir en fin de semaine.
1: Là, le tour
0: si vous avez une petite minute. Là, on a fait le tour pour vrai. On s'en va dans le tour de table, parlant de tour, dans les prochaines minutes avec du Pérus, avec Benoît également qui est avec nous autres pour d'autres nouvelles. Et dans l'actualité du Saguenay-Lac-Saint-Jean, il sera question de quoi dans quelques instants?
1: Ah, de politique!
0: On a
1: je
0: pas le choix.
1: Je me dans mon bureau, j'ai assez hâte.
0: Je sais bien. Hey. Ça s'en vient ça dans les prochaines minutes ici. Dans le beau, c'est les 5h48 et on est bien content de se lever avec vous autres ce matin, dans le boost.
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9: 5h54 sur Énergie 94.5. On est à 12 degrés, un matin plus frais aujourd'hui encore.
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9: Ah, le soleil qui se lève enfin au centre-ville de Chicoutimi, en tout cas, parce que là, tantôt, il y en a qui l'ont eu avant nous autres, le lever de soleil, on dirait, dans la région. On recevait des petits textos là-dessus. C'est parti pour une autre belle journée. Vendredi, en plus, les chums, là, hein, la semaine qui s'achève, beau week-end qui s'en vient, peut-être même des vacances. Si vous êtes comme moi et Péa, une autre petite semaine qui s'en vient. Et ce sera quand même une belle journée. Aujourd'hui, on a 30% d'averse, là. C'est pas si mal du tout, avec une alternance de soleil et de nuages, maximum à 22 et 25 ressentis aujourd'hui. Demain, belle journée. Ça va être la grosse belle journée du week-end avec que du soleil prévu, maximum à 23, humidex à 26. C'est une vraie belle journée d'été. Et dimanche, c'est pas si mal. C'est juste qu'on verra peut-être un peu moins le soleil, mais c'est des nuages. On prévoit pas d'averse pour l'instant, en tout cas, avec un maximum prévu autour de 23 degrés sur le Saguenay-Lac-Saint-Jean. On s'informe dans les prochaines minutes. Pérus est là aussi avec un de ses bons moments de la dernière saison. Ici dans le Boost.
10: Okay, c'est bon,
11: Cuba, bonjour.
12: Bonjour Cuba, j'appelle de Hydro-Québec.
11: Oui.
12: Vous sortez d'une grosse panne d'électricité.
11: Oui, mais c'est en train de s'arranger, là.
12: Oui, mais on
11: Hydro quoi?
12: Québec.
11: Hein? Vous
12: connaissez le Québec?
11: Oh, oui.
12: Bon,
11: c'est vous autres qui dites tabarnak.
12: Oui, on fait d'autres choses aussi, là.
11: Comme quoi?
12: Comme leur dire une deuxième fois de suite.
11: OK, qu'est-ce que je fais un peu?
12: Bon, vous venez d'avoir une grosse panne d'électricité nationale.
11: Oui, mais...
12: À Hydro-Québec, on peut être fournisseur d'électricité chez vous.
11: Ah non, écoute, ça arrive tellement pas souvent qu'on a une panne d'électricité chez nous.
12: Oui, on pourrait remédier à ça à Hydro-Québec.
11: Ah ouais.
12: Ça vous arriverait bien plus souvent.
11: Ben écoutez, on va y penser.
12: Écoutez, à Hydro-Québec, on peut vous fournir d'électricité, là.
11: OK, mais comment vous allez faire?
12: Ah, on a des gros projets de barrage.
11: Ben... Oui, mais il y a quasiment plus d'eau.
12: Oui, mais...
11: Vos barrages, ils vont barrer quoi?
12: Bon, écoutez, on n'est pas obligé de tout barrer tout le temps.
11: Bon, ben regardez.
12: Parce que vous t'appelles un serrurier parce que t'as perdu la clé.
11: On peut juste l'appeler un peu plus tard.
9: Il est 5h56 en ce vendredi 14 août et on parle de quoi dans l'actualité ce matin?
13: On va se parler de la prison de Roberval parce qu'on va essayer un projet pilote et ça va durer pour la prochaine année. En fait, c'est que les détenus, ceux qui seront dans la prison, hein, ils vont porter des vêtements institutionnels. Qu'est-ce que ça veut dire? C'est que présentement, à la prison de Roberval, si vous êtes détenu, vous allez porter votre linge de tous les jours. C'est votre linge qui va être là, donc tu sais, c'est juste habillé normalement. T'sais. Mais là, ils veulent essayer de faire en sorte que ce soit moins possible de cacher, tu sais, du stock dans ses vêtements, aussi qu'on puisse, tu sais, moins vous, tu sais, qu'il y ait moins de signes d'appartenance envers des organisations criminelles. Donc on s'est dit, on va toutes les habiller pareil. Tu sais, c'est un peu comme, bon, la comparaison est étrange là, mais tu sais, c'est comme dans les salles de classe. Quand on s'est dit pour, tu sais, l'intimidation, puis ouais. Tu sais, les styles vestimentaires des différentes personnes qui fréquentent l'école, on s'est dit, on va amener des uniformes. C'est un peu la même chose pour la prison. En même temps, c'est comme je disais tantôt, tu sais, probablement qu'ils savent déjà déjà qui est acquis, puis tu sais, dis de même,
9: ben oui.
13: C'est direct, là, mais en tout cas, ça pourrait-tu amener des dividendes? Peut-être oui, pour, tu sais, cacher du matériel.

0: Mais regarde, c'est Robert Val qui va recevoir le projet pilote, comme je vous dis, pour un an. Puis on verra si éventuellement ce sera étendu là, un peu partout là, dans toutes les prisons du Québec, comme celle de Robert Val.
1: Merci, PA. Avec Benoît, maintenant, une nouvelle info. C'est Québec qui poursuit sa gestion de crise là, sur les tarifs.
2: Ouais, Christine Fréchette rencontrera plusieurs intervenants du milieu agricole cet après-midi à Montréal pour se préparer à l'arrivée des tarifs américains mercredi. Elle prévoit des pertes de 7 milliards de dollars si l'administration Trump va de l'avant avec sa nouvelle taxe de 50%. Les acteurs du milieu économique ont rappelé l'urgence d'agir hier. On écoute la PDG de la Fédération des chambres de commerce du Québec, Véronique Proulx.
3: Le gouvernement du Québec ne pourra jamais suffisamment collaborer avec le gouvernement fédéral dans une situation de crise comme celle-ci. Alors, on encourage le fédéral à maintenir la communication ouverte avec Québec, peu importe le gouvernement qui sera en place. Encore une fois, pour que les priorités du Québec soient bien représentées, je le rappelle, on est la province la plus touchée par les tarifs actuellement.
2: À l'international, le conflit au Moyen-Orient se poursuit alors que les États-Unis menacent l'Iran d'un isolement économique comme le monde n'en a jamais vu. L'armée américaine empêchera tout navire d'entrer ou de sortir des ports iraniens tant qu'il n'y aura pas d'entente, selon le secrétaire au Trésor Scott Bessent. Pourtant, Washington laisse entendre il y a quelques jours qu'un accord pour la réouverture d'Hormuz était imminent. L'Iran, de son côté, réclame le respect de toutes ses conditions pour mettre fin au conflit. Et en terminant, l'opération Sac à dos remettra 12 000 sacs pour la rentrée scolaire cette année alors que les besoins explosent. C'est deux fois plus qu'il y a cinq ans. 60% des familles inscrites au programme font une demande pour la toute première fois cette année. Les ménages paient généralement de 600 à 750 $ par année en moyenne pour la rentrée scolaire selon le Conseil canadien du commerce au détail. Voilà, c'est complet pour tous les détails et autres nouvelles. Visitez le nouveau.info.
0: Hey, Montréal, c'est réglé. Les exports viennent. Non, c'est pas
1: réglé à ce point-là.
0: J'aimerais ça. Je serais le premier qui serait bien content ce matin de vous annoncer ça, mais c'est pas ce qu'on annonce ce matin. Vous dire que le tournoi de tennis s'est terminé, donc Ben Shelton qui a remporté encore du côté de Montréal pour une deuxième fois de suite, qui a remporté 6-3, 7-6 contre Brandon Nakashima. Et du côté de Toronto aussi, chez les dames en simple, c'est réglé. Et celle qui a remporté, ben c'est Iga Swiatek qui a battu Yelena Rybakina. Donc quand même, ça a été un tournoi qui, parce que hier je regardais un peu le bilan, puis on disait qu'on a battu un record d'achalandage du côté de Montréal. Fait que malgré tout ce qu'on a pu dire avec les Canadiens et Canadiennes qui ont été éliminés assez tôt, ben les Canadiens plus pour Montréal, malgré ça, beaucoup de monde qui sont allés au tournoi. Mais tu sais, ça reste le fun, tu sais, il y a une belle ambiance, c'est du gros tennis pareil, tu sais, puis une belle finale, regarde, fait que tant mieux. Mais on l'a dit, dans les prochaines années, il faudra investir, ça c'est clair, pour des tournois de pratique et un toit. Pour ce qui est des Blue Jays, hier, un match un peu plus difficile, défaite de 7-0 sur les Red Sox, avec à peine deux coups sûrs.
1: Grosse game.
0: Anémique. L'attaque des Blue Jays qui vont débuter une série contre les Yankees de New York. Ça, c'est clair qu'on va surveiller ça. Et peut-être vous dire en terminant que du côté de Jaden Daniels, le corps arrière des Commanders de Washington, on a été quelque peu frustrés parce que du côté de LSU, qui est l'université où il a joué, qui a même gagné le trophée Heisman, qui est remis pas mal aux joueurs par excellence en 2023, il y a quelqu'un qui va porter son numéro 5. Lui, il est comme, je sais que je partirai, là. Mais il me semble que ce serait le moindre, tu sais, ce serait comme respectueux qu'on porte pas mon numéro 5 à LSU. Puis, tu sais, j'imagine que maintenant, il aurait été retiré, là. Fait que j'ai hâte de voir, parce que même les avocats des Commanders sont dans le dossier, là. Quand c'est rendu que les avocats de ton équipe de la NFL s'en mêlent, là, watch out. D'ailleurs, hier, c'est le début des matchs préparatoires aussi. Il y a des matchs dans la NFL, fait que c'est bizarre, hein? Tu sais, on disait, il fait plus froid ce matin. On commence à penser à rentrée scolaire, puis là, on a des matchs de football.
1: Je parle à mon amie qui est prof, jeudi prochain, c'est la rentrée pour elle. Là.
0: Ah oui?
1: J'ai fait, ah ouais, c'est vrai, c'est là. Hein?
0: Les vacances, c'est fini.
1: Elle disait l'été, ça a passé vite, j'ai tellement eu un bel été, mon été. Je me disais, ouais, mais il t'en reste encore deux, trois. Mais non, c'est la semaine prochaine, la rentrée des profs.
0: Ben oui. Ouais. Ben, ils vont même commencer déjà, j'imagine, à être en salle de classe pour commencer à préparer le stock.
1: Ah, c'est ça, exact.
0: Les plans de cours, puis toutes les affaires. Fait que, on est rendu là.
1: On est rendu là, on est au mois d'août, qu'est-ce que vous voulez que ça passe vite? Ben non, on se calme un peu.
0: Puis moi, l'automne, j'adore ça, j'aime ça d'amour.
1: Mais tellement, puis on se rappelle, à chaque année, depuis des années, le mois de septembre est magnifique, là.
0: Oui.
1: On est dans les températures encore chaudes. Oui, c'est plus frais le matin, mais ça se réchauffe dans la journée. Puis d'habitude, septembre est encore un très, très beau mois pour en profiter.
0: Toi, Mylène, pumpkin spice, là, ça te parle, là. Tu sais, toi, tu comptes les dodos.
1: Pas tant que ça. Non, OK. Je suis pas dans l'équipe pumpkin. Ça me dérange pas ceux qui trippent là-dessus, là. Moi, ça m'agresse pas du tout, là. Mais moi, personnellement, je capote pas là-dessus. Salutations à Levasse qui nous écrit au 16-12-12, la gang de Maxi Projet de Falardeau qui nous écoute. Alors, salutations à vous autres. Merci beaucoup d'être branché au 94.5 Énergie. Dans quelques instants, on va parler d'une autre couche qu'on rajoute sur le succès d'angine de poitrine.
0: Oh oui, belle couche.
1: Ah oui, mais ça. Oublie pas, c'est celle qu'on vous offre dans le boost.

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1: On le sait que ça vire à 200 à l'heure là, pour angine de poitrine depuis les derniers mois. Ils ont été partout, ils sont acclamés partout. Mm-hmm. Tous les artistes les plus connus sont allés les voir en show, les ont entendus, trippent dessus aussi.
2: On prend photo
1: ils sont
2: avec
1: impressionnés,
2: eux
1: se font prendre en photo ben avec oui. eux autres.
2: Il n'y a pas longtemps, première partie de Jack White.
1: Ben
2: t'sais,
1: oui.
2: Quand même, c'est hot là, ouais. de dire que ok, c'est, on est reconnus puis les gens nous aiment.
1: Ouais.
2: Puis l'autre jour, on se posait la question niaiseuse de se dire, là mettons qu'ils croisent Jack White ou Shania Twain, comme la photo ouais. l'a démontré. Là, ils parlent, là. J'ose croire qu'ils vont parler aux artistes.
1: Moi, je le souhaite aussi, là.
2: Tu sais, salut, moi, je connais pas le nom, le prénom, ouais. leur vrai. Je sais qu'ils viennent de la baie, tout ça, puis je veux pas trop ouais. en dire non plus, là. Tu sais, je veux pas aller là, mais j'imagine qu'ils se présentent quand ils, tu sais, avec leur vrai nom.
1: Ben, si c'est pas devant photographe et compagnie, d'après moi, ils font confiance peut-être à l'autre artiste en se disant, ils iront pas. Je sais pas, c'est une bonne question. Peut-être que non aussi.
2: Ben, autres, c'est particulier. Tu sais, mettons qu'ils arrivent à la place où ils font un show. J'imagine que les agents de sécurité disent, hey, t'es qui, toi? Ah non, mais je suis... ouais, je sais que ça a l'air bizarre dit même, mais...
1: Faut qu'ils parlent dans leur dialecte spécial pour ça. Ah, OK, c'est beau, c'est en jeune de poitrine.
2: Ah, c'est ça. Regarde, je traîne mon masque. Puis ouais, il sort ça de son sac, de sa poche, là, OK, check, c'est moi. Allô? Regarde, triangle.
1: Oh,
2: il peut ouais, rentrer, tu sais, parce que dans le fond, c'est pas à quoi
1: qu'il ressemble. C'est le code. Non, c'est ça, exactement. Puis là, ben dans la petite vie du Boost, ce matin, tu t'as mis la main sur un nouveau remix.
2: Ouais.
1: Ça, fait par un artiste, c'est un DJ canadien, mais qui est reconnu mondialement, qui trippe lui aussi sur Angine de poitrine.
2: Qui était venu du côté d'Allemagne, hein, il y a
1: ouais,
2: une couple d'années, on va
1: vrai.
2: S'en rappeler, j'y étais d'ailleurs. Mais lui, à un moment donné, j'avais écouté, j'avais tombé là-dessus un peu par hasard. Il était, parce que lui, dans le fond, des fois, il fait des streams, puis il écoute des nouvelles tunes. Il écoute du stock, des fois, que le monde y envoie, ben, tu sais, des DJ, il envoie des remixes, il écoute ça, puis tu sais, il parle avec son monde, tu sais, puis tout ça. Et là, à un moment donné, il tombe sur Angine de poitrine.
1: Ouais.
2: Et il a trippé tout de suite. Il a fait, hey, t'as peu, là, c'est quoi cette affaire-là? Tu sais, au début, il est comme, OK, ouais, c'est correct. Puis là, quand ça part, il est comme tapeux. Là, il est allé voir des vidéos, il a fait, mais c'est qui ces gars-là? Qu'est-ce que c'est ça? Et ce qu'on sait, c'est que rapidement, il a essayé de rentrer en contact avec les gens d'Angine de poitrine, pas pour leur dire, hey, bravo, vous êtes bons, puis non, je veux prendre une de vos tunes, puis je vais en faire un remix à la Dead Mouse.
1: Oui, puis tu sais, pas juste pour une fois, un trip, il fait partie de son set de tunes, là,
2: oui.
1: dans ses shows maintenant.
2: Puis, tu sais, vous irez voir sur les Apple Music puis les Spotify de ce monde, là, il a fait une image pour sa toune, pis c'est comme sa tête de souris, qui
1: ouais.
2: est son classique,
1: ouais.
2: mais séparé en deux avec les couleurs. D'Angine de poitrine, tu sais, t'as le blanc d'un côté, le noir de l'autre, puis tu sais, il s'est donné à fond, là,
1: ah ouais,
2: tu sais, vraiment,
1: cool.
2: ces gars, même qu'hier, c'est parce que j'ai allumé, parce que il a mis le contrat qu'il a signé avec les gars d'Angine de poitrine pour les droits, et on voit le nom de Sébastien, qui est le gérant. Tu sais, quand il dit
1: ouais.
2: Sébastien!
1: Ouais.
2: Ça, c'est le gérant,
1: dans
2: ça.
1: Dans Fabien K, ça, c'est ça.
2: Exactement.
1: Fabien K, on se
2: fait que, il manquait son sa signature, mais tu sais, ils sont en train de remplir les papiers, puis la tonne est sortie à matin. Là, si vous étiez pas réveillé, ça se peut que ça vous réveille.
1: Ouais.
2: C'est du Dead Mouse, mais n'empêche que c'est vraiment bon pour vrai, là, et il reprend Fabien K, mais version Dead Mouse, ça sonne de même.

0: T'sais, on garde l'essence.
1: Mais on dirait que ça met une petite touche plus accessible à monsieur, madame, tout le monde au niveau du son.
0: Ah ouais, puis il y a un moment donné, tu vas voir, on retombe dans le bout où il prend le fameux Sébastien aussi, là. Il a repris quasiment la tune telle quelle, là, tu sais. On va l'avancer un peu, là, mais...

0: c'est pas mal la toune qu'on connaît déjà. Tu sais, regarde, il a pas refait la toune, là, tu sais. Il a gardé même sur certains beats la même tonalité bizarre. Une de poitrine. Mais tu sais, je suis pas mal convaincu que, tu sais, ce gars-là va jouer ça en show, puis tu sais, ça va lever, là. C'est parce que c'est pas juste local, là. Ce buzz-là, c'est mondial.
1: Non, clairement.
0: Fait que lui,
1: non.
0: Il pourrait aller à Tomorrowland ou name it, là, puis je suis pas mal convaincu qu'à ce moment-là, le monde va faire « Hey, c'est en jeune de poitrine, ça va danser comme des malades. »
1: Mais ça.
0: Puis je serais curieux de savoir les montants qui sont rattachés à ça.
1: Moi. Ouais, c'est ça.
0: T'sais, on le sait pas, ça.
1: J'espère qu'ils ont bien dealé leur affaire.
0: D'après moi, tu sais, j'ai entendu dire qu'ils sont bien entourés.
1: On leur souhaite. Fait
0: que quand vient le temps d'être, tu sais, négocieux.
1: Ouais.
0: Négocier, ça a l'air qu'on est fort. Fait que tant mieux, mais ça doit mais être plusieurs milliers de dollars que les gars viennent de signer avec Deadmau5. Fait que bravo.
1: C'est hot. Jean-Michel nous écrit qu'il était au show à Alma. Il dit c'était malade. Il dit c'est mon idole, Deadmau5.
0: Ah, c'est tout un personnage. Traité, ouais. Parce que lui, là, je comprends même pas comment il fait pour faire du DJ avec la grosse tête.
1: Ouais. Ça,
0: mais des fois, il l'enlève. Il l'a pas tout le temps. T'sais, des fois, lui, il montre son visage, là. T'sais, fut un temps que peut-être qu'on savait pas à quoi qu'il ressemblait, là, mais depuis plusieurs années, t'sais, il enlève son gros casque. Parce qu'il y a comme des lumières là-dedans, t'sais. Il y a comme des, un peu comme, t'sais, en jeune de poitrine, là.
1: Ah,
0: c'est comme
1: ça,
0: s'il se déguisait pour aller sur la scène.
1: Ah, ouais.
0: Mais ça devait être lourd, sa tête, pour mixer, là. Ça devait être l'enfer. Mais Alma, c'était très, t'sais, je suis pas un fan, mais je m'étais dit, je veux dire que j'étais là. T'sais, Deadmau5 qui vient à Alma, tapeux, là. C'est rare, là.
1: Ouais.
0: Tu sais, mettons, dans le domaine de la musique électro, il est comme l'équivalent, mettons, de, je sais pas, moi, tu sais, un gros artiste rock, là, qui vient ici, là, je sais pas, moi, mettons, pas d'exemple de même, là, mettons, Sum 41, même plus que ça, c'est, ben non, comme, ouais, mettons.
1: Ouais.
0: J'ai pas de comparable, là, mais... Si bon que ça. C'est vendredi, donnez-moi une chance. Mais je peux
1: mais
0: dire que
1: bon
0: j'étais
1: show.
0: Là.
1: Ah ben c'est ça, t'étais là. Jean-Michel était là, il a trippé aussi, t'as trippé toi aussi. Puis la chanson, vous allez la retrouver partout sur le web aujourd'hui, la reprise de Fabien, qu'il faut dire. Fabien Gare. Ouais, on sait jamais comment le dire, le Moses de cas à fin. J'imagine que c'est voulu qu'on soit tout en mêlé un peu quand on le dit. Mais c'est Angine de poitrine qui est repris par le DJ Deadmau5 ce matin. Merci pour cette belle découverte-là. 6h, presque 12 minutes. Dans quelques instants, on va aller dans notre question inutile ce matin. On veut savoir, vous autres, ce serait quoi votre plus récente découverte musicale là, dans les dernières semaines, les derniers mois? Vous avez découvert un artiste, une artiste, un groupe, peu importe. C'est qui? On veut savoir, on veut le découvrir aussi. Si c'est pas déjà fait de notre côté. 6-12-12 et micro iHeart.
0: Dis-qui est pas là.
1: Non.
0: Je peux-tu mettre comme du country?
1: Tu peux mettre du country comme tu veux.
0: OK.
1: Ouais. Il y a personne qui va chialer ici en studio.
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2: Question inutile ce matin, on est en lien avec Deadmau5 qui reprend la chanson Fabien K de Angine de poitrine,
3: oui,
2: qui est sortie ce matin, que vous pouvez officiellement aller entendre un petit peu partout et qui fait partie même déjà des shows de Deadmau5 qui trippe lui aussi sur Angine de poitrine, DJ international. Un Canadien, mais qui est connu partout à travers le monde et c'est vraiment hot. On vient de vous en parler, on vous l'a fait entendre il y a quelques instants. Et on a bifurqué là-dessus pour notre question inutile ce matin. On veut savoir c'est quoi votre plus récente découverte musicale, vous autres, les chums du Boost. Et on va commencer par toi, P.A.
3: Ouais, ben je profite du fait qu'il dit qu'il est pas là.
2: Oui.
3: En studio, quand vient le temps de faire jouer du country, disons qu'il n'a
2: rien. C'est difficile.
3: Oh, palais!
2: Ah ouais.
3: Non, mais tu sais, c'est correct. C'est, chacun ses goûts musicaux, tu sais, mais mon country... Il mange une varlope. Bref, moi, j'ai découvert il y a une couple de semaines, puis je pense que je l'avais mis dans ma playlist. Je suis pas sûr. Une des dernières playlists qu'on a faites avant que, tu sais, tout le manège des vacances commence.
2: Ouais.
3: Ella Langley. Elle l'aime bien, moi. Ella Langley. T'as connais-tu?
2: Non.
3: C'est une belle madame, en plus.
2: Là. Oui.
3: C'est une très belle femme, remplie de talent, qui est toute jeune aussi. Je pense, fin vingtaine, début trentaine.
2: Ouais.
3: Puis, tu sais, elle, aux États-Unis, c'est la grosse affaire. Moi, tu me dis, elle vient à Québec, c'est clair que ça se peut que j'y aille.
2: Ouais.
3: Puis, ça sent dans ma... La tune s'appelle Paint the Town Blue. Loi 101, peinturer la ville en bleu. De Ella Langley. Et ça sent de même. Voici.

0: J'aime ça.
1: C'est très bon, je m'en rappelle que tu nous as mis ça dans une playlist du Boost un vendredi matin. Ouais. Puis oui, je me rappelais pas de son nom, mais...
2: Elle a une belle voix. Ah,
1: on aime ça, ouais.
2: Tu sais, elle a de l'air fine. Tu sais, il y a souvent à cette heure, tu sais, sur les TikTok, puis les, ouais. Tu sais, ils montrent des rencontres avec des fans, puis tout ça, puis elle prend le temps, puis elle chose.
1: Ah, c'est fun,
2: prend,
1: c'est un peu plus,
2: puis oh, ouais, elle a de l'air bien fine, puis mais bonne. Bonne. Moi, ouais, j'écoute ça dans le char. Moi, ça, on dirait que ça me relaxe, ça monte bonne humeur.
1: Je comprends.
2: C'est, j'aime ça.
1: Rappelle-nous son nom?
2: Ella Langley.
1: Ella Langley.
2: Vous savez, moi, j'aime ça Foo Fighters, Metallica, toutes ces affaires-là. Ouais. Mais moi, j'aime ça me promener dans le domaine musical. C'est pas vrai que je vais m'en tenir à un style. Puis Ella, elle l'aime bien. Elle l'aime bien. Elle est bonne.
1: Ah ouais, c'est bon ça. Moi, je suis une fille de voix aussi. Moi, souvent c'est la voix qui va venir me chercher avant la mélodie. Des fois, c'est la mélodie. Mais là, dans ce cas-ci, c'est vraiment
2: c'est
1: sa voix. C'est ni un ni l'autre. La tune est vraiment mauvaise.
2: Je sais pas pourquoi je l'aime.
1: Mais je vous la fais découvrir. Vous la connaissez peut-être déjà. C'est une fille qui a gagné l'année passée. En fait, pas l'année passée, au début de l'année 2026 au Grammy, celui de la meilleure nouvelle artiste. Elle s'appelle Olivia Dean et je vais vous dire, c'est ma fille Magali qui m'a fait connaître ça dans sa fameuse playlist.
2: Talk to me.
1: Mais là, c'est I've Seen It, celle-là. Et sa voix...

0: Ben, je sais pas pourquoi, on dirait que c'est une chanson qui aurait pu se retrouver dans Forrest Gump, genre, sur la trame sonore. Okay.
1: Qui était de passage à Montréal il y a pas longtemps, d'ailleurs, Olivia Dean,
0: oui.
1: Qui a donné un bon show, parce que, tu sais, moi, j'ai des connaissances qui y étaient, puis qui ont fait des stories, puis elle a une présence scénique aussi qui est déjà très bien établie. Tu sais, des fois, des jeunes artistes comme ça, c'est on apprend aussi sur le tas à faire de la scène, c'est bien beau être en studio, puis faire des bonnes tunes, puis bien chanter. C'en est une autre de dire, OK, j'embarque sur stage, puis je suis vraiment sur la coche. Je sais comment occuper la scène, je sais comment divertir le monde, je sais comment aller les chercher, je sais... Elle l'a déjà.
0: Ouais.
1: Tu sais, puis ben ça fait quand même, tu sais, elle roule depuis un petit bout là, mais tu sais, c'est pas non plus rempli d'expérience comme mettons une Céline Dion là. T'sais.
0: Non, tu premier album, je pense ça date de 2023, puis c'est après ça là que ça a vraiment plus explosé pour elle, puis
1: je regarde vite vite Olivia Dean, quel âge ça a, ça doit être
0: elle est en 99.
1: Elle est déjà toute au courant.
0: Fait 27, je pense.
1: À 27 ans, ton calcul est excellent.
0: Ouais.
1: Ben 99, 26,
0: c'est ça. Mais on le sait
1: se vanter, mais des fois dans le boost là, on a comme une petite bulle là. OK, calcul mathématique, amenez-en matin. Va bien. Ah, pis, racine carrée, pis ça, let's go.
0: Ah, ça sera pour une prochaine fois, l'hypoténuse.
1: Comment va l'hypoténuse, Olivia Dean?
0: Alors, Olivia Dean, ça vous tente d'en savoir plus, d'aller entendre quelques chansons d'elle, vraiment, c'est super bon, pis on veut savoir.
1: Britannique, d'ailleurs,
0: ben oui, absolument.
1: Ils ont du talent.
0: Avec son petit accent sympathique qu'on aime bien. C'est quoi, vous autres, votre dernière découverte musicale? C'est ce qu'on veut savoir. Il y en a qui sont rentrés au 6-12-12, on va aller écouter ça. On va vous faire entendre des extraits aussi pour qu'on le découvre tout le monde ensemble, après les deux frères.

Phil ce matin dans le Boost, votre plus récente découverte musicale. Ça ressemble à quoi, vous autres? Ben Jean-Michel nous parle du DJ Johnny S.A., j'imagine, qu'on doit dire. Okay. C'est un, je connaissais pas, là, c'est un DJ producteur sud-africain. Très actif là, dans la musique dance électronique également. Il était avec BBQ également là-dessus. Si vous tripez sur ce genre de musique-là, je pense aller, mais ça, vous le connaissez peut-être déjà. One Beat, One Heart.

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1: Moi, c'est pas beaucoup mon genre, ce genre de musique-là, puis je trouve ça pas mauvais pantoute.
2: Non, je suis ouvert à ça aussi.
1: Ça m'agresse.
2: J'aille pas ça, moi.
1: Ouais. Puis, moi, ça m'agresse, moi, quand il y a trop de bip, bip, bip, bip, bip, bip.
2: On dirait que dans la musique électro, les petites voix comme ça, c'est, ça fonctionne.
1: Oui,
2: beaucoup.
1: Ça passe, hein. T'sais, one ça, beat, ça... one R, DJ Johnny S.A. ou S.A., là. J'imagine que c'est S.A. pour que ce soit international. Ça doit être in English.
2: Ah ouais, c'est ça qui arrive, là.
1: Ah,
2: t'sais.
1: J'imagine.
2: Faut que tu donnes le petit genre qui va
1: être
2: l'attitude. Toi, t'es dans l'attitude.
1: C'est ça.
2: Moi, il y a quelqu'un, c'est Maxime, qui me dit, écoute, suggestion pour PA. Il dit, va écouter Blake Whiten avec Heart to Break. Tu me diras si je le prononce comme faux son nom de famille, mais je viens de l'écouter, ça me dit quelque chose. Mais c'est franchement bon. Je te fais écouter, là, on est un petit peu avant le refrain, là.

0: Man, j'ai des frissons.
1: Hey,
0: Maxime, j'adore.
1: On embarque, Maxime, full pin, là.
0: Je vais aller me chercher ça. Pour être là, la voix, pareil, hein.
1: Hey.
0: Hey. Puis la vidéo, c'est vraiment, là, c'est simple, c'est lui devant la caméra qui joue de la guitare.
1: Il est cute?
0: Ben là, oui.
1: Ben là, t'as à dire c'est un gars est beau.
0: Ben, il est jeune. Il a pas de l'air vieux, hein? Blake Whitton.
1: Ah oui, putain, il a une voix plus mature, on dirait.
0: Très mature.
1: C'est quoi son nom, Blake?
0: Blake Whitton.
1: Il
0: a 22 ans.
1: Laisse faire, je vais aller regarder.
0: Il a 22, il est jeune pour moi un peu.
1: Ben non, je sais bien, là. Mais juste pour voir, tu sais, tu dis, il a une belle voix de même, de bien cute, là, c'est ça que je veux dire.
0: Avoir ça à l'avance.
1: Ah,
0: hey,
1: oui.
0: Il s'en vient à Montréal.
1: Ah oui.
0: Demain.
1: Eh, hey, ben voyons donc. Ben oui.
0: Il est au parc Jean-Drapeau pour deux soirs.
1: Ben tabarouette, ça tombe.
0: Ça, non, ça, c'est le même soir.
1: Ça tombe.
0: Mais en
1: à point.
0: Il vient à Montréal.
1: Oui.
0: Là.
1: Blake Whitton. Très bon. Belle découverte. Merci. En plus, il est en show demain.
0: Merci,
1: wow.
0: Maxime, tabarouette. Ben, fait que bon, j'irai pas, mais avoir ça à l'avance, tu sais, connaître les tunes.
1: Ben oui. Ben merci beaucoup pour ces belles découvertes. On dit qu'il est né, il est né en juillet 2004. Ça me fait rire, moi, des dates de fête de même. On dirait que ça se peut pas.
0: C'est ça. Ben, tu sais, c'est comme les joueurs des Sags. Les plus jeunes joueurs des Sags cette année vont être nés en 2009.
1: Ah oui, ben c'est bien normal, là. Je sais bien, c'est juste que, tu sais, nous autres, on est des vieux 1900, quelque chose.
0: Tu sais, moi, quand je dis à mes enfants, je suis né dans les années 80.
1: Ah ouais.
0: Hein? Les années 80, qu'est-ce que c'est?
1: Qu'est-ce que c'est ça? C'est pas 2000 quelque chose, toi? Tout le monde est pas né en 2000 quelque?
0: Non!
1: Hey, 6h30 pile dans le boost. Aujourd'hui, c'est vendredi, les chums. Et c'est plus frais ce matin. 11-12 degrés. On a de la misère à se réchauffer un peu, mais ça va se réchauffer. Jusqu'à 22 aujourd'hui, 25 avec l'humidex, alternance soleil-nuages et seulement 30% d'averse prévue pour aujourd'hui. Gros soleil pour demain, max à 23 et 25 avec l'humidex et 24 pour dimanche, mais ce sera un peu plus nuageux, mais on prévoit pas d'averse en fin de semaine, là, selon les prévisions d'aujourd'hui à 6h31. En date d'aujourd'hui, je veux pas m'avancer trop. Je sais que ça change beaucoup, là. Pis que...
0: Non,
1: là, tu sais, ben, je vais me calmer. Dans le sport, justement, en parlant de météo, ça a été le cas depuis, quoi, les deux dernières semaines qu'on en parle pour ce fameux tournoi de tennis à Montréal.
0: Moi, j'ai jamais autant entendu parler d'un toit à Montréal.
1: Ah, c'est l'enfer.
0: Là, pas pour les expos, là.
1: Ah, c'est
0: pour
1: ça.
0: Le tennis. Parce que ça aussi, les expos, le toit était souvent source de conversation. Hier, c'est Ben Shelton qui l'a emporté du côté de Montréal en simple chez les hommes, qui a battu Brandon Nakashima, donc 6-3-7-6. C'est une finale pleinement américaine. Et Ben Shelton, ben, c'est sa deuxième victoire de suite du côté de Montréal. Donc, visiblement, il aime les Québécois. Quelle conclusion hâtive. Iga Swiatek, c'est elle qui l'emporte du côté des dames à Toronto. Donc, elle qui a battu Yelena Rybakina en 2-7, 6-2, 6-3. Donc, ça s'est passé assez rapidement. D'ailleurs, c'est intéressant ça, parce que du côté des femmes, je l'ai pas vu du côté des hommes, mais je le vois du côté des femmes. Mettons, pour le tournoi de Toronto, l'Union Banque Nationale, combien la gagnante remporte selon toi?
1: Ah, c'est un
0: à
1: bon...
0: À peu près.
1: Pas très bonne là-dedans. C'est-tu une affaire de 200 quelques mille? Là?
0: Plus que ça.
1: Ouais.
0: J'ai été surpris. La gagnante, un peu plus d'un million.
1: Hey.
0: Et pour ce qui est de la finaliste, elle va gagner 565 000.
1: Quand même.
0: Donc juste là, bon, c'est
1: ça,
0: sûr que...
1: Ça motive quand même.
0: Ouais, mais tu sais, eux autres ont une réalité que faut que tu payes tes déplacements, faut que tu payes tes coachs, faut que tu payes tes séances d'entraînement, faut que tu... C'est bizarre, eux autres, là. Tu sais, c'est pas clé en main, leur affaire. Parlant de tristesse et de... Les Blue Jays, 7-0 hier.
1: Ouais.
0: Défaite contre les Red Sox de Boston. On a quand même gagné 3 des 4 matchs à domicile contre Boston. Donc, tu sais, on va le prendre. Et là, bon, on débute une série de matchs contre les Yankees. Et je te dirais que pour l'instant, c'est pas mal. Ça, tantôt, on reviendra sur Jaden Daniels.
1: Parfait.
0: Et son orgueil.
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0: Hélène, j'ai une colle pour toi.
1: Oui.
0: Là, j'ai décidé de l'expliquer ce matin. On le sait, là, dans le partiel, là, y a rien de sexy là-dedans. Okay? Ouais. Là, y a rien qui nous touche. Je comprends même pas pourquoi on n'a même pas parlé des F-35 encore. C'est probablement le sujet fédéral qui nous touche le plus. Parlez-nous des F-35. Ça va-tu faire travailler notre monde? Il y en a combien qui s'en viennent du côté de la base? Que c'est ça? S'il vous plaît. Là, on jase beaucoup de la gestion de l'offre. Et c'est là que je vais en venir ce matin, OK? Si je te dis c'est quoi la gestion de l'offre, tu sais, ben, explique-moi le pas, je vais le faire.
1: Non, je m'enlignerai pas là-dedans.
0: T'aurais-tu été capable de me l'expliquer, la gestion de l'offre? Oh, pas évident, hein?
1: Non, je pense pas que je m'alignerais là-dedans.
0: C'est compliqué, hein?
1: Ouais.
0: Puis ce matin, je me suis dit, vu que, tu regardes, ça a été l'un des débats depuis le début de la campagne dans Partiel, ben écoute, c'est quoi la gestion de l'offre? On va bien vous l'expliquer.
1: T'es bien meilleur que moi pour le vulgariser, fait que c'est toi qu'on va écouter, là.
0: Parce que ça vous touche à tous les jours. Vous le savez pas, mais ça vous touche sur une base quotidienne. Ça touche le lait, donc produits laitiers, le poulet, les œufs. Et tout ça, donc ils sont gérés selon la gestion de l'offre. C'est une loi fédérale et ça fait en sorte que ça va protéger autant les producteurs aussi que les consommateurs. Première des choses que ça va faire, ça va émettre des quotas. Donc, c'est-à-dire que tous les producteurs qui sont sur le territoire canadien, on va leur donner déjà un marché qui est autorisé. On va faire en sorte que, regarde, toi, fournis-moi telle quantité de ça, toi, fournis-moi telle quantité de ça pour tel marché. Tout le monde s'entend, tout le monde a ses quotas, comme ça, il n'y a pas de surproduction. Il n'y a pas de gaspillage, il n'y a pas de perte monétaire pour les producteurs. Donc, pour eux autres, bien souvent, c'est une bonne nouvelle. Ils savent qu'est-ce qu'ils ont à faire, ils savent qu'est-ce qu'ils ont à produire. Il n'y a personne qui va venir leur jouer d'un jarret.
1: Ouais.
0: Tout va bien. Merci, bonsoir. Je produis, je vends ça sur le marché. Dossier réglé. Tarification. Aussi, ce qui va arriver dans la gestion de l'offre, c'est que les prix vont être fixés avec les coûts de production des agriculteurs et la fluctuation des marchés mondiaux. Donc, c'est-à-dire que, grosso modo, sa tarification, on va essayer d'en profiter le plus possible en tant que consommateur et pour les agriculteurs, les producteurs, ça va être une bonne nouvelle aussi. Tout le monde est gagnant là-dedans, donc on essaie de gérer ça le plus possible. Et l'autre affaire aussi, les importations. Tu sais, souvent, puis surtout dans le domaine du fromage, on l'a vu dans les dernières années, tu sais, les Français sont bons dans le fromage, tu sais, on va se le dire, on dira pas que les fromages français, c'est de la chenoute, c'est pas vrai. Mais tu sais, on va essayer de contrôler le plus possible leur arrivée sur le marché québécois, canadien, pour que nos producteurs soient mis un peu plus de l'avant, puis qu'il y ait aussi, ben tu sais, une certaine, pas une mainmise, mais tu sais, qu'ils gardent une bonne place sur le marché canadien.
1: Ouais, parce qu'il y en a, là, du bon fromage québécois, c'est pas gênant, là.
0: Exactement. Puis souvent, ben ça a été dénoncé, cette gestion de l'offre-là, justement, par des pays comme la France, les États-Unis, qui se disent, tu sais, moi, j'ai des producteurs aussi, puis, tu sais, ils aimeraient ça exporter au Canada, tu sais, avoir un marché, se diversifier. Mais à cause de la gestion de l'offre, on n'a pas toujours les moyens, on n'a pas toujours la capacité d'aller sur le territoire canadien. Fait qu'eux autres, c'est clair qu'ils sont pas à 100% pour ça, là. Tu sais, ça les frustre un petit peu.
1: Ça protège plus nos producteurs, dans le fond, c'est ça?
0: Ben, c'est ça. Ça protège nos producteurs. C'est sûr que sur la gestion de l'offre, mettons, pour les importations, est-ce que ça vient jouer sur le prix? Par exemple, tu sais, mettons qu'il y avait plus de fromage français sur le marché, est-ce que les prix seraient plus, mettons, compétitifs? Tu sais, la question se pose.
1: Ouais.
0: Mais ça, en bout de ligne, quand même, pour aider nos producteurs, tout ça, puis pour la tarification sur le lait où, tu sais, on a des prix qui sont très intéressants. Et c'est la raison pour laquelle le gouvernement défend cette gestion de l'offre-là depuis des années. Bloc québécois aussi en avait souvent parlé dans ces débats, tu sais, en disant que, tu sais, surtout, tu sais, nos bloquistes ici ont tellement de producteurs sur leur territoire que c'est normal de parler de gestion de l'offre. Mais c'est ce qui a été amené de l'avant par les libéraux hier encore, parce que Daniel Gobeil, c'était pas mal lui le président des producteurs du lait du Québec. Fait que lui, d'après moi, la gestion de l'offre, s'il pose la question, c'est quoi?
1: Lui, il est capable de l'expliquer en long et en large, celui-là, là.
0: Oh, et puis il l'a vécu. Fait que lui, c'est normal qu'il veuille la défendre. Et pour ce qui est du reste, parce que, tu sais, souvent, les conservateurs, quand ils parlaient de la gestion de l'offre, ils en venaient sur le fameux sujet des négociations sur les tarifs douaniers, puis tout ça, puis tu sais, avec Trump. Puis c'est là que les autres, hier, ils disaient, regarde, vous serez pas assis autour de la table de toute façon. Arrêtez de nous chialer là-dessus, puis arrêtez de planter de clous, là. Ça sert à rien. On n'est pas en train de jouer le prochain gouvernement. Ah, ben, tu sais, c'est normal que les conservateurs aussi essayent d'y aller de quelques critiques. Ils ont une tribune, ils ont un micro. Tu sais, Poilievre va être là pour chialer. Tu sais, c'est comme je disais, c'est sa job, c'est le chef d'opposition.
1: Ouais.
0: Mais pour ce qui est de la gestion de l'offre, je peux comprendre qu'on veuille la défendre, on veuille la garder. Et c'est pour ça qu'on en parle beaucoup. Donc, tu sais, il y a pas d'enjeu locaux tant que ça pour Chicoutimi-le-Fjord jusqu'à maintenant. Mais comme je regarde, je suis capable de faire un... Je comprends qu'on parle beaucoup de la gestion de l'offre. Parce qu'on a beaucoup de producteurs. Mais n'empêche, pour ceux qui voulaient savoir c'était quoi, là, c'est ça. En gros, là, c'est ça. C'est pour aider nos producteurs puis qu'on profite des tarifs les plus préférables possibles en tant que consommateurs aussi. Fait que c'est un peu... Tout le monde est content.
1: Merci, P.A., c'était clair.
0: T'as-tu pris des notes?
1: C'était bien, oui. Ben maintenant, je le sais.
0: Il y aura un examen à la fin de l'émission.
1: Ben, c'est bon. Je pense que je vais être bonne.
0: La note de passage, c'est, moi, c'est 90%. Moi, je vise que l'excellence.
1: T'es quand même assez sévère.
0: Que l'excellence.
1: OK, ça met un petit peu de pression, ces épaules.
0: Il y a une question, gars, je vais t'en poser tout de suite. Vrai ou faux, ça concerne le lait, entre autres.
1: Ouais.
0: Vrai ou faux?
1: Vrai.
0: Bravo! T'as passé l'examen.
1: C'est des gros examens, ça.
0: C'était hot.
1: Tabarouette.
0: Hey, merci. Scolaire, tu te prépares.
1: Merci beaucoup. Hey, dans une heure, il va être question de quoi dans ton prochain segment d'actualité?
0: Prison de Robert Val.
1: Oui, les uniformes.
0: Ouais, les uniformes. Eux autres aussi, rentrée scolaire.
1: Ben oui.
0: Les uniformes.
1: Pour tout le monde. On s'en rejase dans la prochaine heure, à 7h30, ce matin, dans quelques instants. C'est le moment, le micro de Martino. C'est son Lucien Casgrain qui est venu faire un tour pour une dernière fois de la saison estivale, d'ailleurs. Puis il y avait un cadeau pour Geneviève.
0: Ben oui.
1: C'est ça.
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2: 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C'est le bon vieux Lucien Casgrain qui vient faire son tour pour la dernière fois de la saison estivale avec Olivier Martineau et Geneviève cette année. Et si vous avez manqué ça hier, il est venu faire un... Ben, j'allais dire un beau cadeau. On peut pas dire beau parce que vous allez entendre ça dans les prochaines minutes. Pas nécessairement beau, mais c'est un cadeau qui vient du cœur.
3: 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Toute ressemblance avec des personnages existants ou réels est complètement fortuite, à part pour Solange qui, elle, est dégueulasse pour vrai. Si vous êtes sensible à ce genre de propos, j'aimerais vous rappeler que je m'en compte. C'est une jeune!

0: Gay.
1: Salut, Monsieur Casgrain.
0: Salut, Geneviève. J'avais préparé pour toi, comme je sais que tu es ton départ, hein?
1: Oui.
0: La grande faucheuse s'en vient.
1: Exact.
0: J'ai préparé quelque chose de spécial pour toi aujourd'hui. Je t'ai préparé un cadeau. J'avais attrapé deux tamias chez nous que j'avais déguisé en tic-tac, les Rangers du risque.
1: Ah oui.
0: Avec des petits costumes, là. Je les avais amenés dans un vieux plat à margarine.
1: Rendez-vous.
0: Ben là, c'est ça l'affaire. Ils sont morts dans le plat.
1: Non!
0: Oui! Je pense que j'ai mis trop de colle chaude pour les costumes. Ils ont comme étouffé. Pourtant, je les avais percés pour qu'ils respirent. Bon, c'est pas grave, là. Je vais trouver une solution.
1: Okay.
0: En attendant, on écoute mon premier succès souvenir. Je reprends Billie Jean.

0: j'ai de la musique. Ça, j'ai de la musique. Bon, j'en profite, Geneviève, pour te donner des nouvelles de Tic et Tac.
1: Ok, oui.
0: J'ai réussi à décoller un des deux dans le fond du plat, là. Il est encore mort, mais il est décollé. OK, alors là, on va aller plus léger, hein. J'ai repris d'ailleurs une chanson de succès de Disney. Vous connaissez tous Mary Poppins?
1: Oui.
0: Écoute bien ça. 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Une autre bonne toune!
1: Ah, ça va être meurtre!
0: Geneviève! Pendant la chanson, j'ai eu une très bonne nouvelle!
1: Ah oui?
0: Oui, c'était pas des Tamia, finalement!
1: C'est quoi?
0: C'était des bébés écureuils!
2: Mais
0: non! OK! Mon OK, la dernière chanson, c'est encore une reprise, bien sûr, un classique. Oui, mais vous savez que j'adore cuisiner, mais il faut bien s'habiller quand on cuisine, parce que sinon, ça peut être risqué. Alors, je vous présente ma chanson qui s'intitule « Potage ».

0: Il y a une petite voix qui scelle dans le fond du tympan. Hein?
1: Qui dit ça avec une joke de graine.
0: Ben oui.
1: Ben coudonc, merci d'avoir été là cet été.
0: Ah, Olivier Martineau. Et son Lucien Casse-Grain que vous venez d'entendre.
1: Ben oui.
0: Ils seront là de 14h55 aujourd'hui sur Énergie. Encore des coffrets prestige à gagner avec eux en jouant à 15h25. Et un autre micro de Martineau aujourd'hui, vendredi, 15h35. Vous pourrez entendre ça. Je ne sais pas si c'était populaire quand tu passais l'Halloween quand tu étais jeune. De dire, il y a certaines maisons où on allait des fois qui nous disaient de faire une petite danse ou de chanter une chanson, mettons, pour avoir des bonbons. Là.
1: Non, ça n'est pas arrivé.
0: Il y en a qui faisaient. Hey,
1: mais s'il y a un poteau, sauve-toi un courant. Après.
0: Non.
1: Fais-moi une petite
0: franchement, c'est des enfants, P.A.
1: Non, mais tu sais, il y en a, peut-être les mères, là. Ta mère, peux-tu faire.
0: Ta mère, la petite madame d'examinou en arrière, là.
1: Mettons que tu demandes une danse pour des bonbons.
0: Non, mais il y en a qui se pensent, qui se trouvaient drôles, je pense, puis ils savaient bien que les enfants, on n'aimait pas trop ça, se faire dire ça. Tu sais, toi, tu veux juste se passer. Bonjour, on vient chercher des bonbons. Là, dis, mais des bonbons, OK, bye-bye. Tu sais, on veut pas que ça soit trop long quand on passe Halloween. Mais là, il y en a qui se trouvaient drôles, puis, ben, chantez-moi une chanson, ben, pour ça, je vais vous donner. Fait que là, il fallait que tu chantes. C'était plate en beaux os.
1: Et c'est pas fini.
0: J'embarquais pas trop là-dedans, mais dans ce que je vais te parler dans les prochaines secondes, j'avoue que je me serais probablement déhanché quelques instants.
1: Ah oui?
0: Et toi aussi, okay. Je suis certaine. Oh, et bien des chums du boss aussi.
1: Ben open.
0: C'est une station-service dans l'état de New York qui est à Half Moon, donc un Sunoco, le 30 juillet dernier, oui. La gérante de cette station-service-là qui a décidé de trouver un moyen pour apporter un petit peu de réconfort à tous ceux et celles qui trouvent que ça coûte donc cher la vie ces temps-ci, puis l'essence, puis l'épicerie, puis tout ça, tu sais. Et elle s'est dit, je vais trouver une façon de leur apporter un petit peu de réconfort. Alors, cette journée-là seulement, le 30 juillet dernier, chaque automobiliste qui s'arrêtait là-bas pour faire le plein d'essence, s'il le voulait, il y avait une petite pancarte, on voit dans la vidéo qu'elle avait mis une petite pancarte sur sa caisse, là. Et les gens pouvaient avoir droit à un rabais de 20% sur l'essence. Quand même,
1: 20%,
0: là. En échange d'une petite danse.
1: OK.
0: Puis là, il y a des gens de tous âges, puis il y a des messieurs que tu disais, eux autres, c'est sûr que quand ils vont dans des parties avec leurs femmes, ça danse pas, ces messieurs-là.
1: Non, non, non, non, non, c'est impossible.
0: Mais pour 20% d'essence, ça motive les troupes.
1: Y avait-tu de la musique ou ben fallait que tu danses un peu comme dans le vide?
0: Non, ben là, dans la vidéo, il y a une toune, là, mais pas, je pense pas qu'il y en avait, là. Ouais, je pense que tu dansais un peu dans le vide. C'est vraiment drôle. Hey, il y a au-dessus de 10 millions de visionnements de ces vidéos-là là, en quelques jours seulement.
1: C'est là que je voulais aller. C'est-à-dire que tu sais, il y en a certains qui vont se dire pourquoi elle fait ça, tu sais, ça y sert à quoi puis le 20%,
0: ouais,
1: c'est parce
0: ça.
1: Que tu sais aux États-Unis là, les réseaux sociaux sont beaucoup plus rentables qu'au Canada qu'au Québec, aussi plus particulièrement. Fait qu'elle, c'est 20 millions de visionnements, là, dites-vous qu'elle est allée faire du cash avec ça.
0: Ben, c'est sûr.
1: Puis si elle réussit à continuer à avoir une vibe, tu sais, beaucoup de visionnements, que le monde embarque, tu sais, les comme de quoi qui se passe, là, à la station service, elle va continuer de faire du visionnement, elle va continuer de faire du cash, puis elle va être morte de rire. Fait que 20%, puis c'est correct, là, c'est pas correct ce qu'elle fait, là. Mais son 20%, dites-vous qu'elle va aller le récupérer ailleurs, juste avec le buzz qu'elle crée en ligne. C'est clair.
0: C'est sympathique. J'aime ça.
1: Moi, je le ferais, tu sais, puis
0: je l'aurais fait.
1: J'ai vu le concept aussi beaucoup dans d'autres contextes que j'en ai vu un que c'était des gens qui rentraient dans un gym de CrossFit.
0: Ouais.
1: Là, c'est écrit soit tu danses, soit tu me fais 10 burpees avant d'entrer.
0: Hey, je te danserais ça parce que les burpees c'est plate à maudit.
1: Pour ceux qui savent pas c'est quoi un burpees, vous vous mettez à plat ventre
0: comme si tu allais faire une push-up.
1: C'est ça. Puis là tu te relèves, faut que tu sautes dans les airs, puis là tu le fais 10 fois.
0: Puis là tu te recoutes, puis ça s'enligne après. C'est une des affaires les plus dures à faire.
1: Ça a l'air de rien, là, mais garde là, le monde qui nous écoute là, vous avez du temps dans le salon.
0: Faites-en 10 en ligne.

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Vincent Vallière, Je marche comme on tombe et tour de table complet dans quelques minutes sur Énergie.

0: 7h pile 00, ça vient de tourner au 700 là, au moment où on se parle. On est vendredi.
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0: Si vous n'étiez pas encore debout, ben ça sera l'heure de se lever, commencer à se préparer, prendre un petit café, puis
2: aller travailler.
0: Penser à aller travailler un peu, là, les jobs, là. C'est vendredi aujourd'hui. On est content. La semaine qui se termine, ça a été une grosse semaine, un gros jeudi aussi hier. Si jamais vous avez manqué ça, vous irez faire un tour sur le iHeart Radio, la balado qui se retrouve là avec émission spéciale pour mon 25e anniversaire professionnel.
2: Oui,
0: 25 ans à CJAB, à Énergie 94.5, 25 ans de carrière. Et on entendait Vincent Vallière il y a quelques instants. Fait partie des cadeaux que j'ai reçus hier. Ouais. Vincent, qui, grâce à toi, m'a envoyé un beau message. Vous pourrez tout entendre ça. Il y en a plein. Il y a des anecdotes, il y a des histoires pas possibles que vous allez entendre également. Alors, allez écouter ça. Ça a été du gros bonheur. Je suis pas sûre que je m'en suis déjà remis. Là. Je suis encore sur ma vague d'amour.
2: Comment étaient les cupcakes?
0: Ah, délicieux.
2: Ah, ça doit, hein?
0: Délicieux. Il sentait bon, juste cupcake au chocolat avec le bon petit glaçage de chez Jules, imagine.
2: Quel logo que t'es le meilleur?
0: Ah, je pourrais pas te dire. Je les ai pas toutes mangées. Merci encore, hein. Ça a été tout un jeudi, une grosse semaine également. Beaucoup de plaisir avec vous autres et ça se poursuit jusqu'à 9h ce matin pour justement bien terminer cette semaine-là. Pérus est avec nous autres dans les prochaines secondes et on s'en va s'informer aussi dans quelques minutes ici sur Énergie 94.5. Bon vendredi.
3: Bienvenue à Il y a des affaires qui se passent à Baudelaire. Je reçois le directeur de la chaîne britannique Channel 4, Humble. Comment allez-vous?
4: Ah, ça va pas pire, didn't do.
3: Vous avez diffusé au Royaume-Uni une émission qui s'inquiète sur l'utilisation de l'IA sur le marché du travail.
4: Yes.
3: En diffusant une fausse chef d'antenne.
4: C'est
3: une
4: sûr.
3: Présentatrice de nouvelles faite par l'intelligence artificielle.
4: C'est là qu'on est rendu.
3: Oui, ça marche pas, c'est cool.
4: Ça marche très bien, tu vois pas de différence.
3: C'est quoi l'avantage de ça?
4: Ben, ils vont utiliser ça parce que ça coûte moins cher, puis on a pas besoin de télésouffleur.
3: Mais qui a besoin de télésouffleur?
4: Ben,
3: tu souffler ta TV, toi?
4: Il faut arrêter ça, sinon il n'y aura plus de travail pour les lecteurs de nouvelles.
3: Mais non, les vrais lecteurs de nouvelles vont toujours exister.
4: Oui, bon. Mais ils vont-ils exister en tant que locataire de demi-sous-sol à Blainville à attendre que le téléphone sonne?
3: Ouais.
4: Ou comme lecteur de nouvelles?
3: C'est une bonne question.
4: Bon, mais ferme ta gueule.
3: Vous avez diffusé un exemple de lectrice de nouvelles artificielles que voici.
5: Ailleurs sur le globe, maintenant en France, la situation économique ne s'améliore pas, même se détériore.
4: Bon, vous voyez, c'est parfait.
3: Mais justement, c'est trop parfait. Il faut qu'elle se trompe un peu, c'est pas humain.
4: Oui, mais attendez, j'ai apporté une simulation d'erreur humaine de lectrice de nouvelles.
3: On regarde ça tout de suite.
5: Ailleurs, sur quel globe, pardon, sur le globe des deux, voyons, il y a des crevettes dans mon frigidaire, ça sent, voyons, je reprends. J'ai du poil en dessous des...
4: Ça a de l'air vrai, hein?
3: Ah, mon Dieu, c'est troublant.
0: C'est pareil comme à Radio-Canada.
2: Ah oui? Avant d'ailleurs?
0: Mais ma femme, la famille femme d'ailleurs. 7h03, minutes, oui. On s'informe avec ce qui se passe chez nous, Péa.
2: Ben, félicitations à la gang de First Phosphate. Je sais pas si t'as vu ça hier. Ils ont sonné la cloche.
0: Oui.
2: Pas n'importe qui sonne la cloche, ça, du côté de Wall Street. Parce qu'ils ont fait leur entrée en bourse. Donc, dorénavant, c'est sûr que ça amène quand même certaines dividendes pour les entreprises qui sont cotées en bourse. Ça peut amener de la nouvelle argent, ça peut amener des investisseurs, ça peut amener des... C'est intéressant pour eux autres. Et anecdote, d'ailleurs. T'sais, hier, on a entendu un certain R. Courchaine sur nos ondes.
0: Oui.
2: Et lui, quand je faisais de la radio avec, il aimait bien ça faire les indices boursiers.
0: Ouais.
2: Fait que quand je le remplaçais, ben, j'y faisais aussi. Ah. J'ai jamais rien compris de ce que je vous ai dit, s'il y en a qui ont entendu ça à l'époque. J'ai jamais compris. Pour vrai, il faudrait qu'on me donne un cours 101, là, à matin, là. Transparence, là. Je ferais pas semblant que je connais la bourse puis que je sais comment ça marche puis le Nasdaq puis toute la patente là, c'est pas vrai. OK? Mais je sais que c'est une bonne nouvelle pour First Phosphate. Pour le reste, sur l'indice, ah, plus un depuis hier, puis non, regarde.
0: Ça tombe bien, c'est pas toi qui t'en occupe, là.
2: C'est sûr que
0: tu ne fais que reléguer la nouvelle. Tu es le porteur de bonnes nouvelles.
2: Je communique.
0: C'est ça.
2: Je communique.
0: C'est tout.
2: Je vais utiliser des batteries avec du phosphate dedans. Ça va être tout.
0: Bon.
2: Le reste, bravo.
0: Parfait, ben regarde, oui. Ben. Merci, PA, avec Benoît et Nouveau Info. Ce matin, on parle de Québec qui poursuit sa gestion de crise sur les tarifs.
6: Ouais, Christine Fréchette rencontrera plusieurs intervenants du milieu agricole cet après-midi à Montréal pour se préparer à l'arrivée des tarifs américains mercredi. Elle prévoit des pertes de 7 milliards de dollars si l'administration Trump va de l'avant avec sa nouvelle taxe de 50%. Les acteurs du milieu économique ont rappelé l'urgence d'agir hier. On écoute la PDG de la Fédération des chambres de commerce du Québec, Véronique Proulx.
7: Le gouvernement du Québec ne pourra jamais suffisamment collaborer avec le gouvernement fédéral dans une situation de crise comme celle-ci. Alors, on encourage le fédéral à maintenir la communication ouverte avec Québec, peu importe le gouvernement qui sera en place. Encore une fois, pour que les priorités du Québec soient bien représentées, je le rappelle, on est la province la plus touchée par les tarifs actuellement.
6: À l'international, le conflit au Moyen-Orient se poursuit alors que les États-Unis menacent l'Iran d'un isolement économique comme le monde n'en a jamais vu. L'armée américaine empêchera tout navire d'entrer ou de sortir des ports iraniens tant qu'il n'y aura pas d'entente, selon le secrétaire au Trésor Scott Bessent. Pourtant, Washington laisse entendre il y a quelques jours qu'un accord pour la réouverture d'Hormuz était imminent. L'Iran, de son côté, réclame le respect de toutes ses conditions pour mettre fin au conflit. Et en terminant, l'opération Sac à dos remettra 12 000 sacs pour la rentrée scolaire cette année alors que les besoins explosent. C'est deux fois plus qu'il y a cinq ans. 60 % des familles inscrites au programme font une demande pour la toute première fois cette année. Les ménages paient généralement de 600 à 750 $ par année en moyenne pour la rentrée scolaire selon le Conseil canadien du commerce au détail. Voilà, c'est complet pour tous les détails et autres nouvelles. 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
8: Ouais, ben les Blue Jays hier, ça a été une soirée un petit peu plus pénible, je vous dirais, contre les Red Sox. Défaite de 7 à 0. Et surtout, ce qu'on peut constater, c'est ben tristement le deux coups sûrs des Blue Jays. Donc, comme je vous disais, on a eu des meilleures soirées que ça. Maintenant, pour ce qui est de l'équipe torontoise, ben là, on va affronter les Yankees pour les prochaines rencontres. On est toujours... ben, tu sais, on a certaines possibilités de faire les séries éliminatoires encore. Il reste un mois et demi de baseball à jouer, mais hier, ça fait mal. Et sinon, ben du côté maintenant du tennis, c'est terminé avec tous les dossiers. De la pluie, la météo, le toit du stade à Montréal, on a réussi à venir jusqu'au bout. Et celui qui a gagné hier, c'est Ben Shelton qui a battu Brandon Nakashima, deux Américains. Et pour Ben Shelton, c'est une deuxième victoire de suite du côté de Montréal. Et donc 6-3, 7-6, c'est sa victoire. Et sinon, ben, du côté des dames, celle qui a remporté, eh bien c'est Iga Swiatek qui a battu Elena Rybakina, donc 6-2, 6-3. Et donc merci, bonsoir. Maintenant, c'est Cincinnati qui s'en vient. Et éventuellement, le US Open, d'ici la fin du mois. Le US Open, qui est l'un des gros tournois de la saison sur le dur. Le terrain qui est dur. Tu sais, on commence sur le dur, après on fait la terre battue, après on fait le gazon. C'est quoi cette
0: accent? Ouais, c'est ça, je sais pas, là, où tu t'en vas, là.
8: Et on termine sur le dur. Donc, du côté de New York.
0: Merci, Théa, pour ça.
8: Mais tu laisses aller.
0: Mais c'est ça que je vois.
8: C'est pas ça qu'on dit aux jeunes qui font de la radio.
0: Ouais, faut aller.
8: Faut que tu te laisses aller. C'est ça. Avec un certain contrôle. Là, j'ai pas eu de contrôle.
0: C'est ça. Des fois, ça arrive aussi. C'est ce qui arrive des fois, une fois de temps en temps.
8: Oui.
0: On a eu du contrôle toute la semaine, en tout cas, pour ne pas vous dévoiler le nom de cet animateur qui s'en vient sur nos ondes à compter du 24 août, 13h en après-midi, que vous allez entendre à compter du 24 août. On vous l'a pas dit le nom. Il y en a qui nous l'ont dit, il y en a qui nous l'ont trouvé.
8: Il y en a de plus en plus d'ailleurs.
0: Ah oui, on vous a donné des indices. Un gars qui avait l'habitude de se lever tôt, qui a plus de 30 ans d'expérience derrière le micro, qui a commencé ici dans la région. Je le connais pas pire aussi, je vous dirais. Puis c'est lundi. Enfin, lundi, qu'on pourra vous dire la réponse, le dévoilement de ce nom-là, de cette personne, un chum d'Énergie 94.5 que vous allez être vraiment content de réentendre ici au Saguenay-Lac-Saint-Jean, c'est clair. Et c'est lundi matin. C'est Dicky qui sera de retour et qui sera là avec Simon la semaine prochaine qui auront le bonheur de pouvoir vous annoncer cette belle nouvelle-là lundi matin dans le Boost.
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0: c'est bon.
1: Ah, c'est bon. On disait que ça sent l'automne un matin avec le 11-12, hein?
2: Avec ça, en plus, là, c'est là, on vient de pogner le step, là.
1: On est dedans, là.
2: C'est bon. Moi, là, NFL on Fox, c'est un des bons thèmes, un des bons thèmes de foot, selon moi. Mais il y a toujours eu un débat sur lequel des thèmes de foot est le meilleur. Celui du jeudi soir, celui du dimanche soir, celui du Monday night. On ne sait plus, on ne sait pas. Regarde, moi, je l'aime bien, celle-là. Fait que c'est ça, le football, ma chère Mylène. Mais là, on va en parler pour des raisons plus de chicane, je te dirais. On va se parler du dossier de Jaden Daniels, qui est le corps arrière des Commanders de Washington.
1: L'histoire du chandail.
2: Exactement. Parce que lui, il a joué son football universitaire du côté d'LSU et c'est l'endroit où il a porté fièrement le numéro 5, OK? Puis on s'entend, il a eu une très belle carrière universitaire, OK? Il a gagné le trophée Iceman en 2023. C'est un gars qui a marqué l'histoire de cette équipe-là qui, depuis son entrée dans la NFL, il a connu de très, très bons moments. Oui, à un moment donné, il a été blessé, tout ça, mais c'est quand il est en santé, Jaden Daniels, c'est l'un des excellents corps de la NFL, on va se le dire. Et là, ce qui arrive, c'est que le fameux numéro 5 qu'il portait quand il était là, ben, il y a quelqu'un d'autre qui, visiblement, va le porter pour la prochaine saison à LSU. Et c'est DJ Pickett, un demi de coin. Lui, tu sais, il s'explique un peu en disant, parce que là, regarde, ça crée une chicane, parce que Jaden Daniels, même, qui a dit à ses avocats, là, envoie une lettre à LSU, là. Là, mon image, des affaires de promo avec mon nom, mais ils ont plus le droit d'utiliser quoi que ce soit. Fait que si, mettons, sur la devanture du stade, il y avait une image de Jaden Daniels habillé en LSU, faut enlever ça de là. Selon la demande des avocats, la lettre qui a été envoyée à l'équipe. Parce que lui, il est tellement beau maudit qu'il a dit non, non, non, non, non, non, non. Là, là, vous allez me régler ça. Puis, tu sais, le numéro 5 est pas retiré par LSU. Ça, faut le savoir. Mais quand même, Jaden Daniels fait pas si longtemps que ça non plus qu'il a quitté l'organisation. Tu sais,
1: c'est l'équipe qui a été poche d'accepter que ce chandail-là se prenne. Ou si un autre joueur décide qu'il le prend, t'as pas le choix s'il y a pas rien de... Tu sais, comment ça marche?
2: C'est là que le contexte est intéressant. DJ Pickett, on lui a posé la question. Tu sais, pourquoi tu vas porter le numéro 5? Lui, il dit, écoute, depuis que je suis jeune, depuis que j'ai 4 ans, depuis que je joue au football, j'ai toujours porté le numéro 5.
1: C'est son numéro, c'est ça.
2: Et quand LSU m'a approché, ils m'ont dit, tu vas pouvoir porter le numéro 5. Parce que, tu sais, pour des athlètes, le numéro, c'est bien important. Puis au football, c'est souvent excessivement important, ton numéro. Fait que, tu sais, DLSU dire, regarde, on te promet que tu vas porter le numéro 5, pour eux autres, c'est comme une plus-value.
1: Ouais.
2: Surtout sachant, tu sais, probablement que DJ Pickett était très au courant que le numéro 5 avait été porté par Jaden Daniels. Fait que j'imagine que Mané, lui, dans ses conversations avec l'université, il s'est dit, là, le numéro 5, mettons que moi, je le veux, je peux-tu l'avoir?
1: Il est disponible.
2: Puis l'année passée, il a porté, c'est pas le numéro 5 qu'il a porté dans la même organisation.
1: Okay.
2: C'est depuis cette année qu'au camp d'entraînement, il a décidé de porter le numéro 5. Je pense de souvenir que l'année passée, il a porté le numéro 3.
1: Okay.
2: Donc là, pour l'instant, s'il y avait pas de chicane. Mais là, pour cette année, visiblement, il veut porter le numéro 5, puis il l'a porté dans le camp d'entraînement. Fait que là, c'est allé aux oreilles de Jaden Daniels qui lui a dit, mais pourquoi? Sa famille qui se sent même offusquée de tout ça, parce qu'ils disent, tu sais, quand même, c'est un joueur qui a été marquant, c'est un joueur qui a gagné le trophée Iceman. Et si je fais des comparables, c'est ça qui est intéressant, parce que souvent, on se demande, ben, t'as peu, c'est-tu normal qu'on lui donne le numéro? C'est-tu, il est pas retiré, on fera bien ce qu'on veut avec? Il y en a plusieurs organisations qui ont décidé de rendre hommage à leur corps, même si le numéro est pas encore retiré. Je pense à des Pat Mahomes, je pense à des... ces gars-là, dans leur université respective, leur numéro, leur nom est là. Il y a personne qui a pris ces numéros-là. Puis garde, LSU, là, ils ont même un autre exemple d'un numéro qui a jamais été porté après que le joueur ait fait la NFL, Joe Burrow. Joe Burrow, des Bengals de Cincinnati, puis il dit qu'il pourrait très bien nous en parler. Son fameux numéro 9, c'est le numéro qu'il avait à LSU. Et il l'avait jusqu'en 2019. Et après qu'il soit parti, il n'y a personne qui a pu toucher de près ou de loin au numéro 9 de Joe Burrow. Mais Jaden Daniels, lui, son numéro 5, il y a un demi de coin qui arrive qui dit « Moi, le numéro 5, j'ai envie de l'avoir. » Et ils ont donné. Fait que, tu sais, par respect pour l'athlète, par respect au football, comme je te dis, c'est bien important, là. Je comprends la frustration de Jaden Daniels de se dire « Hey, mon fameux numéro 5, t'as peur. C'est pas vrai que quelqu'un va y toucher, là. Il me semble que j'ai été assez bon pour dire que, tu sais, ça a un impact aussi sur, tu sais, leur image, tu sais, leur carrière, puis ce qui représente tout ça, tu sais. Hey, dis-toi que son année il est quasiment invaincu, là. Elle est où, là, Jaden Daniels? On peut-tu comme juste y faire le bonheur de laisser son numéro 5, de le retirer? Là, pour l'instant, c'est dans les mains des avocats. Donc, lui demande encore à ce que son numéro 5 soit protégé. C'est là que ça devient aussi un peu touché. C'est que là, si les avocats s'en mêlent, si mettons, là, tu sais, cette saison, ils décident de retirer le numéro 5, là. On le sait pourquoi, là, on en est venu à ça.
1: Ouais.
2: Tu sais, ça a été une guerre d'avocats, puis de lettres, puis de ci, puis de ça, puis cette année, je peux bien, là. Mais ça va être un peu poche. Comme retirage, comme cérémonie de retrait de chandail.
1: Voilà, c'est bien dit, ça.
2: Hey, le gars, c'est vendredi, mais ça paraît qu'il a bu son café.
1: Ah ouais!
2: Fait que, on va surveiller ça, mais Jaden Daniels, là, c'est un bon corps. Donnez-y son numéro 5. C'est important au football, son numéro. C'est important.
1: Merci. C'est bien intéressant. J'ai hâte de voir comment ça va se terminer, cette saga du chandail.
2: J'espère avec un petit costume, un petit câlin, un petit bisou.
1: T'as toujours par des petits bisous, toi. T'es
2: le respect et l'amour, non?
1: T'es un petit bisouteux.
2: C'est ça que ça prend, tu sais. C'est important, l'amour.
1: C'est important, les petits bisous.
2: C'est ça.
1: Freddie Mercury, 7h14, on s'en va jouer dans quelques instants. On reste dans le monde du sport. Les surnoms de sportifs?
2: Ouais.
1: C'est ça notre quiz ce matin pour gagner.
2: Il est pas dur, là. Il a pas été dans le touchy, là.
1: Parfait. T'es dans les connus, là. Les surnoms connus. Parfait. 6-12-12, si vous voulez jouer, vous textez votre nom et vous dites « Je veux jouer », c'est pour gagner un dernier $50 à dépenser au centre-ville d'Arvida qui célèbre ses 100 ans cette année.

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2: Vous vous apprêtez à rentrer dans la zone jeu.
3: Dernière chance aujourd'hui de mettre la main sur $50 en bon cadeau. 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Surnom d'athlète, ouais. Surnom de sportif. Mm-hmm. Aujourd'hui, c'est notre quiz et on va jouer avec Pierre ce matin. Salut Pierre!
4: Salut la gang!
3: Comment ça va?
4: Ça va bien,
3: ça va super bien, Pierre. On te souhaite bonne chance. Es-tu un gars qui suit le sport un peu?
4: En général, pas pire.
3: Bon, okay. Ben, tu devrais être en général pas pire pour notre quiz.
5: Bon, ouais, j'ai pas été chien, là, ce matin, là. T'sais, j'ai pas été chercher des ligues européennes de soccer de la division 2.
3: Ben, merci, t'es snap. T'es ben snap. Pierre, ça va prendre deux bonnes réponses sur trois pour gagner le dernier $50 qu'on a donné ce matin. Bonne chance.
5: T'es prêt?
4: Yes.
5: Allons-y pour la première. Qui était surnommé Super Mario? Indice, on est dans le domaine du hockey.
4: Mario le mieux.
5: Bonne réponse! Alors, ah, ben, hey, gars.
3: Super Mario, ouais.
5: Quand je te dis, ouais, il s'appelait, c'est un des surnoms qu'on lui a donné.
3: Ouais,
5: c'est Super Mario.
3: Ah, ouais.
5: C'est pas parce qu'il avait une moustache.
3: Non.
5: Ni parce qu'il était plombier. Peut-être à 6 heures. T'as perdu.
3: Eh, hey, mais ça part
5: okay.
3: Bien.
5: Pierre, deuxième question. Qui était surnommé Rafa?
4: Raphaël Nadal.
5: Ah, bonne réponse, tabarouette. Lui, il a le surnom quasiment dans le nom.
3: C'est vrai que c'était donné ton affaire.
5: Regarde, c'était quoi le troisième, Mylène, pour te dire à quel point un matin je me sentais généreux avant de partir en vacances. Flower. Pierre, selon toi, Flower, c'était qui, ça?
4: C'est Guy Lafleur.
5: Bon, regarde, c'est Guy.
3: Ben oui.
5: C'est tout.
3: C'est réglé. Tabarouette, c'est bien trop facile.
5: Pour ça, Pierre, restes-tu des vacances, toi?
4: Sont finis, mes vacances.
3: Ah, bon, c'est fini, les vacances.
5: Travaille à quelle place, Pierre?
4: Alma.
5: Ah, à quelle entreprise?
3: T'as un secret.
5: À mon compte.
3: Ah, c'est bien correct, ça. Eh hey, ben, reste en ligne. On va aller prendre tes coordonnées comme il faut. Pierre, passe un beau week-end. Même si t'as plus de vacances, t'as toujours bien un beau week-end qui s'en vient. Alors, on t'en souhaite un magnifique. Puis bien, merci d'avoir pris le temps de jouer avec nous autres dans le beau ce matin.
4: Merci, vous
3: aussi. Salut!
4: Bye-bye.
3: T'es pas indiscret, là.
5: Je sais bien.
3: Je voulais pas le dire.
5: Mais non,
3: c'est ça.
5: Bah, en même temps, j'ai pas demandé.
3: Des fois, ils nous appellent en secret. Ils veulent pas se faire taper ses doigts, tu comprends.
5: J'aurais pu demander s'il était célibataire aussi.
3: Non, on n'avait pas le temps.
5: Un coup qu'il y a des femmes cherchent un beau Pierre, là.
3: Peut-être. La prochaine fois.
5: Travailler à son compte.
3: Ça reprendra. Talk avec Time Machine, tout de suite. Il est 7h21. Bon vendredi matin dans le beau.

0: 7h24, que c'est bon cette chanson-là, Talk et Time Machine, en ce vendredi. Ça réagit au 6-12-12 en lien avec la saga du chandail dont tu nous as parlé, le numéro 5. Dans le
1: Jaden Daniels.
0: Ouais, il y a quelques instants. Quelqu'un qui nous écrit, PA, je me questionne, Sakou Koivu a été à quel point important pour qu'on laisse Gallagher porter son numéro? Et aujourd'hui, en 2026, quel numéro 11 va avoir été le plus méritant de voir son numéro retiré?
1: Dans les faits, t'sais, sincèrement, je pense que ni un ni l'autre, c'est plate, là, mais ils vont être retirés par le Canadien. T'sais, de toute façon. Parce que, tu sais, il y a un fameux débat à Montréal, hein. Tu sais, le débat de si t'as pas gagné de Coupe Stanley, t'sais, quand est-ce que ça va arriver qu'un gars qui a pas de Coupe Stanley va être retiré puis va être au plafond? T'sais, en ce moment, on se pose la question pour Carey Price. On est même pas sûr que Carey Price va être au plafond. C'est fou, pareil, hein?
0: Parce que ceux qui le sont ont tous gagné une Coupe Stanley à date?
1: Pour l'instant, il y en a aucun au plafond qui a pas de coupe.
0: Fait que ça fait longtemps qu'on n'a pas élevé des chandails au plafond du Sandbell.
1: C'est un coup que, pour vrai, mettons que tu me disais, OK, faut que t'en choisisses un des deux.
0: Ouais.
1: C'est rien contre Gallagher, mais jamais son numéro va être retiré, Gallagher, même si on l'a aimé d'amour, même si, tu sais, c'est un gars qui a tout donné, qui a saigné sa glace pour le Canadien. Tu sais, si t'en as un des deux à choisir, je pense que ça va être Sakou Koivu. Tu sais, il a été capitaine, il a été, tu sais, avec son histoire de cancer, tout
0: ça. Plus marquant, peut-être?
1: Ouais, aussi.
0: Un peu plus.
1: La question se pose, c'est vrai que moi, mettons que tu me dis demain matin, t'es chez le Canadien, t'es-tu à l'aise de porter le numéro 11? Moi, j'aurais pas été à l'aise, nécessairement, à cause de Sakou Koivu.
0: Ouais.
1: Fait que par respect, moi, ben, en même temps, je suis pas un athlète professionnel, là, t'sais, c'est loin de moi l'idée que j'allais jouer pour le Canadien de Montréal.
0: Mais on sait pas comment ça s'est fait, eux autres. T'sais, des fois, là... Un joueur, peux-tu demander au joueur qui est passé avant lui s'il donne la permission? Ça peut-tu se faire? Comment ça marche?
1: Ça c'est déjà vu, ça.
0: Ouais.
1: Tu sais, par respect, je te le demande. T'es-tu à l'aise? Parce que même, il faut pas oublier que chez le Canadien de Montréal, t'as des chandails qui ont été retirés, puis des chandails importants qui ont été retirés avec le même numéro, là. Jean Béliveau, son numéro 4, il est pas tout seul dessus au plafond. Il y a aussi Aurel Joliat, qui l'a porté le numéro 4, qui est au plafond du Centre Bell. Fait que Jean Béliveau, même lui, le numéro 4 de Jean Béliveau, il est pas tout seul au plafond. Fait que tu te dis, regarde, des fois, là, même, t'as deux noms comme ça qui ont marqué l'histoire puis qui sont, tu sais, le CH, en plus, c'est le nom des chandails retirés. Fait que, tu sais, c'est avoir à choisir, moi, selon moi, c'est Sakou Koivu. Mais ni un ni l'autre va être retiré éventuellement par le CH. Même s'ils ont été marquants pour, tu sais, c'est, pour le, tu sais, nous, en tant que partisans de, comment je pourrais dire, de l'époque actuelle, tu sais.
0: Ouais.
1: Mais ils seront pas retirés de toute façon. Mais Sakou Koivu serait mon choix.
0: Ben merci, puis pour ce commentaire.
1: Je sais que t'es pas fan de hockey, mais...
0: Oui, ben non, j'aime ça, mais je connais pas ça comme vous autres, mais t'sais, moi, de mon point de vue, ça serait peut-être plus Koivu aussi, parce que c'est ça, à mon avis aussi, peut-être a été un peu plus marquant.
1: C'est ça, mais dans des années misères, par exemple, hop là, tu sais, au moins Gallagher, lui, il a fait une finale de la Coupe, puis tu sais, mais il était pas capitaine, tu sais. Les deux méritent qu'on leur donne plein d'amour, là. Mais à part ça, ils seront pas retirés.
0: Ben merci pour le commentaire. N'hésitez jamais à prendre part comme ça à la discussion. On aime bien ça, nous autres, dans le boss. Les portes sont grandes ouvertes pour vous autres, vous le savez, les chums. Je suis en vacances, je fais ce que je veux. C'est ce qu'on va chanter la semaine prochaine, moi, PA.
1: Ah, je l'aime bien, ce truc-là.
0: Je l'adore.

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0: Salutations à Caroline de Saint-Prime qui tombe en vacances. Elle aussi, ce soir, elle dit qu'elle a hâte de retrouver toutes les trois. Elle a hâte de nous retrouver tous les trois. Je vais apprendre à parler. Et elle dit, mon trio d'enfer préféré, Dicky, est de retour lundi prochain, le 17. Il sera là avec Simon toute la semaine, Simon Paradis Lacroix. 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Les équipes originales seront là. Nouveau show de radio aussi sur l'heure du midi, entre autres avec Patrick Gros et Corinne Côté. Le petit nouveau.
1: Ouais.
0: Pas si nouveau que ça pantoute, qui sera avec nous autres à compter de 13h le 24 en après-midi. On vous dévoile le nom d'ailleurs lundi matin dans le Boost.
1: Lui, la photo est un bon indice.
0: Oui.
1: On peut se le dire, la photo est un bon indice.
0: La photo qui circule sur le Facebook d'énergie, là.
1: Fait que je vends pas de punch, là. Je vais pas trop loin. La photo, elle est sur Facebook.
0: C'est comme si c'est son ombre.
1: C'est ça. Puis d'une photo qu'on a déjà vue.
0: Ouais, c'est ça. Il y a des bons indices là qui circulent là, actuellement.
1: De toute façon, on peut. C'est comme tu disais hier là, dans ton mid, là, dans ton ta chum Mylène, là. Là, on est rendu jeudi, hier, aujourd'hui, vendredi. On peut commencer à...
0: C'est ça, on peut.
1: Mais on n'ira pas plus loin.
0: Non.
1: Mais on s'enferme un peu
0: plus. Le nom ne sera pas prononcé, mais...
1: C'est ça.
0: On arrive à la fin de ce secret-là. Là.
1: Exactement. Et on va lui parler lundi, pas la semaine prochaine, là.
0: Oui.
1: Avec grand plaisir.
0: Ouais.
1: Surtout toi.
0: Ben oui, parce qu'on se connaît bien, effectivement. Alors, voilà. On va s'en reparler. Ben, en fait, Dicky va vous dévoiler ça avec Simon lundi dans le Boost. C'est vendredi aujourd'hui, les chums. On vous souhaite une belle dernière journée de la semaine en ce 14 août aujourd'hui. Ça va se passer de quelle façon? Ça va être, en fait, pas mal sous le soleil. On parle d'alternance soleil-nuage avec seulement 30% de possibilités d'averse cet après-midi. Maximum prévu autour de 22 pour aujourd'hui. Gros soleil demain, c'est tout ce qu'on prévoit. Il n'y a rien d'autre. Pas d'autres prévisions, pas de nuages, pas de pluie, pas d'averse, pas d'orage, du soleil demain max à 23 et 26 avec l'humidex. Et dimanche aussi, ça va être quand même agréable au niveau du mercure. Plus nuageux par contre, mais encore là, pas d'averse prévue encore. Ça, c'est une belle fin de semaine.
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1: Ouais. Prison de Roberval, du beau nouveau. On va regarder les dividendes que ça pourrait avoir. On va amener les vêtements institutionnels. Donc, c'est un projet pilote. On veut voir si on va être capable d'implanter ce fameux projet-là un peu partout au Québec. Puis, il y a des raisons qui les amènent à faire ça. Et on peut lire les détails, d'ailleurs, sur le site de Radio-Canada. Mais l'un des points qui est avancé, c'est la dissimulation d'objets. Et l'un des fléaux aussi, c'est la drogue. Parce que, semble-t-il, dans certaines coutures, même dans des semelles d'espadrilles, on est capable de cacher bien des affaires. Hein? Ils sont wise, ils ont tous les petits trucs, puis ils sont capables de passer des affaires. Tu sais, puis même des téléphones, des... Puis là, ce qu'on dit, parce que si demain matin, on vous le souhaite pas, mais si demain matin vous êtes incarcéré du côté de Roberval, OK? Vous avez fait de la prison, vous avez du côté de Roberval, vous allez être habillé avec votre linge de tous les jours. Donc, votre polo, vos jeans, c'est ça que vous apportez du côté de Roberval, vous allez être habillé de même. Mais là, dorénavant, ils vont amener les fameux vêtements institutionnels. Bref, ils vont amener un uniforme. C'est ça qu'on va amener. Puis eux autres, là, l'une des raisons pour laquelle ils ont décidé de choisir Roberval, c'est bien, bien simple. Ils ont un centre de couture.
0: Ah.
1: Ils ont des détenus qui est actuellement...
0: C'est les détenus qui feraient les tenues.
1: Ils vont être capables, surtout les pantalons. Ça a l'air qu'ils font des pantalons dans leur salle de couture, puis tu sais l'entretien, le lavage, la confection pourrait être faite par les détenus à Roberval. Bon, là, l'affaire, c'est qu'il n'y a pas ce genre de local-là dans toutes les prisons du Québec, si on s'entend. Est-ce qu'on pourrait étendre ça dans les établissements qui seront choisis éventuellement? Mais ça a l'air qu'on a toutes les installations pour, mettons que tu as un bris, mettons qu'il faut que tu en fasses d'autres, mettons que tu as besoin d'un petit correctif assez rapide. Tu vas être capable de le faire par les détenus, donc eux, ben c'est un apprentissage. En même temps, ben, tu sais, on les occupe, pis on essaie de les réintégrer aussi pour certains dans la communauté. Donc, on les fait faire quand même des petits travaux comme ça. Fait que c'est la raison pour laquelle on les a choisis. Et la prison de Roberval est très ouverte à ça parce qu'il y en a des problèmes. Tu sais, il y en a eu des problèmes de violence, des problèmes de, parce que l'autre élément qui est amené, c'est que s'ils sont tous habillés de la même façon, ça va être moins facile de savoir qui appartient à qui dans les gangs. Tu sais, parce qu'il y a toutes sortes de monde à la prison de Roberval. Tu sais, il y a des gens qui vont être là pour, tu sais, pour vol de véhicule.
0: Toutes sortes de délits, là, ouais.
1: Non, tu sais, moins grave, entre guillemets. Mais de l'autre bord, t'as aussi les gangs, tu sais, les Al Boivin, les Dave le Pic Turmel, puis les Blood Family Mafia, puis tu sais.
0: Ben en fait, eux autres sont pas là, là.
1: Il y en a qui réussissent.
0: Non, mais de la gang, non, mais je veux dire, Al Boivin est
1: non,
0: pas,
1: eux sont
0: pas,
1: pas là.
0: À Robert Val, puis le Pic Turmel
1: ils sont encore
0: non plus,
1: loin,
0: là, mais
1: loin,
0: il y a des
1: loin.
0: Gens en lien avec ces
1: c'est
0: gens-là,
1: ça.
0: Ouais.
1: Parce que les autres sont encore dans les Europes, puis on sait pas quand est-ce qu'ils vont revenir, tu sais, c'est ça l'affaire. Mais il y a des membres de leur gang qui sont là, puis ça a l'air que s'ils ont pas leurs vêtements, il va avoir moins, tu sais, on va avoir moins tendance à reconnaître t'es pour qui. Mais bon, comme je te disais tantôt, en même temps, c'est parce que tu sais qui est à qui, là. T'sais, tu connais le gars de l'autre bord. Puis
0: ah,
1: probablement,
0: dans le milieu, ben ouais.
1: T'sais, il y a quelqu'un qui va finir par le savoir, puis l'information va finir par circuler, puis arriver aux oreilles de ceux qui en ont besoin de le savoir. Mais j'imagine que ça a sûrement des dividendes pareils, parce que pour l'instant, c'est un projet pilote. Il y a personne d'autre au Québec qui l'essaye. Il y a d'autres provinces canadiennes qui l'ont déjà mis en place, qui l'ont déjà essayé, puis t'sais, ça a l'air de bien fonctionner. Fait qu'est-ce qu'au Québec, ça va être exactement le même fonctionnement? Là, pour l'instant, pendant les 12 prochains mois, ça va être ça. Puis, si on voit que, ben, regarde, ça a marché, Colin, ben, on va l'amener un peu partout au Québec. Puis, il nous montre même, il y a même l'image des kits.
0: C'est quelle couleur?
1: Gris.
0: Et on dirait que j'imaginais ça orange, comme dans les
1: films
0: américaines, ouais.
1: Non, ça va être gris. C'est comme, tu sais, comme ton chandail que t'as actuellement, là. C'est
0: ouais.
1: Comme un crew neck gris.
0: C'est gris pâle, ouais.
1: Enlève l'énergie, puis c'est exactement le même chandail.
0: Ah oui, c'est qui ont fait affaire avec les mêmes fournisseurs ouais. Que nous autres, c'est dans la région.
1: Peut-être. Les pantalons, c'est des pantalons là, tu sais, comme quand tu t'habilles en mou là, tu sais, comme des
0: jogging
1: gris là.
0: Fait que c'est un kit de jogging finalement.
1: Ouais, c'est ça exactement.
0: Okay, moi j'imaginais quelque chose de plus
1: fancy.
0: Non, de plus, tu sais, comme une genre de mettons, de chienne de mécanicien là, tu sais,
1: ouais.
0: Un tissu plus rough un peu.
1: Non, c'est ça. Non, c'est quand même, tu sais, même les shorts c'est la même affaire, puis les t-shirts c'est la même affaire, puis même que ils vont leur faire. Écoute, je vois ça sur l'image, là. Ils ont même un petit manteau noir, avec des petits gants noirs, des tucs noirs. Fait que, tu sais, ils ont tout le tu sais, il y a l'uniforme complet.
0: C'est pas trop cute, là, tu sais.
1: Tout est là, tu sais, ça donne pas le goût d'y aller.
0: Forcez-vous pas trop, là.
1: Mais on s'entend. Mais regarde, tu sais, ils vont l'essayer, puis éventuellement, ben regarde, c'est, est-ce que ça va fonctionner? On espère que oui, parce que, tu sais, c'est une réalité, là. Même pour les gardiens de sécurité, c'est loin d'être évident. Tu sais, on manque de gardiens aussi à l'occasion. Faut que ce soit attirant aussi comme job, mais dans les prisons, ça brasse. Fait que si ça peut régler le problème, ou du moins, tu sais, le diminuer.
0: Ouais, plus le diminuer.
1: Peut-être pas le régler,
0: non,
1: mais
0: ça me surprendrait, là, ouais.
1: Ben, juste pour pas qu'on passe non plus de drogue puis de téléphone puis de
0: ouais,
1: ça. Peut-être
0: au moins
1: que ça
0: pour
1: pourrait
0: ça.
1: Aider. Fait qu'on va surveiller, mais Robert Val, regarde, on sera l'exemple. On autant que ce soit un bon exemple.
0: Ouais.
1: Mais c'est cute, je te dis, là, regarde, enlève ton petit énergie, là, t'as le même chandail qu'eux autres.
0: Ouais, super, j'ai le goût, j'ai le goût de le remettre.
1: Es-tu en liberté provisoire?
0: C'est un secret.
1: Ah, d'accord.
0: C'est un secret. On s'en va dans les prochaines minutes ouvrir la machine à café. On va parler des affaires contrefaites. Ça vous est-tu déjà arrivé, vous autres, de vous faire avoir justement par quelque chose, une copie de quelque chose? Tu sais, tu penses que c'est le vrai? Des fois, c'est dur là de savoir.
1: Ouais.
0: Tu sais, ça prend, faut que tu connaisses ça, puis ça peut être difficile. Ça vous est-tu déjà arrivé? Ça, on veut le savoir. Avec quoi vous vous êtes déjà fait prendre en lien avec le contrefait? Et c'est en lien, encore une fois, avec Médusa, qui continue de faire jaser. On dirait que ça a été le sujet à tous les jours cette semaine. Là, c'est Rolex. Il vend des montres Rolex.
1: Ouais.
0: Il dit que c'est des vrais, lui.
1: Oui.
0: Et Rolex dit que c'est pas des vrais. Alors,
1: il y a des
0: là,
1: pièces,
0: y a
1: en fait, qui seraient pas des vrais.
0: Ouais.
1: Comme alors, les cadrans.
0: On accuse de vendre des montres contrefaites et ça fait jaser pas mal ce matin. On vous reparle de ça dans les prochaines minutes. Il y a un joueur du Canadien aussi qui se dissocie là, de Lewis le fou là,
1: ouais,
0: qui lui
1: ouais,
0: est en
1: ouais,
0: lien.
1: Ouais,
0: écoute,
1: ouais,
0: c'est
1: ouais.
0: Toute une histoire. On vous raconte tout ça dans les prochaines minutes dans le beau.

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2: Ah ouais.
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4: Ce qui fait jaser depuis en fin de semaine, c'est Médusa, pour plein de raisons. On reviendra pas sur le party à Miami, ça c'est une chose de régler.
5: Le Stream Fest.
4: Le Stream Fest qui s'est très mal terminé.
5: C'est le cas de le dire, tout le monde a quitté le bateau.
4: Il y a des gens qui sont partis là, de là avec beaucoup de regrets.
5: Ah oui, le capitaine était seul à couler avec son bateau à la fin.
4: Clairement, ouais. Clairement. On a vu ça toute la semaine. Là, on a vu ce matin dans les journaux et tout ça, on voit que le joueur du Canadien, Zachary Bolduc, qui se dissocie de Lewis Lefaux, qui lui était parti. Justement, c'est un ami, en tout cas quelqu'un de proche. On sait pas à quel point les amis peuvent être amis dans ce monde-là, mais de Médusa, justement. Et lui, Bolduc, qui était dans plusieurs vidéos avec Lewis Lefaux.
5: Ouais, parce que un moment, il avait joué sa game de hockey contre Olivier Primo, puis tu sais, Lewis prenait comme des cours de hockey avec Sherbatov, qui a déjà joué, il a joué avec le Marquis ici.
4: Ouais.
5: Mais il y avait aussi Zachary Bolduc à l'occasion.
4: Il y a ça, puis il y a une affaire de golf aussi, parce qu'il y en a plusieurs, puis là, il a demandé lui-même, Zachary Bolduc, qu'il veut se dissocier, parce que les propos qui ont été tenus en fin de semaine passée, lui, c'est vraiment pas quelque chose qui veut être associé à ça, c'est pas quelque chose qui appuie du tout.
5: Puis il fait bien.
4: Ben, absolument. Alors là, on dit que presque la totalité là, des extraits où on le voyait, Zachary Bolduc du Canadien, dans les vidéos de Lewis Lefaux, ça a été enlevé, c'est ça, c'est dossier réglé. Autre dossier, toujours dans le monde Médusa.
5: Oui, il y en a une couple.
4: On tourne la page. Là, c'est, vous savez que lui, c'est Médusa, c'est une bijouterie dans le coin de Québec, entre autres, et sur le web aussi, où il vend des Rolex, là. Ça, c'est des montres à minimum 15 000 $.
5: C'était parti ici.
4: Oui.
5: Donc après ça, il s'est développé, tu sais, Québec, ça, c'est une belle boutique qu'il y a à Québec, on le voit dans ses vidéos. Là.
4: Ouais, visuellement, c'est un beau magasin.
5: Ouais.
4: Mais là, c'est d'autres controverses ce matin qui arrivent pour lui parce que c'est la compagnie Rolex qui l'accuse de vendre des montres contrefaites présentées contre des Rolex authentiques. On dit qu'on a demandé, entre autres, à la Cour fédérale de lui verser 50 000 $, d'arrêter d'utiliser sa marque de commerce et de détruire tout le matériel frauduleux qui porte le nom Rolex. D'ailleurs, la presse a appris cette semaine, dans toute cette controverse-là, que Rolex avait déposé le 14 avril dernier, quand même, ça fait déjà un petit bout, là, une poursuite déjà à la Cour fédérale de Toronto contre Bijoux Médusa Inc. et Julien Duguay pour contrefaçon et violation de la marque. On dit que ces montres comporteraient des cadrans contrefaits, d'autres composants non authentiques aussi, par exemple des boîtiers ou certaines pièces aussi. Alors que lui, sur son site officiel, Bijoux Médusa, on peut lire que les modèles de Rolex qu'il propose, là, qu'on voit dans cette publication-là, ben, qui sont tous 100% authentiques. Chaque montre est une vraie Rolex certifiée d'occasion. Ça me dit, ça veut dire quoi? Il vend des montres usagées, ils sont pas neuves. On le savait-tu qu'il vendait des montres pas neuves?
5: Je sais pas, parce que moi, on s'entend, entre vous et moi, j'ai jamais magasiné là.
4: Je magasine pas des Rolex.
5: J'ai pas les moyens.
4: Moi non plus.
5: C'est très beau de Rolex, là.
4: Ah ouais, c'est magnifique.
5: Mais j'ai pas les moyens, là. Puis en même temps, soyons francs, moi, ces vidéos, j'aimais bien les regarder quand ils recevaient ses commandes. Tu sais, fait que je regardais les montres Rolex qu'ils nous montraient. Tu sais, je savais que j'avais pas les moyens, mais je regarde pareil. C'est des belles montres, là. Fait que de me dire que c'était pas des vrais, c'est OK, ben l'effet, il est là. Des fois, tu dis dans le boîtier, s'il y a des affaires qu'on n'est pas au courant, un coup que tu l'ouvres aussi. Là,
4: lui, ça a l'air qu'il il personnalisait les montres Rolex en ajoutant des pierres précieuses comme un diamant, entre autres. Là. Fait que là, Rolex, eux autres, ils disent que ces montres-là modifiées, c'est des reproductions frauduleuses.
5: Okay.
4: Puis, on reproche d'imiter les designs de Rolex, de nuire au prestige de la marque. On dit qu'ils contribuent à tromper l'œil du public sur l'origine de la qualité réelle du produit.
5: OK, puis carrément, les autres qui disent, il y en a dans ces modèles-là, c'est vraiment pas nous autres, là.
4: Ouais. Puis il dit ils disent même que les points de vente Médusa, ça c'est Rolex toujours qui parle, là, et ses publications sur les réseaux sociaux, dans ses vidéos aussi, ça mentionne des magasins qui présentent des vitrines, des gants, des miroirs, des plaques, des horloges non autorisées portant la marque Rolex. Le dossier est de 80 pages.
5: OK, fait que c'est sérieux, là.
4: On dit qu'il veut donner l'impression qu'il est un revendeur officiel de la marque pour son bénéfice personnel. Lui a répondu, là, à Médusa, en disant que Rolex cherchait à contrôler, à dominer le marché des montres Rolex d'occasion. Et selon lui, il s'agit d'une tentative d'intimidation de son entreprise et qu'il n'avait pas l'intention de se conformer aux demandes de Rolex qui sont totalement déraisonnables, selon lui.
5: Attends, si Rolex ne donne plus de stock. Ben, si c'est vrai, selon lui, que Rolex, tu sais, il y avait une relation avec un distributeur, puis avec leur matériel, puis leur produit. À un moment donné, Rolex va dire...
4: Ouais, je sais pas. C'est un autre dossier.
5: Fait que même dans le fond, on peut dire quasiment à matin, même ces boutiques sont à risque, là, visiblement.
4: Ils sont visés.
5: Il y a quelque chose.
4: Ouais.
5: C'est pas une bonne semaine, hein?
4: C'est pas une bonne semaine au bureau.
5: Non.
4: C'est pas une bonne semaine au bureau.
5: C'est ça, là.
4: Du contrefait, toi, t'as-tu déjà... parce que, écoute, on le sait, là, il y en a plein des affaires, là, qu'on pense des fois que c'est la bonne marque. Nous autres, les filles, des fois, c'est des bourses d'affaires de même. Quand on va à New York,
5: ben oui,
4: autres,
5: ben
4: on
5: oui.
4: sait que c'est des contrefaits. Tu sais, ça se ressemble un peu. Mais des fois, quand tu commandes sur Internet une marque précise, de un, tu payes le montant.
5: Mm-hmm.
4: Peut-être pas 15 000, mais tu sais, des affaires, des fois, que tu te dis, c'est-tu, je veux le commander, mais là, je vais-tu me faire avoir?
5: C'est ça,
4: on le sait pas toujours, nous autres, au niveau de la couture. Puis du écoute, les bas Nike blancs là, que les jeunes portent toutes là depuis c'est quoi 2-3 ans là, que c'est
5: ouais.
4: là-dessus là. Mais là, semblerait-il là, qu'il y avait des places où ils en vendaient, puis là, mes filles disent, non, ça, c'est pas des vrais bonnets. Quoi, c'est pas des vrais bonnets? Comment tu fais pour savoir que c'est pas des vrais bonnets? Voyons
5: t'as
4: donc,
5: besoin des
4: t'sais?
5: Trucs, t'as pas le choix.
4: Ça a pas de sens.
5: C'est comme moi, c'est les casquettes, oui. New Era. Oui. Moi, mais la plupart de mes casquettes, c'est toutes des New Era. Puis, tu sais, un moment donné, flûte une époque où tu regardes des sites Internet, il y a des modèles qui existent pas, tu sais, standard, mettons, dans des magasins qu'on connaît comme Lids ou Simons ou, tu sais, name it, là, Sport Expert, tu sais. Fait qu'à un moment donné, tu dis, ah, la casquette est cute, c'est New Era. T'sais, je me rappelle, c'est une casquette des Dodgers, entre autres, une casquette bleue. Pas celle-là que je porte habituellement.
4: Ouais.
5: Là. J'en porte une des fois à ma Dodgers bleue. Là. Mais il y en a une autre que j'avais commandée avant ça. Puis là, je me dis, ah, c'est cool. T'sais. Ben, t'sais, quand même un prix qui ressemble au prix qu'on paye normalement.
4: Ouais.
5: Mais là, à un moment donné, je commande tout ça. Puis là, je regarde, tu sais que ça part. Hey, ça part de la Chine, toute chose, quelque chose de même. Je suis comme, OK, mais sur quelle boutique je suis allé? Puis là, finalement, je regarde le site, je regarde les détails. Puis je me dis, ah, ben ouais, ça vient de où? Ça, finalement, ça arrive chez nous. T'sais. Est correct, mais sans plus. Là.
4: Ouais.
5: Tu le vois que c'est pas une qualité New Era, même dans sa forme, dans la qualité. Et dorénavant, je sais comment observer une vraie New Era. C'est-à-dire que quand tu vas prendre ta casquette New Era, là, il y a comme l'étiquette là, où il y a comme le tu sais, pour la laver pis tout ça,
4: ouais,
5: pis l'étiquette avec la marque. Quand tu tasses l'étiquette, il y a comme une petite ligne arc-en-ciel, tu sais, qui brille en dessous.
4: Okay.
5: Puis dans le brillant, tu vois des petits logos de New Era. Fait que normalement, tu sais, ceux qui copient des New Era, ils seraient pas capables de le faire.
4: Ils sont pas capables d'avoir ça, OK.
5: Exactement. Tu sais, comme en ce moment, c'est une New Era, là. Vois-tu des Red Sox? D'après moi, je vais l'avoir, là. Tu sais, normalement, ben, j'espère, sinon, je viens de le
4: faire. Scandale, sinon, tu t'es fait avoir encore.
5: Mais celle-là, c'était directement sur le site de Lids. Fait que, regarde, je le lis, là.
4: Ouais.
5: Tu vois-tu ici, la petite couture qui brille, là? C'est toutes des petits logos de New Era. Fait que je sais que c'est une vraie à cause de ça.
4: Ben, c'est là, tu vois, t'es chanceux parce que tu le sais comment. Parce que des fois, on commande des choses, pis on le sait pas toujours selon certaines marques. T'sais, à un moment donné, tu viens, si t'en commandes beaucoup, que là, tu t'informes, tu viens que tu le sais, mais sur le coup, on le sait pas toujours. Ça vous est-tu déjà arrivé? C'est sûr que oui, de vous faire avoir par une copie, quelque chose de contrefait. C'est ce qu'on veut savoir ce matin dans la machine à café. 6-12-12 pour nous partager ça, ces histoires-là. Le 690-9400 ou encore via le micro iHeart. Shut up avec Simple Plan 7h50 dans le boost.

0: Est-ce que vous vous êtes déjà fait prendre par un objet contrefait, par une copie de quelque chose quand vous commandez? Des fois, on pense qu'on a commandé au bon endroit, on pense que ça va être la bonne affaire, mais on a toujours un petit doute. Ça arrive souvent de plus en plus, malheureusement. C'est bien plate, mais
1: ben
0: c'est,
1: ouais,
0: c'est le monde dans lequel on vit. Ah. Et Marie nous envoie...

0: Tu vas acheter des espadrilles en ligne, de toute façon, faut que tu les essayes souvent, mais des fois, tu sais ta marque, tu sais, mettons que tu cours toujours avec telle espadrille, tu sais que si tu rachètes ça, t'es correct, mettons, ultraviolet, Sport Expert, peu importe, c'est sûr, tu vas être correct, il n'y a pas de problème.
1: Tu sais, comme moi, mes Nike, j'en ai commandé, j'en ai plus qu'une paire de Nike, là, j'ai commandé sur Foot Locker, tu sais, je sais que je suis correct, là. Ce que j'espère.
0: Ouais.
1: Quelqu'un qui nous texte, je trouve ça intéressant, qui dit, moi, je monte à cheval. J'achète des Aria. C'est une marque, tu sais, connue dans le monde de l'équestre, tu sais.
0: Ouais.
1: Elle dit, j'ai reçu mes bottes dans boîte à mal, dans une enveloppe, pliée en trois. Bottes de plastique, genre, pour costume d'Halloween pour enfants. Ouais. Elle dit, mais la pub, c'était Aria. Donc, eux autres, la pub en ligne, c'était vraiment, non, ouais. C'est des bottes équestres. Il n'y a pas de problème, c'est des vrais. Tu reçois ça, c'est des bottes d'Halloween.
0: Ouais, c'est ça.
1: Donc, c'est pas une bonne affaire, là.
0: Clairement, je sais ce qu'elle veut dire.
1: Ah,
0: moi, ça m'est arrivé avec une paire de bottes qui n'était pas une marque que je connaissais, mais qui avait l'air vraiment de qualité, là. Puis là, tu commandes ça, puis quand je les ai reçus, c'était la déception totale. C'était pas mettable. Ça avait vraiment l'air d'être des bottes de costume aussi, là.
1: Ah oui?
0: Ah oui, cheap, là, ça a pas de
1: sens.
0: J'ai jamais réussi à me faire rembourser. Une compagnie vraiment... C'était des petits crosseurs.
1: Des petits crosseurs professionnels.
0: J'ai jamais réussi à me faire rembourser. Ben merci pour vos messages ce matin. Il y a Daniel qui nous parle d'un cinéma maison. En fait, c'est écrit un esti de système de cinéma maison. D'un vendeur louche dans une cour de IGA. Ouais, là,
1: voilà,
0: tu avais déjà des petits red flags, je te dirais. Mais garde, on se fait pas prendre deux fois d'habitude.
1: Ben non, c'est on apprend nos erreurs.
0: C'est ça qui arrive.
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0: Ah, une petite dernière devinette cette semaine, là, pour terminer les On se casse le bicycle avant de partir en week-end. On se concentre, on monte le son. C'est parti. Qu'est-ce qu'il y a des dents, mais qui ne peut pas mordre? Qu'est-ce qu'il y a des dents, mais qui ne peut pas mordre? Oh, je te vois réfléchir fort, P.A.
1: Est-ce que... On dirait que je suis comme sur le bord d'une réponse. OK.
0: Danny s'essaye déjà avec un râteau.
1: Ouais,
0: c'est pas ça, mais c'est un très, très bel essai, Danny. Bravo. Bravo pour l'effort. Dans les prochaines minutes, on vous donne la bonne réponse. Il y en a beaucoup qui rentrent et c'est toutes des réponses différentes. J'aime ça. Alors, bonne chance. On vous donne, on vous dévoile la réponse dans les prochaines minutes ici, dans le Boost. Il est 7h56.
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10: 8h pile dans le boost, il nous reste une belle heure ensemble en ce vendredi. C'est une petite devinette du vendredi qu'on vous a posée il y a quelques instants. Et ça allait comme suit, si je suis capable de le retrouver dans mon dossier. OK, la voilà. Qu'est-ce qui a des dents, mais qui ne peut pas mordre? Et là, on a eu toutes sortes de réponses de choses qui a des dents, mais qui ne mord pas, comme une fourchette, Joanie Bellessay. T'es pas la seule à avoir écrit ça, d'ailleurs, au 6-12-12. Une scie, Dani. Un dentier dans un verre d'eau. C'est sûr que ça mord pas fort, mais c'est pas ce qu'on cherchait. Une clé, c'est pas ce qu'on cherche. Un râteau, c'est pas ce qu'on cherche.
11: Il y a des
10: bonnes
11: réponses là-dedans.
10: Vraiment, un couteau, c'est pas ce qu'on cherche non plus. Ce qu'on cherchait, c'est une réponse qu'on a reçue quand même à quelques reprises. C'est le fameux peigne, okay, avec des dents, mais qui ne mord pas. On pourrait presque mettre tout ça, tout ce que vous nous avez dit là, ça pourrait rentrer dans « J'ai des dents, mais je ne mords pas ».
11: Exact.
10: Hein? Fait que vous êtes toutes bons. Aujourd'hui, vendredi, tout le monde gagne.
11: L'école des fans.
10: C'est comme à l'école des fans.
11: On va se garder le thème pas loin.
10: Oui, c'est vrai. Ça,
11: avec Charles Lafortune, ouais, à l'époque. Là.
10: Tout le monde gagne. Ouais. Yeah, parle-moi de ça, un vendredi où tout le monde gagne. Somewhere Only We Know Keen. Que c'est bon.
11: Ah, bon, on est tous gagnés avec ça aussi.
10: Ben, vraiment, c'est une chanson qu'on aime beaucoup ici au 94.5 Énergie. C'est vendredi. On va s'informer dans les prochaines minutes. Et on va faire ça tout le monde ensemble. Sur Énergie dans le boost.

0: Il est 8h05, c'est vendredi aujourd'hui, le 14 août, et on est ensemble jusqu'à 9h dans le Boost.
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0: Je vous rappelle que Diquet sera de retour la semaine prochaine. Fini les vacances. T'as assez, 3 semaines, là.
2: Envoyez à la maison.
0: Ça suffit. Il sera de retour en compagnie de Simon Paradis-Lacroix toute la semaine prochaine, d'ailleurs. Aujourd'hui et pour le week-end, ça s'annonce quand même bien, là, je vous dirais. Aujourd'hui, c'est un alternant soleil-nuage. Il y a un tout petit 30% d'averse cet après-midi, mais sinon maximum à 22. Demain, que du soleil avec un maximum à 23 et 26 ressentis. Et pour dimanche, c'est quand même agréable au mercure, là, autour d'un 23, mais plutôt nuageux. Mais pour l'instant, on parle pas d'averse ni d'orage. Alors, ça va quand même être une belle fin de semaine du mois d'août. On s'informe à l'instant, ben en fait, dans les prochaines secondes, après cette capsule de fréquence Pérus sur Énergie.
3: Projet TGV Alto.
4: Oui, c'est bien vous qui êtes responsable du projet TGV au Canada?
3: Oui, c'est ça.
4: Je suis journaliste au Québec.
3: Ah, ben oui.
4: Pensez-vous que ça va passer, le projet TGV au Canada?
3: Ben oui.
4: Connaissez ça pour vrai, les TGV, là?
3: Ben, j'ai dirigé des TGV en Europe, là.
4: Bon, OK.
3: J'ai été PDG des TGV.
4: OK, arrête d'énumérer des consonnes. Oui. T'as de l'air de faire un test pour la vue.
3: Bon, qu'est-ce que je peux faire?
4: Bon, il y en a qui s'opposent au projet du TGV au Canada.
3: Oh, juste...
4: Ben, tu sais, ils disent que ça va passer sur des terres agricoles.
3: Qui aille chier, agricole.
4: Oui, mais je...
3: Il a juste pas s'acheter de terre. C'est... Je le connais même pas.
4: C'est vite comment, un TGV?
3: Ça peut monter à 300 km/h.
4: Ouais, hein?
3: Tu pars de Montréal, t'es à Toronto en 2 heures.
4: Oui, mais la question est, ouais, qui est pressé d'aller à Toronto?
3: Ben, tout le monde veut aller à Toronto voir les Maple Leafs, ne pas faire les séries.
4: Un point pour vous.
3: Merci.
4: Dernière question. Un wagon sur un TGV, est-ce que ça s'appelle encore un wagon? Ou un va plus vite gon?
3: Je peux vous rappeler là-dessus. Tantôt.
0: 8h07, on s'informe avec PA.
2: Ouais, campagne électorale, wouh! La partielle. Fait que ça concerne seulement les gens de Chicoutimi-le-Fjord, mais quand même, ça nous amène la visite dans la région. François-Philippe Champagne, le ministre des Finances qui est venu hier, a aidé lui aussi le candidat libéral Daniel Gobeil. On est revenu sur la gestion de l'offre. Puis on est revenu aussi sur les négociations avec Donald Trump, les tarifs douaniers, tout ça, parce que le Parti conservateur en parle beaucoup. Et hier, Monsieur Champagne, ce qu'il a mentionné, c'est là, pourquoi on parle de ça? Même après la campagne, vous serez pas plus autour de la table. T'sais, j'avoue que son point est excellent. C'est que c'est comme je disais, on n'est pas en train de déterminer le prochain gouvernement. On le sait qu'il est libéral. Fait que tu sais, il y a des affaires qui, même si on dénonce durant la campagne, ben ok, mais ça changera rien.
0: C'est pas une élection pour ça, là, c'est ça.
2: Fait que tu sais, regarde. Fait que pendant ce temps-là, conservateurs hier aussi ont fait un point de presse avec Régis Godreau. Donc on parle beaucoup de l'immigration des libéraux. Donc tu sais, on fait sur le clou. Tu sais, c'est sûr que c'est pas des enjeux qui sont très locaux, mais regarde, c'est comme je disais. Bon, ils sont dans l'opposition. Ils ont un micro, ils ont la chance de planter les libéraux, donc c'est ce qu'ils font jusqu'à maintenant pendant la campagne électorale. Mais je vous le rappelle, on est le 14, fait que dans deux semaines, on va aller voter. Vos cartes électorales devraient rentrer éventuellement dans la poste, si c'est pas déjà fait.
0: Ouais.
2: Donc, t'es ça-tu?
0: Non, j'ai pas eu, mais ouais, je me dis, ça doit être sur le bord.
2: Sur le bord.
0: Deux semaines avant, ce serait le temps, non?
2: Ouais. On va aller voter, nous autres.
0: Eh, hey, Seigneur, on va y aller.
2: On a le droit d'y aller, on va y aller.
0: Oui, oui, c'est ça. C'est notre devoir.
2: Moi, je vais y aller.
0: Oui.
2: Je fais un lift, si vous voulez. On va faire du covoiturage, cette journée-là. Je trouve ça important.
0: Pour c'est augmenter juste... le pourcentage de vote, ouais.
2: Je trouve ça important d'aller voter.
0: C'est important, t'as raison. Ah oui. Avec Benoît et Nouveau Info, ce matin, on parle de Québec qui poursuit sa gestion de crise sur les tarifs.
5: Oui, Christine Fréchette rencontrera plusieurs intervenants du milieu agricole cet après-midi à Montréal pour se préparer à l'arrivée des tarifs américains mercredi. Elle prévoit des pertes de 7 milliards de dollars si l'administration Trump va de l'avant avec sa nouvelle taxe de 50%. Les acteurs du milieu économique ont rappelé l'urgence d'agir hier. On écoute la PDG de la Fédération des chambres de commerce du Québec, Véronique Proulx.
6: Le gouvernement du Québec ne pourra jamais suffisamment collaborer avec le gouvernement fédéral dans une situation de crise comme celle-ci. Alors, on encourage le fédéral à maintenir la communication ouverte avec Québec, peu importe le gouvernement qui sera en place. Encore une fois, pour que les priorités du Québec soient bien représentées, je le rappelle, on est la province la plus touchée par les tarifs actuellement.
5: À l'international, le conflit au Moyen-Orient se poursuit alors que les États-Unis menacent l'Iran d'un isolement économique comme le monde n'en a jamais vu. L'armée américaine empêchera tout navire d'entrer ou de sortir des ports iraniens tant qu'il n'y aura pas d'entente, selon le secrétaire au Trésor Scott Bessent. Pourtant, Washington laisse entendre il y a quelques jours qu'un accord pour la réouverture d'Hormuz était imminent. L'Iran, de son côté, réclame le respect de toutes ses conditions pour mettre fin au conflit. Et en terminant, l'opération Sac à dos remettra 12 000 sacs pour la rentrée scolaire cette année alors que les besoins explosent. C'est deux fois plus qu'il y a cinq ans. 60% des familles inscrites au programme font une demande pour la toute première fois cette année. Les ménages paient généralement de 600 à 750 $ par année en moyenne pour la rentrée scolaire selon le Conseil canadien du commerce au détail. Voilà, c'est complet pour tous les détails et autres nouvelles. Visitez lenouveau.info.
2: Ouais, ben les voyageurs, hier, on a terminé la saison sur une bonne note. Victoire de 9 à 5 sur les Alouettes de Charlebourg. Et là, ben, on va débuter les séries. On dit, la date, c'est le 18 août, mais pour l'instant, on attendra le classement final, avant de se dire qui qu'on affronte, là. Mais le 18 août, ça va débuter pour les voyageurs. On verra si ce sera à domicile ou à l'extérieur, mais quand même, terminer sur une bonne note, c'est toujours bien, bien le fun. Les Blue Jays, eux, de leur côté, ben, dur veiller, 7-0, la défaite contre les Red Sox de Boston. Au moins, on a gagné 3 des 4 matchs contre eux autres à domicile. Et c'est quand tu regardes les petits détails. Deux coups sûrs pour les Blue Jays. Ça a pas été un grand match, on va se le dire. Mais regarde, c'est des choses qui arrivent. On débute une série contre les Yankees. Et peut-être vous dire que du côté du tennis, c'est réglé. Tous les matchs ont été joués. Donc ça, c'est une excellente nouvelle, autant du côté de Montréal que du côté de Toronto. Et j'essaie d'aller retrouver mes fameux gagnants. Ils sont juste ici. Ben Shelton gagnant du côté des hommes contre Monsieur Nakashima. Et donc, Ben Shelton, c'est sa deuxième victoire de suite. Il était champion défendant. Ben regarde, il a gagné de nouveau. Et la grande gagnante du côté des dames, ben c'est Iga Swiatek qui a battu Yelena Rybakina. Donc, dossier réglé. Cincinnati s'en vient, US Open à la fin du mois, donc du gros tennis qui va être joué prochainement.
7: Merci beaucoup, mon cher PA, en fin de semaine, et ça commence même cet après-midi dans les week-ends énergie avant tout le monde. 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Donc, les week-ends énergie à compter de 11h samedi et dimanche avec notre chum Thomas qui sera là en fin de semaine. Combien vous pensez que ça peut coûter une amende pour réveiller un ours polaire en Arctique? Ça coûte cher.
2: C'est illégal.
7: On s'en parle dans les prochaines minutes. 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

0: Combien ça peut coûter, d'après vous autres, quand on réveille un ours polaire endormi dans l'Arctique? Premièrement, c'est un règlement qui existe pour de vrai.
1: Okay.
0: Règlement local qui dit que c'est interdit de déranger inutilement, d'attirer ou de poursuivre un ours polaire.
1: Mais qui a envie?
0: C'est une règle qui depuis 1972. C'est une excellente question. Qui a envie? Mais c'est parce que, sais-tu quoi? C'est des gens qui étaient sur une croisière dans l'Arctique.
1: OK.
0: Et
1: ça a l'air trippant, ça.
0: Ça a l'air super trippant, ça doit être dire. Magnifique, mais hein.
1: Tu sais, tu vois les glaciers, tu vois les... Non, moi j'ai pas besoin de chaleur, j'ai besoin que ce soit beau puis impressionnant. Ça, c'est beau et impressionnant.
0: Absolument, ça doit être magnifique, mais effectivement, qu'avec toutes ces croisières-là qui passent probablement dans le coin, il doit tout le temps avoir quelqu'un qui ou qui t'sais, tu vois un ours polaire endormi, puis là, t'as le goût de le voir se promener. Fait que là, tu fais du bruit un peu pour pouvoir voir ce que toi, t'as envie de voir pendant ta croisière. Là, ça doit arriver souvent. Je sais pas si c'est pour ça. C'est quand même un vieux règlement là qui date de 1972.
1: Des innocents, il y en a partout. Hein?
0: 7 330 $ wow! PA pour avoir réveillé un ours polaire avec une corne de brume. Ouais, ça s'est passé ce mois-ci, au mois d'août. Un navire qui se promenait dans le fjord du nord-est de Svalbard, à 1 000 000 de kilomètres du pôle nord. Okay. Et les occupants auraient vu un ours polaire endormi par terre. Alors, il y a quelqu'un à bord qui a utilisé la corne de brume, là, le brrrr.
1: Ouais.
0: Puis, ça a réveillé l'animal qui s'est déplacé dans un autre endroit. Alors, on dit que ces 7 330 $-là, c'est une amende qui a été imposée à cette personne-là, qui dit qu'il va la payer aussi, là. Elle s'ostinera pas là-dessus.
1: Okay.
0: Mais vraiment, c'est un règlement qui existe officiellement. Et on dit qu'il y a à peu près 260 ours polaires qui ont été recensés sur cet archipel-là, en 2015.
1: Tu sais, mettons que tu le réveilles, ça doit être malin, là.
0: Ouais, mais c'est sur un bateau, je veux dire, il viendra pas te rejoindre sur le bateau, tu comprends?
1: Ouais, ben, c'est ça, là.
0: Non, un ours polaire.
1: C'est gros,
0: un ours polaire, là.
1: Ah, c'est... Mais là, tu y lances quoi? Tu sais, mettons, là, c'est une trompette pis tout, là, mais tu sais, ouais. Là-dessus, ils ont été assez colons, mettons, pour essayer de lancer des affaires à ces ours aussi, là.
0: Ah, c'est sûrement arrivé, je sais pas. On n'a pas ça dans l'article de la presse.
1: Un bibelot dans ta chambre, là, dans le bateau, là. C'est comme, hey, check bien ça, bébé, c'est moi le trace. Pis là, t'essayes d'y lancer le bibelot pour le réveiller. Check l'ours!
0: J'espère que non. On appelle ça des colons. J'espère que non. Il y a plein de règlements ridicules, hein, des lois avec les animaux, outre l'interdiction de réveiller un ours. Ben là, un ours en hibernation, on comprend bien. Mais là, juste de réveiller de déranger un ours sur cet archipel-là, c'est interdit. On dit que c'est interdit de faire traverser certaines routes à ces poules dans certains endroits. Alors, la voie publique, tout comme les vaches d'ailleurs, on peut pas les faire traverser n'importe où. Se promener avec trop de chiens à la fois aussi.
1: Okay.
0: C'est un autre règlement un peu drôle qui est en lien avec les animaux. Et on ne peut pas non plus monter à cheval en état d'ébriété. Donc, conduire une moto, un vélo, on n'a pas le droit d'être à vélo non plus en état d'ébriété sur la voie publique.
1: Non.
0: Tu n'as pas plus le droit d'être à cheval.
1: Non.
0: Sur la voie publique. Et interdiction de relâcher son poisson rouge dans un lac aussi. On dit même que ça a l'air d'être un petit geste qui est sans incidence. Un poisson domestique peut devenir une espèce très envahissante. Alors, c'est un genre d'affaire, là. Il y en a plein d'autres. Écoute, vous irez taper ça sur Internet. Vous allez voir qu'il y en a des lois en lien avec les animaux. Mais 7 300 $ là, pour réveiller un ours polaire. Ça fait augmenter ta croisière de quelques dollars.
1: Légèrement.
0: Un peu. Sale barbe à 8h19. Ah, hey! Ah, hey, tout le monde!
1: Ah, hey!

0: Salutations à Ben qui nous écrit.
1: Tout le monde!
0: qui nous écrit en
1: lien. En chaud, ça doit lever, ça.
0: Ah, c'est sûr. Il y en a bien des tonnes de sale barbe en chaud qui lèvent. C'est le gros party tout le temps. Là. C'est pas pour rien qu'ils sont populaires de même. Ben dit un peu en lien avec l'ours polaire là, qui s'est fait réveiller. La personne a eu une amende de 7300 quelques dollars. Il dit, viens me réveiller, moi, le gros nounours. Tu n'auras pas d'amende, mais je serai pas heureux. C'est sûr, t'as pas le goût de te faire réveiller. T'sais.
1: Ça coûtera pas aussi cher, mais
0: ça,
1: la frustration va être là.
0: C'est ça, pareil. Le bonheur avec Dumas s'amène sur Énergie dans quelques instants. Et aussi, après ça, on va vous présenter les meilleurs moments de la semaine du Boost.
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1: On est dans les meilleurs moments du Boost à cette heure-ci, le vendredi. On aime ça vous faire entendre parmi les meilleurs moments de la semaine. On en sélectionne quelques-uns et entre autres, vous savez que hier, j'ai été célébré en grand, tabarouette. Hey, j'en reviens pas encore à quel point il y a eu ben du monde qui ont fait des petits témoignages, des petits coucou pendant toute l'émission grâce à toi et aux collègues également qui t'ont donné un petit coup de main là-dessus, vraiment. Merci encore énormément. Ça a été toute une émission remplie d'amour. Et entre autres, Martin Tremblay, avec qui j'ai commencé à faire de la radio parce qu'on célébrait mes 25 ans de radio ici à Énergie. 25 ans de carrière, mais ici à Énergie.
2: Fait que le 13 août, il y a 25
1: ans, le 13 août 2001.
2: Martin qui était là derrière le micro.
1: Oui, Martin était là avec les E-Boys autour de la table. Stéphane Pas-de-E, François-Étienne Corbin. Moi, c'est avec eux autres que j'ai commencé dans le show du matin. Et Martin nous a rappelé un des bons moments qu'on a vécu ensemble, justement, dans Il n'y a pas de matin. Sans eux.
3: Moi, Mami, là, je me souviens de deux affaires. D'abord, te souviens-tu du matin où je me suis fait tatouer? Quand je suivais les gagnés.
1: Oui.
3: Bien à côté, avec le bras sur la console, pendant que je faisais la mise en onde du show, et que j'ai perdu connaissance.
1: Oui.
3: Parce que c'est ça. J'avais pas assez mangé. Je me suis évanoui. Et Mylène, ne pouvant pas, dans ce temps-là, prendre le contrôle de la console et de la mise en onde, c'est Simon Lebeau, qui a encore moins d'expérience ici qu'un corbeau. Je veux dire, sérieusement, c'était terrible. Je me suis évanoui pendant une demi-heure.
1: Ouais.
3: Mais on a ri en table. Parce que c'était très malaisant.
1: Ah oui, une belle face bien blindée, couchée sur le tapis du studio avec une petite babouillette dans le front, les jambes dans les airs.
2: Ah oui, oui.
1: Ça a été ça pendant une trentaine de minutes au moins.
2: Mais son autre anecdote aussi, quand
1: le
2: il
1: le grand Martin solide.
2: Ah oui, ben c'est écoute, ça, là, j'imagine étant
1: personne n'est à l'abri de s'évanouir.
2: Puis un autre matin qui te raconte qu'il est arrivé à 7h parce que la vieille, il avait brossé avec un des autres gars.
1: Ouais.
2: Dans une des croisières énergie.
1: Oui, ça brossait dans ce temps-là.
2: Eh, bon boy. Les bonnes vieilles années de radio, là.
1: Ah oui, mais ça a été des bons souvenirs. D'ailleurs, tous les témoignages de tout ce monde-là. Il y a eu Mario Tessier, Marc Denis, Vincent Vallière, Alex Tremblay, Richard Courchain, Marie-Ève Jean, écoute, Diquet aussi, bien sûr, qui était là. Mais tout ça, ça se retrouve dans la balado du Beau sur la iHeart Radio. Vous pouvez aller réécouter ça. Je pense que ça vaut la peine. Ça vaut le détour.
2: Ouais.
1: On a eu bien du fun. Ça a été des rires et des émotions hier dans le Beau. C'était pour mes 25 ans. Merci encore. Cette semaine aussi, en début de semaine, c'est d'autres genres d'émotions. Tu nous as parlé de ton passage dans un camping.
2: Oui.
1: Du Saguenay.
2: Avec des enfants dégueulasses, là.
1: Des sangsues assez intenses.
2: Oh, mais les enfants, c'est sur le bord de l'eau. Fait que moi, je me dis, je suis sur le bord de l'eau. Tu sais, je vais aller me saucer un peu, tu sais, les pieds, tout ça. Et là, maintenant, je pèse la tête. Là, je vois une genre d'algue.
4: C'est comme, hey, c'est...
2: Ça bouge, cette affaire. C'est une grosse sangsue. Elle mesurait genre 10, écoute, au moins 10 centimètres. Pour vrai, là. Elle était longue, là. Et là.
1: Tu me donnes mal au cœur.
2: Et là, le problème que j'ai, c'est que là, je la regarde. Fait que là, qu'est-ce que les enfants à côté de moi, tu sais, ils font comme.
1: Ben oui,
2: tu sais, tonton, qu'est-ce que tu regardes?
4: Fait que comme, une sangsue.
2: Ouais, c'est ça. Fait que là, Charlie, lui, il sort de l'eau en courant. Écoute, Charlie, il voulait même plus approcher la clôture.
1: Je connais des enfants aussi chez nous qui n'auraient pas voulu mettre le pied là-dedans.
2: Écoute, tu sais, les deux plus jeunes, ils ont fait, OK, non, ça, c'est pas pour moi. Fait que les autres, ils ont fini à la piscine. Mais les plus vieux, tu sais, écoute, à un moment donné, il y a un petit gars qui passe. Puis là, il voit qu'on est en train de regarder une sangsue, là, tu sais. Puis comme je te dis, elle est solidement longue, là.
1: Sérieusement, mais y en avait-tu beaucoup de ce genre-là?
2: Non, j'en ai juste vu une. Tu sais, ça arrive souvent, tu sais, dans des lacs, il y a des sangsues, puis correct, tu sais, je suis capable de comprendre, mais celle-là était fucking longue.
1: Ouais, c'est ça, là.
2: Et là, le petit gars, parce que moi, je la sors de l'eau, tu sais, avec mon vieux, tu sais, mon fiel, tu sais, fait que là, on prend la sangsue, on la sort de là avec un petit
1: bâton.
2: Ouais, puis une chaudière, fait que on la sort, mais là, il y a un petit gars à côté qui décide de la prendre dans ses mains, il joue avec, puis il s'en va la rincer dans l'eau, je suis comme, mais qu'est-ce que c'est? Qu'est-ce qu'on
1: a? C'est un habitué, là. C'est pas la première fois qu'il y a ce lac-là, là.
2: Mais ça, même quand j'étais jeune, écoute, ça fait... Et là, quand les gars, ils allaient se baigner, le deck, il ressortait. Moi, je regardais, tu sais, de loin, sans vouloir leur faire peur. Il y a du blanc, là, on a coup de coller.
1: Ah, Charlie, puis... regarde-moi de face, OK? Tourne-toi doucement. C'est beau, tu peux aller continuer de jouer, mon bain.
2: Oh, non, je te garantis que Charlie, j'ai pas eu besoin de le surveiller. Écoute, il y a comme une clôture de démarcation, là, pour, tu sais, le camping, puis être sur la section plage. Il a jamais repassé à clôture. Jamais.
1: Oh, petit!
2: Ah non, je pense qu'il est encore traumatisé.
1: Ah, que je comprends. Hey, mais moi, ce que j'avais pas noté quand tu nous as raconté ça, tu te fais appeler tonton?
2: Oui.
1: Ah, c'est cute.
2: C'est bizarre, hein?
1: C'est, ben, moi, j'ai ma belle-sœur, ça fait appeler Tantine, puis je trouve ça super mignon. Tantine, je trouve ça tellement mignon, hein? Là. C'est la seule qui est dans la famille qui est, elle, c'est Tantine, on sait de qui on parle quand on parle de Tantine.
2: Moi, c'est tonton.
1: Ouais. C'est cute.
2: Ben ouais, c'est correct.
1: Beaux, c'est des beaux petits surnoms.
2: En autant que ce soit pas Toton. Là, c'est...
1: Non, ça, c'est plus plate un peu, là.
2: Ce serait pas le fond de mon intelligence.
1: C'est moins positif. C'est vraiment un peu. Toton, toi. Pour ta belle confiance en toi.
2: Ça arrive, c'est ça.
1: À 8h34, ça te dérange pas, on va aller dans le tour de table.
2: Ah,
1: dans
2: les prochaines
1: minutes, tonton, tonton PA?
2: Ouais, vas-y.
1: Ah, oui, donc.
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1: Le boost. 8h38 dans le boost du vendredi. Nous reste un beau 20 minutes ensemble jusqu'à 9h. Salut à Vicky qui nous écrit au 6-12-12 en lien avec ton histoire de sangsue, PA. Mm-hmm. Elle dit qu'ils sont allés au lac Kenogami chez un couple d'amis samedi passé. Puis ouais. Sa belle-fille s'est baignée dans le lac. Et en sortant de l'eau, elle avait une sangsue de coincée dans le bout de son croc. Elle dit, ça a bien pris un bon 15 minutes à dégager la sangsue du bout.
2: Ah,
1: c'est comme une pine de croc, mais live. Vivante. Oh.
2: Moi, des sangsues, ça m'écœure.
1: Non, ça m'écœure aussi. Je sais pas pourquoi, mais ça passe pas. On sait qu'il y en a partout. On le sait. Il y en a qui voulaient pas me le dire, mais il y en a dans le lac Saint-Jean. Je le sais. On le sait, là.
2: Tu te baignes plus non plus,
1: ben
2: ce temps-là.
1: Je me baigne. C'est gros, le lac Saint-Jean. Je me dis, le temps que la sangsue me pogne.
2: Au prorata, c'est correct.
1: Elle est mieux de nager vite. C'est aujourd'hui une belle journée. C'est un beau week-end, d'ailleurs, là, qu'on prévoit pour le Saguenay, le lac Saint-Jean. Ça a commencé plus frais ce matin. Là. C'est dur à se réchauffer. On est à 13 degrés seulement pour le Saguenay. 14 du côté, même 15 du côté du lac. Un petit peu plus chaud. 22 aujourd'hui. Humidex à 25 avec 30 % de possibilité d'averse alternance soleil-nuage. C'est ce qu'on prévoit. Demain, que du soleil. Max à 23 avec un humidex à 26. Et ça demeure quand même confortable dimanche 23, mais ce sera plus nuageux. Mais pour l'instant, on prévoit pas d'averses ou d'orages pour samedi ni pour dimanche. Pour l'instant. Alors ça, c'est une bonne nouvelle. On va aller s'informer tout de suite avec ce qui se passe d'abord au Saguenay-Lac-Saint-Jean-Pierre.
2: Ouais, puis Roberval, on va avoir un projet pilote pour la prochaine année. En fait, pas juste Roberval, la prison de Roberval. On va essayer des uniformes. C'est ce qu'on va faire. Parce que normalement, si vous êtes un détenu du côté de Roberval, vous allez avoir vos vêtements de tous les jours. Donc, le problème que ça apporte, selon eux, c'est que à l'occasion, tu vas être capable de dissimuler des objets là-dedans. Avec des coutures, tu sais, il y en a qui transportent des téléphones, des drogues dans les semelles de souliers, écoute, il y en a des trucs. Et là, ils se sont dit, regarde, on va essayer quelque chose pour la prochaine année, ça va être des uniformes. Et surtout qu'eux, ils ont comme un centre de couture, fait que il y a des détenus qui peuvent retoucher des pantalons, qui peuvent en faire, qui peuvent faire des réparations. Donc, on a ce qu'il faut pour essayer le projet pendant un an. Fait qu'on verra après s'il y aura des dividendes.
1: Si c'est trop serré des foufounes, mettons, tu te penches, puis il y a une petite craque, là, il y a quelqu'un qui va être là pour le réparer.
2: Ben oui,
1: c'est vrai que ça ressemble à un ensemble de jogging, là. On s'imagine des affaires en coton bien raides, là, mais c'est pas ça, là, qu'on parle.
2: Fait qu'eux autres, ils font de l'économie familiale.
1: Ben, c'est ça.
2: Fait qu'ils font ça. Puis aussi pour se dire que s'il y a plus de vêtements de tous les jours, ça va peut-être nous aider à, tu reconnaîtras pas les membres des gangs, là, tu sais, aussi facilement avec l'appartenance et tout ça. Donc, on regarde. Peut-être que ça va se répandre à travers le Québec, mais pour l'instant, ce sera du côté de Roberval.
1: Merci beaucoup. Avec Benoît et Nouveau Info, on parle ce matin des décès là, qui augmentent chez les personnes itinérantes.
3: Oui, c'est particulièrement vrai chez les femmes. D'ailleurs, les décès des femmes itinérantes ont bondi de 211 % de 2020 à 2024. D'après une étude de l'Université Sherbrooke obtenue par la presse, l'espérance de vie de ces femmes sans domicile fixe est d'un peu plus de 41 ans contre 47 ans chez les hommes. Les chercheurs peinent à comprendre cet écart. Les régions de Montréal et de l'Outaouais sont surreprésentées en matière de décès des personnes itinérantes. Maintenant, le projet d'expansion du port de Montréal à contre-cœur en Montérégie a franchi une nouvelle étape avec la construction d'une jetée depuis deux semaines. 250 000 tonnes de pierre ont été livrées sur place. La construction du quai viendra ensuite pour une exploitation à partir de 2030. On écoute Julien Baudry de l'administration portuaire de Montréal.
4: Il y a moins d'un an, on a signé une entente de développement conjointe avec le premier opérateur au Canada. On a confirmé le financement, on a commencé les travaux préparatoires. Donc, si au Canada, on veut faire des grands projets, ben il faut passer à l'action.
3: En économie, la Caisse a enregistré un rendement de 5,1 % au cours des six premiers mois de l'année. C'est moins que son indice de référence qui a affiché un rendement de 7,6 %. Son président et chef de la direction, Charles Lémont, a défendu la performance de l'organisme.
5: Ce sont des marchés très risqués. Et donc, avec des marchés très risqués, on a profité de ces tendances-là, mais d'une façon un peu plus dosée pour bien gérer le risque, pour s'assurer que les régimes non seulement reste en santé, mais s'améliore.
3: En terminant, l'Auto-Québec cherche le gagnant d'un lot de 400 000 $ remporté avec le tirage du Québec 49 du 5 août dernier. Le billet de groupe a été vendu dans un dépanneur de Papineauville en Outaouais. Le détenteur du billet chanceux a un an pour se manifester. Les quatre autres gagnants ont récupéré leur gain hier. Voilà, c'est complet. Pour tous les détails et autres nouvelles, visitez le nouveau.info.
2: Et dans le sport, ben, nos voyageurs, hey, la saison est finie.
1: Oui.
2: saison régulière terminée. Ben, il reste les séries là, tu sais, on va se le dire. Mais la saison régulière, elle, c'est terminée. Donc, hier, on a gagné contre Charlebourg, une victoire de 9-5. Et normalement, la date à laquelle les séries vont débuter, c'est le 18 août prochain, donc dans à peine 4 jours. Donc, on verra pour l'horaire exact des séries éliminatoires. Et pendant ce temps-là, pour les Blue Jays, hier, ça a pas été facile. Le fait de 7-0 sur les Red Sox de Boston. Mais on a gagné 3 des 4. Donc, on se place encore pour une place en série. On est proche, tu sais, c'est encore possible. Donc, on va se le souhaiter. Et peut-être en terminant, vous dire que du côté du tennis, à Montréal et Toronto, c'est maintenant terminé du côté de Montréal. Ben Shelton, qui a défendu son titre, victoire contre Brandon Nakashima. Et du côté des dames, ben on aura une victoire dans ce cas-ci. Iga Swiatek contre Yelena Rybakina. Donc, c'est terminé. Cincinnati et le US Open à New York, c'est ce qui s'amène dans les prochaines semaines.
1: Il y a quelqu'un qui nous écrit à 16-12-12 qu'il y a un spectacle de Werewolf aujourd'hui, gratuitement d'ailleurs, à Chicoutimi. Là, j'essayais de trouver c'est où, et c'est au skatepark du bassin à Chicoutimi. Alors, ça vous tente d'être là 19h ce soir. C'est tout à fait gratuit pour aller voir Werewolves, présenté par la Noce. Grâce au 350e de Chicoutimi. Ah. Tabarouette, c'est bien trippant ça. Merci beaucoup de nous envoyer ces infos-là. Mm-hmm. Nous rappeler ces spectacles-là gratuits. On aime ça quand c'est gratuit. On aime bien ça.
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1: 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One Eyed Bastard, bon vendredi avec Green Day, ton été, tes chums, ton fun sur Énergie. Oh, je l'ai fait s'éteindre, ça sera long. 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
2: On n'avait pas la bonne guette. On reprend la bonne guette, là, OK, on reprend ça. 3, 4...
1: Attends un peu. 5, 6...
2: 7, 8, 10, 12...
1: OK, c'est parti!
2: Nombre pi!
1: 3, 4...
2: Yeah!

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15: Il est 8h51 sur Énergie 94.5. C'est vendredi, ça se termine pour le beau cette semaine.
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15: Merci d'avoir été là cette semaine. Merci particulièrement pour tous vos messages d'amour d'hier pour l'émission spéciale de mes 25 ans à Énergie.
16: Et t'as pris la peine, je pense, d'en réécouter plusieurs après
15: oui.
16: le show. Parce que tu sais, sur le moment, tu sais, c'est normal. T'es, en plus, t'étais derrière la console. Fait que tu sais, j'imagine que tu pensais à gérer le show.
15: Ah, c'est ça aussi. T'sais. C'est un peu tout ça. Là,
16: mais ça va vite. Il y a plein d'affaires. Puis, fait que je pense que t'as bien fait de reprendre le temps après. Tu sais, c'est là que tu réentends des petits détails. Ah, c'est vrai. OK, il m'a taquiné là-dessus. Puis garde ça en souvenir précis.
15: Hey, vraiment, puis merci encore énormément. Ça a été tellement une émission bien spéciale, remplie de beaux souvenirs, remplie d'amour. Vraiment, c'est un 25e que je vais me rappeler longtemps.
16: J'espère.
15: Et vous pouvez réentendre tout ça sur l'iHeart Radio, comme c'est le cas pour l'émission d'aujourd'hui également. Ça se retrouve toujours sur la balado du beau. Vous allez sur iHeart Radio, balado du beau. Et là-dessus, vous avez chacune des émissions tous les jours en condensé. Hier, c'est un petit condensé un petit peu plus long parce qu'il y avait vraiment du bon stock à mettre là-dedans, là, avec tous ces témoignages-là. Puis tous les chums du beau également. C'est vraiment, là, merci encore mille fois. Nous, on s'en va pour une petite semaine dernière. Après ça, c'est fini les vacances. Ça va être assez, là.
16: Voilà, place au sérieux, là.
15: Sérieux. Diquet est de retour lundi matin en pleine forme. Certaine qu'il va arriver avec son beau sourire à 5h15 lundi matin. Il va être content. Et il sera avec Simon Paradis-Lacroix également.
16: Exactement.
15: Alors, tous les deux seront là. C'est eux autres qui vont vous annoncer qui vous allez entendre à compter du 24 août, à Énergie en après-midi, à compter de 13h, c'est eux autres qui vont vous dévoiler le nom de cet animateur mystère. Alors, bon week-end tout le monde, une belle semaine pour la semaine prochaine. Et on se retrouve le 24, tout le monde, toute l'équipe réunie pour partir la nouvelle saison radio. Déjà, on va être rendu là. Alors, bon week-end à vous autres, bonnes vacances, bonne semaine.
16: Bonnes vacances à toi aussi.
15: Merci beaucoup. Puis les chums, ben, PA est avec vous jusqu'à 11h25, bien sûr, ce matin. Et je vous souhaite de passer un beau week-end également. Branché au 94.5 Énergie. Oh, ah oui, on passait avec un slow. C'est comme c'est la fin du beau.
16: Son... 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
15: Ah, ben, je savais pas, c'était pour ça. Every Rose Has Its Thorn, ça c'est bon. Ce Poison, on retourne en 88. Hey.

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1: On a eu une grosse semaine dans le boost, hein? Ça a été rempli d'émotions, rempli de bons moments. Et je vous rappelle que quand on a des grosses semaines de même, c'est toujours possible de réécouter tout ça via la balado directement sur l'application iHeart. Et là, ben comme vous l'avez entendu, il va rester une semaine de boost avant le retour du trio Marc Tiquet, Mylène Audette, moi-même, P.A. Fontaine. Parce que moi puis Mylène, on va partir une petite semaine de vacances. Et après ça, bon, on sera de retour avec Tiquet qui, lui, sera là lundi. Donc, ouais, on va essayer d'en profiter le plus possible. En attendant, bon, on va profiter de la musique. Hein? C'est bien important avec la musique qu'on a en plus. C'est bon. Merci d'être branché sur Énergie. Bastille, ça s'en vient du Weezer, Matt Lang, R.E.M., Soundbur. Puis on passe ça drette là avec Fastball et The Way sur Énergie. Okay.

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Les grosses semaines qui s'en viennent pour Québec Redneck Bluegrass Project. Hey, le 5 septembre, ils vont être au Centre Vidéotron à Québec. Il faut pas oublier leur passage au Gawa Fest à la fin du mois d'août. Donc, ouais, c'est des gros spectacles qui s'en viennent pour eux autres. Et on va se les offrir un peu plus tard après, entre autres, la musique de Miles Smith et Niall Horan pour Drive Safe sur Énergie.

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1: Ça a été un gros été pour Sarah Dufour, qui est loin d'être terminée, mais quand même, avec toutes les shows qu'elle a faites, des annonces télé, tout ça, puis des premières parties de son chum, Dominique Hudson, qui fêtait ses 50 ans il y a pas longtemps. Donc, Sarah, on l'aime bien, on l'aime d'amour. Elle s'en vient dans quelques instants avec Je suis mêlé, juste après. U2, que voici avec With or Without You. On est de retour en 1987 avec ce classique. Merci d'être branché sur Énergie. Bon vendredi!

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1: Ouais, puis ce qui s'en vient, c'est un petit gars qui aime bien gros le Québec, tabarouette. Je regardais ça, puis même avec nos collègues de Bell Media à Québec, on dirait qu'il y a des collaborations, des projets qui s'en viennent. Talk qui a été la grosse découverte TikTok il y a de ça quelques années quand il vient faire des shows dans la région. C'est un peu partout au Québec, sur le temps bien plein. Avec raison, c'est un gars qui est rempli de talent. Puis il s'amène dans quelques instants avec A Little Bit Happy sur Énergie.
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0: Dans Ça rentre au poste, tantôt vers 14h55, ça va être la dernière d'Olivier Martineau et moi-même, Geneviève Hébert-Dumont, ensemble pour l'été. Qu'est-ce qui s'en vient, Oli, dans ton segment?
1: Eh bien, c'est le spécial Astro Martineau, votre horoscope.
0: Ça va être bon.
1: Tu veux savoir ton futur?
0: Manquez pas ça à 15h35. Ça, c'est là ton segment. Tu le savais-tu? Après tout l'été, tu le savais-tu ça?
1: Oh oui.

s'en vient pour vous autres dans les prochaines minutes. J'ai la musique de Bleu Jeans Bleu. On a aussi la musique de Corbeau. Juste après ce classique de 1987 avec Harvey Danger, voici Flagpole. Cita sur Énergie, ton été, tes chums, ton

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1: Ouais, ben on l'a vu au Québec il y a pas si longtemps, Jelly Roll qui va arrêter pour un an, va prendre une petite pause. On verra si ce sera vraiment une pause complète. Tout ça à m'amener quand t'as de l'inspiration, quand t'as envie de composer. Ça se pourrait que tu retournes en studio, mais Jelly Roll, pour vrai, tu sais, lui qui a divorcé il y a pas longtemps, donc lui, après sa tournée, il s'est dit, regarde, je vais aller me reposer un peu, prendre ça cool, c'est pas évident, tu sais, un divorce, tout ça, puis surtout quand t'es une personnalité publique. Tu sais, imaginez, déjà un divorce dans la vie, c'est pas évident. Quand on le vit de façon publique, d'après moi, c'est encore moins évident parce que tout le monde porte un jugement là-dessus. Fait que lui, il s'est dit, regarde, je vais prendre ça cool, OK? Un an. Après ça, j'en reviens en tournée, album pis toute la patente. Fait que tant mieux, je l'aime bien. Jelly Roll qui s'amène dans quelques instants avec Liars sur Énergie.

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1: Hey, ça c'est hot ça. Ted Lasso, la nouvelle saison qui est maintenant disponible sur Apple TV, que moi j'ai adoré les premières saisons. Là d'ailleurs, faut que je m'y mette pour la plus récente saison avec Jason Sudeikis, qu'on aime bien gros. Puis d'ailleurs, c'est drôle parce qu'il y a pas longtemps, t'sais, la chanson thème de Ted Lasso, c'est faite par Mumford & Sons. Et il y a pas longtemps, il était à leur show. J'ai pas vu à quelle place exactement, mais ils l'ont fait embarquer sur la scène pour chanter la toune du show. C'est très hot, t'sais. Il y avait temps d'avoir du plaisir. Les gars, t'es bien content de le recevoir. Fait que, t'sais, ça donne toujours des bons moments. Puis parlant de Mumford & Sons, c'est eux autres qui s'amènent dans quelques instants avec cette excellente collaboration avec Chris Stapleton. 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
16: Bonjour, ici Étienne Phoenix. Le ministre fédéral Dominique Leblanc doit faire le point aujourd'hui sur les négociations commerciales avec les États-Unis auprès des ministres des provinces et territoires canadiens. Dominique Leblanc est toujours à Washington où les négociations se sont intensifiées au cours des derniers jours. Il reste seulement 5 jours aux deux parties pour s'entendre, sans quoi l'administration Trump menace d'imposer des droits de douane de 50% sur plusieurs produits canadiens. D'autre part, la première ministre Christine Fréchette présidera cet après-midi une autre table ronde pour faire le point sur les répercussions que pourraient causer ces droits de douane sur l'économie québécoise. Cette fois, elle va rencontrer les acteurs de l'industrie agricole, nos producteurs qui craignent un affaiblissement du système de gestion de l'offre. Toujours sur la scène économique, Saputo vend sa division laitière britannique à la compagnie Lactalis pour près de 1,9 milliard de dollars. Cette transaction porte sur 5 installations de fabrication et des marques locales au Royaume-Uni. Tout devrait être finalisé d'ici la fin du premier trimestre de 2027. L'administration Trump fait appel à la Cour suprême des États-Unis pour faire autoriser la reprise des travaux de construction de la salle de bal de la Maison-Blanche. Ces travaux de plus de 400 millions de dollars sont suspendus depuis une semaine parce que le Congrès américain n'a pas approuvé ce projet. Et une cinquième vague de chaleur déferle sur la France avec un mercure de 38 degrés Celsius à Paris. Cette chaleur accablante accentue la sécheresse qui a fait exploser une grenade au phosphore datant de la Deuxième Guerre mondiale un peu plus tôt cette semaine dans le nord-ouest du pays. Heureusement, il n'y a pas eu de blessés. Ça complète pour d'autres nouvelles. Consultez le nouveau.info.
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Hey, moi puis Mylène, ben on part une semaine en vacances, donc moi PA, bonjour. Donc c'est Dicky qui sera de retour pour le boost dès lundi avec notre collègue Simon, puis nous ben, on va revenir dans ben après cette semaine de vacances là, ce sera le retour du fameux trio début de la saison officielle dans le boost. Donc passez une belle semaine sur nos ondes, restez bien branchés sur Énergie. Je m'appelle PA. À bientôt, ben dans une semaine. Bye bye.

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4: Ah ben tabarouette. C'est vendredi, la gang. Comment ça se passe? Comment vous allez? Qu'est-ce que vous faites? 6-12-12, je veux le savoir en ce vendredi 14 août. Merci d'être là, merci d'être bien branché à Énergie. Vous êtes dans le road trip à Reg. On est ensemble jusqu'à 13 heures et j'aimerais, si possible, connaître vos plans pour la fin de semaine. Ça ressemble à quoi? Qu'est-ce que vous allez faire? Faites-tu beau dans votre coin? Je suis comme un gars qui a besoin d'une dose d'information de votre part. Je pense que c'est ça. Je veux savoir ce qui se passe un peu partout en province et ailleurs. Et pourquoi je mentionne ailleurs? Parce que demain, le 15 août, c'est la fête nationale de l'Acadie. Et si vous ne le saviez pas, moi, je suis un petit cul qui est né à Halifax. J'ai fini mon secondaire à Fredericton. J'ai fait mon bac à l'Université de Moncton. Et après la fin de Musique Plus, je suis retourné faire un 5-6 ans à la radio et la télé de Radio-Canada Acadie. Fait que pour moi, l'Acadie, la région, la nation, la culture, le peuple, ben tout ça, ça a une place super importante dans mon cœur. Et c'est demain. On est le 14, c'est le 15, c'est demain, mais je suis pas en onde demain. Donc ce que je voulais faire, c'est je me disais que peu importe ce que vous allez faire, demain, comme activité, road trip, piscine, barbecue, plage, camping, peu importe, ça serait peut-être le fun d'ajouter quelques tounes acadiennes dans votre playlist. Puis là, évidemment, on pourrait y aller avec des noms qu'on connaît. Ça pourrait être Radio-Radio, ou Sale Barbe, ou Lisa Leblanc, ou les Hey Babies, ou Caillouche, ou Zachary Richard, ou tu sais, la liste est longue. Mais moi, j'ai décidé de vous donner un petit top 3 ou 3 sélections d'artistes que j'apprécie énormément qui viennent de l'Acadie et qui pourraient faire partie de votre playlist demain pour le 15 août. Il y a un artiste qu'on aime beaucoup au Québec qui vient de la Baie-Sainte-Marie. Ça, c'est en Nouvelle-Écosse. Tout le monde connaît, je pense. Il donne des shows incroyables. Le petit Béliveau. Puis pourquoi pas ajouter à votre playlist Ring de même, que c'est...

0: C'est Béliveau qui est hallucinant. On l'adore autant sur disque que sur scène. OK, deuxième suggestion que j'ai pour vous. Puis c'est peut-être un artiste que vous connaissez moins que Petit Béliveau, mais pour moi, c'est un de mes artistes préférés de l'Acadie. C'est un trésor caché chez nos amis acadiens. Un gars qui a commencé sa carrière un petit peu plus avec de la chanson française sous le nom de Pascal Lejeune. Mais depuis quelques années, il revient en force avec du folk acadien qui nous rappelle les belles années de Caillouche. Ben oui, Tommy Young, 7-3-2.
1: Il y a plus rien qui se passe dans le 7-2-7. 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

Si vous ne connaissez pas le chum Tommy Young, allez le découvrir, pas juste le 15 août, mais n'importe quand dans l'année. Et j'ai un autre immense coup de cœur. C'est le band pop-punk acadien. Ben oui, ça existe, un band pop-punk acadien. Le band s'appelle Peanut Butter Sunday. C'est bon en tabarouette. Puis la toune s'appelle Ma Tête.

Water Sunday. Pour les gens de Québec, peut-être que vous vous rappelez de ce band-là qui avait par surprise fait la première partie au Festival d'été de Québec il y a quelques années du show de Green Day sur les plaines. OK, attends, là. Alec, en studio, il me fait signe. Il a de l'air bien, bien, bien allumé par la musique acadienne avec le 15 août qui s'en vient demain. Puis il me fait, c'est tout un artiste acadien préféré. Ah, OK, puis ça vaut à peine. C'est Jacques Surette, hein?

vendredi, tout le monde. Ben oui, 14 août, mais comme je suis pas là demain pour le 15 août, on vient de souligner la fête nationale de l'Acadie. Évidemment, on peut écouter aussi du 1755, du Edith Butler. La liste est très, très longue d'artistes incroyables qui viennent de l'Acadie. D'ailleurs, dans les prochaines minutes, on va en avoir du sale barbe. Il y a le bon Dieu qui l'attend. Mais on commence le show d'aujourd'hui à Énergie dans le Road Trip à Reg avec un band qui nous a fait vivre des émotions puis pas à peu près partout au Québec au cours des dernières semaines. Ben oui, The Offspring, You're Gonna Go Far, Kid. Bon vendredi.

0: Ah ben, regardons qui j'ai trouvé dans les studios d'énergie. C'est ma chum Isaac qui est là, qui fait son tour pour préparer ses parties en fin de semaine. C'est hey, 5 à 7.
1: Je me disais, c'est qui? Je regardais, puis là, vraiment, je me disais, c'est qui que t'as trouvé dans les studios?
0: Je t'ai pas reconnu parce que tu t'es refait les cheveux.
2: Hey, j'étais pas allée chez la coiffeuse depuis le mois de mars. Elle est pas pitoune, elle fait pas popoune, tu sais.
0: Depuis le mois de mars?
2: Mois de mars!
0: Aïe, aïe, aïe, aïe, mais elle a fait une bonne job.
2: C'est beau, hein?
0: Elle a fait une bonne job. Comment tu vas?
2: Ça va super bien. Ma rétine est intacte. J'ai pas regardé l'éclipse.
0: Ouais, mais t'as-tu vu des perséides?
2: Non plus. Hey, toi, t'as regardé ça? Il me semble que j'ai vu une photo de toi. T'étais sur un quai ou je sais pas quoi.
0: Oui, lac Sergent, puis c'est pas, puis je racontais ça, je pense que c'est hier dans le show. C'est pas ce qu'on a vu dans le ciel, mais on pense avoir vu le monstre marin du lac Sergent. Puis là, tu te dis, mais y a-tu des légendes là-dessus? Des rumeurs?
2: Ouais.
0: La réponse est non.
2: Non?
0: Il y en a pas apparemment.
2: Mais
0: on a vu quelque chose que 5-6 personnes, pas juste moi tout seul.
2: Hey, j'adore ces histoires-là.
0: On n'est pas capable d'expliquer qui était dans l'eau avec genre de 3 bosses, 3 cornes, 3 pics. Mais tu sais, le soleil
2: surgeant?
0: Ben ça se.
2: Un tout, gros.
0: Castor avec de quoi dans la bouche. Il y a comme plein de théories. On ne sait pas c'est quoi.
2: Un castor avec de quoi dans la bouche. Non, sûrement c'est... du bois.
0: Ben, c'est ça.
2: Ou un esturgeon avec un castor dans la bouche qui tenait un morceau de bois.
0: C'est pas mal. Ça expliquerait le monstre marin.
2: Je suis comme William Shatner. Will Shatner.
0: Tu dois avoir une question pour moi. Est-ce que tu poses toujours des questions aux auditeurs la fin de semaine?
2: Demain, là, j'en ai une. As-tu déjà pogné un coup de soleil? Qu'est-ce qu'il y a?
0: Non, mais je pense tout le temps que tu vas aller
2: non.
0: Comme champ gauche. T'as-tu non. déjà pogné une maladie?
2: Non! Okay, un coup de soleil. Oui. Tu sais, un légendaire coup de soleil, okay. Tu te souviens.
0: Je l'ai pour toi. OK. Vans Warped Tour 1998. Premier Vans Warped Tour. Je suis pas encore à Musique Plus parce que je suis rentré à Musique Plus en 99.
2: On s'entend, là. Tu sais, t'as pas des racines jamaïcaines, là, toi. T'es assez pâle, hein?
0: Je suis pâle, puis pas à peu près. Je débarque là, puis on se connaît depuis longtemps. Mm-hmm. Tu te souviens de l'époque où j'aimais bien porter des camisoles blanches?
2: Camisoles blanches.
0: Bon, ben parfait. Je suis au Vans Warped Tour. Je porte une camisole blanche. Je n'ai pas mis de crème. Oh. Toute la journée, ensoleillé, parc Jean Drapeau. Et le soir, avec ma gang de chum, quand on arrive finalement, tu sais, où on habitait, j'enlève la camisole blanche et on dirait que je porte encore une camisole blanche tellement je suis rouge comme un homard. Donc voilà, 1998, Vans Warped Tour, puis tout est dans tout parce que le Vans Warped Tour revient la semaine prochaine.
2: Et maintenant, t'es assagi, tu porteras plus de camisole blanche et tu vas peut-être te couvrir ou mettre un écran solaire.
0: Ouais, c'est ça, c'est ouais, puis je porte plus de tout ce que tu viens de dire est vrai. Je porte de la crème, tu sais, je mets de la crème solaire maintenant, je trouve que c'est important, puis je porte plus de camisole blanche.
2: On évolue, hein.
0: On a une fameuse, éventuellement peut-être qu'un jour je vais publier sur les réseaux sociaux cette fameuse photo là d'un party de Musique Plus, journée plein air.
2: Ton maillot rouge.
0: Avec le maillot rouge et ma camisole blanche de la formation australienne The Living End.
2: C'est vrai. Voilà. Un petit logo dessus.
0: OK, on va perdre. OK, je suis rendu trop loin dans mes histoires de coups de soleil.
2: Mais non, mais je me souviens très bien de ce maillot rouge-là. Il te collait sur la peau, hein?
0: Ben,
2: il était comme humide.
0: Et quand tu penses qu'une autre personne qui avait dans cette photo-là est en studio, elle vient de nous faire une surprise.
2: Oui.
0: C'est Shelly qui est là avec nous aussi.
2: Oh non! Te souviens-tu, Shelly? Tout collant, on y voyait tout
0: le saucisson. Semi-transparent.
3: Faith Beater Black, tu portais, t'aimais le porter, même à la maison, on venait de visiter, c'était ton gear, ça. Pas ton maillot, par exemple, mais comme c'était le fun, hein, ces parties d'été-là.
2: C'était au Beach Club.
3: Beach Club, baby.
0: Ouais, ouais.
2: T'avais le haut de maillot de claque aussi.
0: Ouais, le Beach Club avant le Beach Club. Hein.
3: Mais c'était au même endroit, par exemple.
0: Ouais.
3: Mais l'autre affaire, moi, je suis tombée sur ces photos-là aussi, puis à un moment donné, Babu avait pris des photos de mes fesses. Comme si juste mes fesses en maillot, c'est gênant que j'ai ça chez nous dans mes affaires.
0: Bon, mais attends.
3: Pourquoi j'ai ça?
0: Hey, on connaît tes fesses. Pas si gênant que ça, moi, de dire une affaire.
2: Vraiment pas, là.
3: Ouais, mais ben, c'est plus ça, en tout cas, maintenant. Mais oui, c'était le fun, ces moments-là. Écoute, ça a commencé dans l'autobus scolaire, hein? Tôt le matin.
0: Oh my God.
3: Attends. Je sais pas, je peux-tu juste rajouter une dernière chose là-dessus?
0: Tu peux, absolument.
3: Je me souviendrai toujours aussi parce qu'on se rendait là en autobus scolaire, puis on était notre gang de Musique Plus. Vous êtes tellement cute ensemble. Puis là, à un moment donné, on passe à côté d'un autre autobus scolaire parce qu'on pensait que c'était l'autobus scolaire des autres musiciens. Puis on commence à mouner, on les flash. Puis finalement, c'était des enfants dans cet autobus scolaire-là. On a flashé des enfants.
0: Vraie histoire. Peut-être dans l'autre autobus.
2: C'était
0: dans l'autre autobus, mais pas l'autobus des enfants. Chacun votre tour. Qu'est-ce qui se passe en fin de semaine dans vos émissions?
2: Ben moi, je relaxe avec la gang de ceux et celles qui font le party sur le bord de leur piscine, barbecue, patio, balcon, on s'en fout. Tant et aussi longtemps que vous cherchez pas quoi mettre comme musique, c'est moi qui s'en occupe, comme d'habitude.
0: Ça, c'est parfait. Chills?
3: Comme classe moyenne et Orange le sort, je chanterais « Je suis en vacances, je fais ce que je veux, je pars en vacances, je pars en émission, j'ai pas d'émission en fin de semaine.
0: Hein? »
3: Gone.
0: T'as-tu un show le week-end prochain? C'est fini la fin de semaine pour toi?
3: Oui, c'est fini. C'est Mike G qui revient en fin de semaine.
0: Bon, ben, OK.
3: J'ai appris ça cette semaine.
0: On va jouer avec Mike G.
2: Je suis peut-être en train d'apprendre que c'était ma dernière fin de semaine aussi.
0: Je pense pas. C'est Shelley en vacances, là.
3: Oui, je suis en vacances, je fais ce que je veux.
0: Je sais pas, montrer ses photos de fesses à Pat Grou, là. Ça doit être ça.
2: OK,
0: les filles. Bonne fin de semaine en vacances. Isa, bon show. 17h à 19h, les 5 à 7, pas le matin. Le 5 à 7 party.
2: Oublie-moi, mon ami.
0: Samedi et dimanche. OK, Alec, pour nous à tout, là, parce que je pense que on est rendu là dans le show du vieux AC/DC.
2: C'est pas parce qu'Alex, il pense à l'affaire qu'on lui a dit avant Shelly est où? Je veux faire une surprise à Shelly.
0: Alec, en studio, il vit quelque chose de... Moi, je suis habitué d'avoir Shelly puis Isa avec moi, là, tu sais, mais... Alec de capoté. Ça, c'était le fantasme de tellement de Québécois. Début des années 2000, Shelly puis Isa. OK, je vous aime les
2: filles. C'est ça, j'ai plein d'images dans la tête.
0: Hey, shoot the thrill, AC/DC!

et on va écouter. Ah, il est solide, solide, solide, solide. Je regarde ça. Le montage musical du Road Trip à Reg en ce vendredi 14 août, très, très, très solide. Et dans ce montage-là, il y a du Three Days Grace.

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5: Ton été, ta musique, ton fun, c'est ici que ça se passe, à énergie. Vous êtes dans le road trip à Reg. Il nous reste, si j'arrondis, là, un 60 minutes à passer ensemble en road trip. Évidemment, il y a quelques trucs qu'on va faire dans la prochaine heure. Entre autres, jouer à Hitster dans les prochaines minutes. On va aussi ouvrir les lignes tantôt. C'est le vendredi et vous le savez, j'ai un segment qui s'appelle le segment copilote où j'aime jaser avec quelqu'un qui est dans un véhicule quelconque, mais dans la position du passager ou passagère, et qui me lâche un coup de fil pour qu'on jase un petit peu, et cette personne-là va présenter une chanson. Donc ça s'en vient aussi tantôt. Pas de suite, mais tantôt. Là, on ouvre les lignes pour ce qui est de la personne qui voudrait peut-être jouer à Hitster et devenir finaliste aujourd'hui avant le tirage un peu plus tard dans l'émission. Donc, les lignes sont maintenant officiellement ouvertes. 1-800-665-5440, 1-800-665-5440. Sinon, dans la grande région de Montréal, 514-790-094-3, si vous voulez jouer un petit jeu de Hitster avec moi et courir la chance de gagner le paquet cadeau surprise Hitster de la semaine. Mais pour faire ça, faut appeler. Et pour bien jouer, il faut écouter le montage Road Trip qui commence avec... Bonne chanson, je dirais même pas la décennie. Tout ça pour dire que Gavin Rossdale, moi je suis bien confortable avec ma sexualité, mais Gavin Rossdale de Bush, là, ça, c'est un bel homme. Voici Glycerine.

0: 14 août dans le road trip à Reg. On va essayer de se faire une dernière personne finaliste au téléphone. Vous savez ce qui se passe, chers amis. Si jamais au téléphone, ça ne fonctionne pas, on va se virer via le 6-12-12. C'est arrivé quelques fois cette semaine et vous avez littéralement fait exploser les textos via le 6-12-12 lorsque ça arrive, mais on veut pas être prophète de malheur, là. On aimerait bien ça que ça se fasse au téléphone pour terminer ça cette semaine avant le tirage de tantôt. Et c'est Marie-Hélène qui est là. Comment ça va, ma chum?
1: Allô, ça va bien?
0: Ça va très bien aussi. Je voulais pas te mettre de pression, là. Tu te sens comment, là, niveau de confiance?
1: Beaucoup de pression, pas beaucoup de confiance.
0: Aïe, aïe, aïe. Aïe, Marie-Hélène, tu nous appelles de où?
1: De Trois-Rivières.
0: Puis tu faisais quoi en écoutant le road trip à Reg?
1: À du ménage.
0: OK, parfait. Hey, faut le faire. Moi, d'habitude, là, quand ma blonde me demande de faire du ménage, c'est parce qu'on a de la visite qui arrive. Là, c'est là qu'elle met de la pression. C'est-tu ça en fin de semaine?
1: Ben, on sait jamais. La fin de semaine, hein, ça arrive, oui.
0: Il y a des gens qui débarquent. Est-ce que tu sais comment jouer à Hitster, Marie-Hélène?
1: Oui, je sais comment jouer.
0: Longue histoire courte pour ceux et celles qui se joignent à nous pour une toute première fois. Là, Marie-Hélène et moi, on va jouer une mini-game de Hitster. Super simple, il va avoir trois chansons. Elle doit placer ces chansons-là par rapport à l'année de sortie. C'est exactement le concept du jeu très populaire au Québec. Là, ce qui va arriver, c'est que avec la première chanson, moi, j'y donne cette carte-là. À Marie-Hélène, j'y donne une carte, j'y dis le titre de la toune, l'artiste et surtout l'année de sortie de cette chanson-là. Et là, tout part de ça. Donc, ensuite, elle, son défi, c'est de placer les deux autres tunes avant ou après cette année-là. Marie-Hélène, t'es prête?
1: Oui.
0: On commence ça bien smooth parce que, comme je disais, je te donne cette carte-là. Allons-y avec une première chanson.

0: Donc, Marie-Hélène, on est avec les Red Hot Chili Peppers. Chanson, c'est Other Side. Et là, t'as vraiment un chiffre rond. L'année 2000, c'est l'année de sortie. C'est bon?
1: Okay. Ouais.
0: Donc, l'année 2000, c'est l'année importante pour toi. Maintenant, c'est là que t'embarques. T'es dans la game. Tu sautes sur la glace.
1: Ouais.
0: Tu dois placer les deux autres chansons avant ou après l'an 2000. On écoute une autre chanson.

0: Allen, est-ce que cette chanson-là est sortie avant ou après l'an 2000?
1: Je vais dire avant.
0: Et c'est une bonne réponse, bravo. Yeah. Ben oui, le sexy Gavin Rossdale et la formation Bush avec Glycerine, chanson qui est sortie en 1995, donc tu as déjà une première bonne réponse. Yeah. Si tu réussis une autre fois, ton nom s'en va dans le chapeau pour le tirage dans, ben pas très long finalement, là je regarde l'heure. Donc t'auras la chance peut-être de gagner le paquet cadeau surprise Hitster. Mais là, pour que ton nom soit dans le chapeau, il faut que tu relèves le défi et que tu places cette toune-là avant ou après 2000. On écoute.

0: Donc, Marie-Hélène, pour être finaliste aujourd'hui, est-ce que cette chanson-là est sortie avant ou après 2000?
1: Après.
0: Que c'est une bonne réponse, puis on a joué ça serré. Sheryl Crow, Soak Up the Sun, est sorti en 2002. Donc, deux petites années après l'an 2000. Marie-Hélène, tu es finaliste d'aujourd'hui. On est en train d'écrire ton nom sur un petit papier qui s'en va dans le chapeau. Et dans les prochaines minutes, là, d'ici la fin de l'émission, on fait le tirage. Donc, tu as une chance sur cinq pour gagner le paquet cadeau Surprise Hitster de cette semaine. C'est cool?
1: Oui, super cool. Merci.
0: Bon, je te laisse à ton ménage. Continue de nous écouter à Énergie. Et qui sait, peut-être que d'ici la fin de l'émission, on va se reparler. OK?
1: J'espère beaucoup.
0: Ça serait le fun. Hey, merci, ma chum, d'être là à l'écoute. Puis bravo pour aujourd'hui.
1: Merci. Bonne journée.
0: Salut!
1: Bye.
0: Bon, on a nos cinq finalistes de la semaine. On prépare le petit chapeau. On va faire un tirage un petit peu plus tard dans l'émission pour le moment. Un artiste que j'aime beaucoup, un être humain que j'aime beaucoup, qui est en show ce soir au Festival de Québec et qui est en show demain soir aux Foires et Bières, Bouffe et Culture à Princeville. C'est l'ami Jay Scott. Voici Woodstock Énergie.

0: Shotgun!
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3: J'aime énormément ce qui se passe le vendredi lorsqu'on jase avec quelqu'un qui est dans un véhicule quelconque. Je trouve que c'est important de le mentionner parce que des fois, ça peut passer de bateau à camion, à voiture, à moto. Et qui est dans cette position de passager ou passagère, on jase un petit peu. On parle de, justement, là, on fait quoi comme road trip, on s'en va où en ce moment, qu'est-ce qu'on fait en ce vendredi, et ensuite, cette personne-là va présenter une chanson. Donc, qui est en ce moment à l'écoute, à Énergie, du road trip à Reg, n'importe où en province, ou peut-être même ailleurs, et qui est dans la position du copilote. Je veux jaser avec vous. C'est le moment de nous appeler. On ouvre les lignes. 1-800-665-5440. 1-800-665-5440. Sinon, dans le 514-790-094-3. Vous êtes dans la position du copilote? Dans l'embarcation de votre choix? Vous voulez me jaser un petit peu? Appelez-nous tout de suite et vous allez aussi présenter cette chanson.

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10: Et la personne qui est à l'écoute du road trip à Aridge, qui est dans une position de copilote dans un véhicule en ce moment et à qui on parle tout de suite, c'est Johanna qui est là. Comment ça va, ma chum?
11: Ça va pas bien.
10: Hey, t'es, OK, là, tu me confirmes que t'es dans la position passagère en ce moment du véhicule?
11: Oui, monsieur.
10: Et qu'est-ce qui se passe, là? Vous êtes parti d'où? Vous faites quelle route, puis vous allez où, là?
11: On est parti de Sept-Îles ce matin, 4h30.
10: OK.
11: On est rendu pas loin de Place Laurier. On vient faire des petites vacances de famille à Québec juste avant que l'école recommence.
10: OK. Puis c'est quoi les plans? OK. Là, t'as parlé d'école. Là, c'est-tu du magasinage pour la rentrée ou c'est du pur plaisir dans la capitale nationale?
11: Pur plaisir dans la capitale nationale.
10: Ah, j'aime ça. J'aime ça.
11: Des capitales dimanche.
10: OK. Attends une minute. J'aime ça, là. Ça, c'est... OK. Premièrement, qui est dans le véhicule avec toi?
11: Là, il y a mon chum puis mes 4 enfants.
10: OK. Puis comment, là, les enfants ont quel âge, juste en passant? Parce que j'ai souvent fait de la route avec des jeunes enfants. Pas toujours facile. Ils ont quel âge, puis est-ce que ça a bien été?
11: Écoute, j'ai 14 ans, 12 ans, 10 ans, 8 ans. Mais ils font la route depuis qu'ils sont tout petits. C'est ça que ça fait quand on habite loin.
10: OK, les enfants au grand pluriel, là, 4 enfants. Mais je salue tout le monde dans le véhicule. Il y a un match des capitales, ça, je trouve ça vraiment le fun. Et je tiens à dire, à Québec, c'est une des belles sorties très abordables pour les familles. En plus, un spectacle incroyable, champion en titre de la Ligue Frontière. Nos capitales ici, fait que ça, c'est cool. À part le match de baseball, vous avez quoi là comme plan pour les prochains jours?
11: Les manèges aux galeries de la capitale ce soir. On va sûrement aller se promener dans le Vieux-Québec. Demain, il annonce beau. Peut-être faire une virée au festivière. Puis essayer de profiter du beau temps.
10: Mais je pense qu'il y a des chances. T'sais, moi, j'ai mes beaux-parents vont être en vue. Je les aime, mes beaux-parents. Mais ça se peut que toi, ton chum, 4 enfants, ça se peut que Reg Laplanche, il traîne un peu. J'aime vos plans. Ça se peut que je m'ajoute à ce que vous allez faire en fin de semaine. Si ça vous dérange pas.
11: Ben non, ça
10: serait pas. Hey Johanna, j'aime ça. Mais hey, merci d'être bien branchée à Énergie. Merci d'écouter le road trip à Reg. Je vous souhaite un séjour incroyable dans la capitale nationale. Et là, il te reste, s'il te plaît, un petit défi ou une petite mission. Ah, attends, on me dit à l'oreille que tu connais. Regarde, Alec, parle à toune. Alec, t'as pas dit là, ça. Est-ce que tu le reconnais par hasard, là, l'intro de cette toune-là, Johanna?
11: Un peu. Mais oui, ça c'est... Voyons.
10: La toune de Shrek!
11: Oui, c'est... Hey now, you're a rock star.
10: Smash Mouth, All Star. Amusez-vous dans la capitale nationale, puis merci d'être là. Ciao, les
11: merci
10: amis.
11: Merci à vous.

0: C'est niaiseux, mais littéralement, là, lorsqu'on fait le tirage le vendredi, on met des noms dans un chapeau et on fait un tirage au hasard. Et pour la première fois de l'histoire du Road Trip à Reg, c'est la finaliste du vendredi qui gagne le paquet cadeau surprise. Marie-Hélène est en ligne. Comment ça va, ma chum?
1: Je suis super contente, disant que ça va bien.
0: Ça, c'est le fun, là. T'arrives comme, tu sais, c'est comme, mettons, être dans une course, puis là, tu tires un peu de l'arrière, et là, tout d'un coup, tu passes un sprint, puis t'arrives à ligne d'arrivée avant les autres finalistes. Bravo, ma chum, puis j'espère qu'on ne te dérange pas trop, là, en t'annonçant ça dans ton ménage, là.
1: Eh, mon Dieu, sinon, je suis contente d'être dérangée.
0: Hey, Marie-Hélène, tu gagnes le paquet cadeau surprise. Tu resteras en ligne, là, s'il manque des informations. Alec va prendre ça et on va t'envoyer ce paquet cadeau surprise Hitster par la poste. C'est le fun, ça commence bien le week-end?
1: Hey, c'est maisant. Je suis super contente. Merci beaucoup.
0: Ça fait plaisir. Hey, puis je regarde ça, ton nom de famille, Leblanc?
1: Oui.
0: Il doit avoir de l'Acadien dans la famille, ça, Leblanc?
1: Non, c'est pas cette
0: touche-là. Ah, c'est pas cette touche. J'allais te souhaiter bon 15 août, la fête nationale de l'Acadie demain, mais on oublie ça. Pas grave. Je te souhaite une magnifique fin de semaine quand même. Merci d'être là. Bon ménage et félicitations.
1: Merci beaucoup. Bonne fin de semaine à toi aussi puis à
0: Bye.
1: Tous les auditeurs.
0: Salut! Merci Marie-Hélène. OK, vraiment le fun. Ça, c'était cool. J'étais content. Je me disais, je me demande si on va se rendre jusqu'à la fin de la saison. Puis il n'y aura pas là le nom de la finaliste du vendredi qui sort du chapeau. Mais voilà, c'est réglé avec Marie-Hélène. On continue en musique, énergie. 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Cain, le paradis. Hey, bon vendredi tout le monde dans le Road Trip à Red.

J'aimerais souhaiter un beau bonne fête à Richard. C'est Alex, tu me dis 73 ans? Mais Anne qui dit qu'il a encore un cœur de genou de 22 ans. Hey Richard, bonne fête de la part de toute la belle équipe d'énergie et surtout de ta conjointe Anne, en road trip en ce moment dans le petit parc destination Lac Saint-Jean pour célébrer tout ça. Donc, bonne route la gang et passez une belle fin de semaine. Qu'est-ce qui s'en vient des 13h? Eh bien, c'est l'incroyable Kim Williams qui est là, tout souriante, bonne humeur, de l'excellente musique. 14h55, ça rentre au poste avec Jen et Oli. Nous, on se donne rendez-vous lundi, 11h25. Et on va se taper la dernière semaine de ce show estival-là qui s'appelle le Road Trip à Reg, puis on va avoir ben du fun. Donc, j'ai hâte de vous retrouver lundi. D'ici là, passez une magnifique fin de semaine. Immense merci à Alec en studio. Merci mon chum. Et on va se laisser avec JF Posé qu'on peut voir un peu partout en province aussi. Ballon sonde. Ciao tout le monde, bon week-end!

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Pas besoin de se rendre du côté de Marrakech pour avoir des belles journées. On a ça ici chez nous aujourd'hui. Du beau soleil, 24 degrés de prévu. Demain, samedi, profitez-en. Plein soleil, mur à mur avec 24. C'est un peu un copier-coller d'aujourd'hui. Dimanche, quelques probabilités d'averses, mais ça a le temps de changer. Pas à peu près. Kim Williams qui est de retour. On est ensemble pour l'arrivée de la fin de semaine, l'arrivée de sa rentrée au poste à 14h55. On va avoir du gros plaisir. Yann Godbout, je te salue déjà fidèle au texto. Vous pouvez toujours m'envoyer vos salutations aussi au 6-12-12 Micro iHeart. On a 7 heures de musique non-stop pour débuter cet après-midi qui se poursuit avec du Tom Petty qui nous ramène en 1989, du Weezer, du Aerosmith et à l'instant voici Talk, Runaway to Mars sur Énergie.

Dans le temps, il s'en passait bien des affaires, c'est vrai. Merci Sarah Dufour de nous avoir accompagnés cet après-midi. Mais dans le temps, si vous avez manqué justement certaines émissions de Dans le temps qui s'est passé dernièrement sur nos ondes, que ce soit le Boost, votre émission du matin, le Road Trip à Reg, ça rentre au poste. Bien, la meilleure façon de rattraper ces moments perdus-là ou des trucs que vous voulez réentendre, par exemple les coups de 16h20, application iHeart Radio, tout ça est rassemblé sur cette plateforme-là. Donc, le meilleur d'énergie est là pour vous autres. En vacances, vous avez le temps. En congé, en fin de semaine, vous avez le temps. C'est le temps d'aller chercher cette application. Alex Warren et Fever Dream sur Énergie.

L'élite mondiale du volleyball de plage s'en vient ici à Montréal. Donc, pendant 5 jours, le parc Jean-Drapeau va devenir le terrain de jeu de ce sport international. Écoute, ça va être beau. Le paysage est écœurant. Les pros vont être sur place. Ça va être tout un spectacle à regarder. Et vous pouvez vous procurer vos billets parce que vous allez avoir là un beau 5 jours à partir du 19 août prochain. Et ce qui nous attend, ce sont les meilleurs athlètes au monde, des DJ, un espace gourmand, une atmosphère unique. Donc, mtlbeachprotour.com pour avoir vos billets. Mais je sais qu'il y a des auditeurs qui vont être là. On en avait fait tirer en ondes, donc ça va être un bel événement que je vous recommande. Voici The Killers, Somebody Told Me sur Énergie.

0: chum Kim Williams qui te souhaite un excellent vendredi après-midi annonciateur d'un beau week-end parce que la température est de notre côté et il y a tellement de choses à faire au Québec. Pour de vrai, là, si vous ne trouvez rien à faire en fin de semaine, c'est probablement que vous refusez de sortir de chez vous. Oui, parce que des activités, en voulez-vous, en v'là, ça se poursuit du côté de Saint-Jean-sur-Richelieu avec l'International de Montgolfière. Belle programmation. Ce soir, Half Moon Run. Demain, Sean Paul avec Ariane Moffat. Dimanche, Fred. L'assaut à Montréal, le cowboy, le country qui débarque en ville. On a le Festivière de Québec qui a une belle programmation avec Jay Scott ce soir, entre autres. Les Grands Feux, l'Auto-Québec, toujours à Québec et à Lévis avec une soirée New Country. Les Grands Feux qui célèbrent leur 30e anniversaire cette année. Festival des traditions du monde de Sherbrooke. C'est plus de 500 artistes. Vous serez pas déçus. Ça se poursuit en fin de semaine. On a aussi la semaine coréenne à Montréal. Italfest, le festival du fjord, les grands feux du casino du lac Lemay. Hey, il y en a des activités, peu importe la région. Si j'en ai oublié, 6-12-12 micro iHeart pendant qu'on va s'offrir dans les prochaines minutes. Blink 182 avec All the Small Things sur Énergie. All the small things.
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5: Ici Mario Saint-Jean. Le ministre fédéral Dominique Leblanc doit s'entretenir plus tard aujourd'hui avec des ministres des provinces et territoires pour faire le point sur les négociations commerciales avec les États-Unis. Monsieur Leblanc est toujours à Washington où les négociations se sont intensifiées au cours des derniers jours. Par ailleurs, Christine Fréchette présidera, elle, en fin d'après-midi, une autre table ronde, cette fois avec les acteurs de l'industrie agricole. Deux personnes sont mortes dans deux accidents distincts survenus ce matin en Outaouais. Vers 11h, un homme est décédé après une perte de contrôle. L'accident est survenu sur la route 148 à Notre-Dame-de-Bonsecours, près de Montebello. On écoute Marc Tessier de la Sûreté du Québec.
6: Selon les premières indications, le conducteur qui se filait en direction ouest aurait dévié de sa voie pour aller percuter un poteau d'Hydro-Québec qui se trouvait dans l'accotement inverse. Donc l'homme a été conduit au centre hospitalier où malheureusement son décès constaté.
5: Et plus tôt vers 4h, un homme de la trentaine a perdu la vie à Turceau. Il a perdu la maîtrise de son véhicule qui a fait plusieurs tonneaux pour se retrouver dans un boisé. Le Parti québécois s'engage à augmenter les sanctions envers les chauffeurs à rabais s'il est porté au pouvoir en octobre. Ces chauffeurs de poids lourds ont causé près de 1200 incidents à travers le Québec en 2024. Le PQ promet de renforcer et revoir les amendes en cas d'infraction, en plus d'élargir le mandat des contrôleurs routiers. Le gouvernement Trump a demandé à la Cour suprême des États-Unis d'autoriser la Maison-Blanche à poursuivre la construction de sa salle de réception. Plus tôt cette semaine, la Cour d'appel a ordonné l'interruption des travaux car le Congrès ne l'avait pas approuvé.

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1: 6-12-12, hey, vous êtes là, c'est le fun de vous lire. Vous êtes nombreux à envoyer des messages cet après-midi. Entre autres, on prend exemple sur Hélène Cognac de Saint-Gabriel qui dit « C'est vendredi, tout le monde sourit, tout est permis. » OK, oui. Moi, j'en prends bonne note. Merci pour ce beau message, Hélène. Maroon 5 nous ramène en 2004. This Love sur Énergie, ton été.

0: C'est Bruno Tarzan Boy. Je dois te souhaiter un bon show d'après-midi. Merci d'être dans nos vies. T'es sacoche. Ta musique est sacoche. T'es belle comme un cœur. Lâche pas ton bon travail. Je te souhaite un bon week-end. Bisous. Je te laisse avec mon cri. Oh, oh, oh!
1: Comment ne pas être de bonne humeur avec ce genre de micro iHeart? Merci Bruno, je t'envoie du Genesis.

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0: Nous sommes vendredi et grâce à la gang de Ça rentre au poste, il y a un ou une auditrice chanceuse qui pourra ajouter des activités à son horaire, n'est-ce pas, Jen?
1: Ben oui, 300$ en sac cadeau, grand saut coffret prestige, puis on va faire une autre personne finaliste aujourd'hui, puis la personne gagnante. Fait que ça, c'est vraiment trippant. Full trippant, vraiment hot.
0: Mais ça...
1: Et j'ai vraiment hâte parce que Oli nous a fait un horoscope et c'est une de mes choses préférées. Il m'avait demandé, Jen, parce que je suis en vacances la semaine prochaine. Il m'a dit, pour notre dernière ensemble, qu'est-ce que t'aimerais? Je suis comme un horoscope. Ça me fait tellement rire. Fait que ça, j'ai vraiment hâte aussi d'entendre ça. Puis, mais regarde, faut prendre l'exemple. C'est la rentrée scolaire qui s'en vient.
0: Oui, je le sais, puis j'ai rien fait encore.
1: Ben non, mais c'est ça. Mais on va entrer en mode nostalgie. Nos souvenirs de rentrée, qu'est-ce que ça représente pour nous, les effets scolaires, le magasinage, puis tout ça.
0: Ah, ben ça va. Puis c'est le fun, parce que ça nous touche. Qu'on aimait ou qu'on n'aime pas l'école, il y a des souvenirs qui reviennent, qui remontent à la surface quand on arrive à cette période-ci de l'année.
1: Complètement.
0: Hey, Jen, je te souhaite des belles vacances. Profite-en la semaine prochaine. Ça va être grandement mérité après un bel été comme ça.
1: Merci beaucoup, Kim.
0: Merci à toi. Bon vendredi.
1: Bye.
0: Elle sera partie. Alors, pourquoi pas s'offrir gone dans les prochaines minutes. Hey, ça, c'est un méga lien.
1: Hey, wow.
0: Donc, vous avez compris qu'on a du David Guetta, Teddy Swims et Tones and I dans les prochaines minutes à énergie. Ah!

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Mais hein, on arrive en courant pour les écouter à 14h55. Ça rentre au poste, c'est Olivier Martineau, c'est Geneviève Hébert-Dumont. Puis ce sont des coffrets prestige à gagner, ce sont des multitudes de fous rires. Je vous souhaite d'avoir un bon moment avec eux autres. Kim qui va être de retour la semaine prochaine. Donc je vous souhaite un excellent week-end aussi. Vous en profitez au max. Je vais faire de même, puis on va avoir plein de choses à se raconter dès lundi. Patrice Michaud, vous êtes ici sur Énergie. Ciao, ciao!

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0: vendredi.
1: C'est la dernière.
0: Comment tu vas?
1: Est-ce que c'est la fin ou c'est le début d'un temps nouveau, ah, comme chantait, ben, c'était, je crois, Isabelle Pierre à l'époque.
0: L'automne est à l'année zéro.
1: Aïe, aïe, aïe.
0: La moitié des gens n'ont pas 30 ans.
1: Parce que la semaine prochaine, bien sûr, tu ne seras pas des nôtres, puisque tu seras en relâche avant de revenir en saison régulière.
0: Exactement.
1: Temps nouveau! C'est René Claude, bien sûr.
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1: Voilà. René Claude.
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1: Sais-tu un paquet de mensonges de cette chanson-là? Ça, là, c'est sorti dans quoi, l'année, quasiment l'année de l'Expo 67. Puis c'était pour dire que dans les années 2000, on travaillerait plus. Hey, on a manqué une sortie, la gang, hein?
0: Eh oui.
1: Ouais, on n'a pas pogné le bon crush.
0: Fait que c'est ça.
1: Semaine prochaine, donc,
0: je suis en vacances. T'abandonnes
1: le navire.
0: Je quitte le navire la semaine prochaine, mais je serai de retour parce que je vais faire partie de l'équipe régulière aussi cet automne. Oui. Je serai là le 25 août, moi. Et puis toi, toute la semaine prochaine, tu vas être avec Valérie Sardin et puis Pierre Pagé. Vous allez ensemble, là... Faire un soft launch.
1: Ça va être fun et de toute façon, vous allez vous y reconnaître. Je vais pas changer. Je serai toujours le même grand cave.
0: Fais pas de promesses que tu peux peut-être pas tenir.
1: Je changerai pas. Et en plus de ça, ben vous vous reconnaîtrez parce que on vous passera les meilleurs moments de l'été en termes d'humour. Donc, le top du top. Il y a quelque chose qui te fait rigoler présentement. J'anime tout seul. Qu'est-ce que se passe-t-il? Messagerie texte? C'est un bon débarras, Martineau. Non, c'est qu'est-ce qui te fait rire?
0: Enfin, la dernière avec beaucoup de soleil, mais je pense que la personne n'a même pas, mais c'est juste que j'ai été saisie. Ça m'a fait tellement rire. C'était spontané, puis la personne, elle a le droit, là, de pas m'aimer. Mais mon Dieu.
1: Mais tu vois, c'est égal. Il y a du monde qui pense que... Tu vois, il y a du monde qui se sont réjouis trop vite, qui pensait que c'était moi qui s'en allait, et il y a du monde qui se réjouit. Écoutez, là, je veux juste dire, le monde sont capables, Tenez bon. Il reste 5 petits jours après aujourd'hui, là. Tenez bon, vous allez être capable. OK?
0: Vous êtes correct, vous êtes capable. Puis, tu sais, c'est Mario, Cathy, ils reviennent. Nous autres, puis c'est correct, là, vraiment. Tous les goûts sont dans la nature. Nous autres, on vous aime.
1: Mais moi, ça me fait rire.
0: C'est vraiment, on vous aime, on vous envoie un câlin.
1: Mais tu sais, ça change rien. Le monde qui nous aime pas nous écrit pareil pour nous dire qu'il nous aime pas. Fait qu'il écoute. Fait que ça change. Regarde, sais-tu quoi, de toute façon, on fait ça pour le monde. Nous aime. Cela dit, moi, j'ai un petit plan pour la semaine prochaine pour pas me sentir trop le cœur brisé.
0: Oui.
1: Alors, j'ai décidé de te raser les cheveux pour faire une perruque à Pierre.
0: Oh mon Dieu, imaginez la scène.
1: Oh, ouais.
0: Wow. Imaginez la... Mais on a assez pour y faire des cheveux.
1: Oui.
0: Puis une bonne barbe.
1: Ah oui, hein?
0: Pensez-y, là.
1: Formidable.
0: Ça serait quand même extraordinaire.
1: Alors, ben, c'est à régler. On va regarder ça, là, de plus près, probablement, au cours du week-end.
0: Ben, pensez-y. Commence à trouver un plan, puis tout ça, là.

0: Qui c'est que tu vas voir en show ce soir?
1: La Grand Rousse.
2: La Grand Rousse, c'est
3: Martine. Mais tu sais que c'est pas ma couleur naturelle.
0: C'est vrai? C'est quoi ta couleur, ouais. Toi, je pense? C'est
3: une espèce de châtain dol beige gris souris dont tout le monde s'est débarrassé.
1: Ah ouais.
3: Tu sais, ça existe plus, ce couleur-là, pour une raison. C'est qu'il y a plus personne qui la voulait. Fait que tout le monde a ajouté, je sais pas, Audrey, à nos réseaux sociaux, ta couleur naturelle, là, c'est plus foncé que ça. Parce que, généralement, les filles qui ont cette couleur-là vont se faire de belles mèches blondes. Ouais. Ou faire une grande teinture au grand complet. Moi, c'est ça que j'ai fait. Là, j'ai été blonde longtemps, blonde platine. Dans mes grosses années de club. Ah, une princesse.
1: Oh my God.
3: Ah, une princesse. Ouais, ouais, ouais.
1: Oh my
3: God. Prenait bien la lumière des flashs quand il y avait le photographe du club qui venait, là. Tu sais, avec mon vodka camberge.
0: Je me rappelle, j'avais la même peinture et puis ça réagissait très bien.
3: Oui, exact.
0: Oui.
3: Moi, ça, c'était mon mot du jour. Toi, c'est quoi ton mot du jour?
0: C'était quoi ton mot du jour?
3: Ben, il fallait que tu sois attentif.
0: Non, non, attends. Regarde. Non. Ça, là, regarde, moi, t'as le dit tout de suite, tu t'en vas, là. Tu t'en vas pour une semaine. Elle avait pas de mot du jour, puis elle l'a faufilé dans une anecdote un peu floue.
3: C'est club, pour année de club, ça, c'était mon, hey, c'était mon mot du jour. Toi, c'est quoi ton mot du jour?
0: Je t'ai écœuré.
1: C'est refusé.
0: Alors, mon mot du jour, moi, c'est paupières.
3: Pourquoi?
0: Parce que, heureusement que j'en avais aujourd'hui des paupières, parce que sinon, je serais présentement à l'hôpital, probablement en train de me faire greffer une pupille.
3: Mais qu'est-ce qui s'est passé?
0: Parce que j'ai failli me crever un œil à cause de mes plants de tomates. Faites-vous ça, vous autres, chers auditeurs, mettre des tuteurs dans vos pots de plants de tomates.
3: Ben, tantôt, il faut, c'est la chose à faire.
0: J'étais content, je me suis penché, ramassé une tomate un peu trop vite, puis le bout du tuteur m'a rentré dans l'œil. Puis là, j'étais
3: mais là. Ça aurait vraiment pu être grave.
0: Ah, mais là, il y a rien de drôle là-dedans. Puis là, je criais, ah non, ma tomate, ma bonne tomate.
3: OK, mais attends. L'année prochaine, peut-être que tu pourras en mettre un en cône. Ah, tu sais, un cône par-dessus, puis là, ça va aller autour du cône, mais c'est moins pointu.
0: L'année prochaine, je fais des cantaloups moins risqués. C'est directement au sol. Ça va être comme ça. Plus rien qui monte.
3: Et citrouille. Tu fais-tu pousser des courges? Tu serais du genre à faire pousser des courges?
0: J'ai fait autrefois pousser des courges, oui.
3: Lesquelles?
0: Comment ça s'appelle?
3: Butternut.
0: Butternut.
3: J'allais dire butterball, puis ça, c'est pas mal sûr, c'est de la dinde.
0: C'est de la dinde. Mais butternut, ce qui est décevant, c'est que ça goûte ni le butter, ni le nut. Ça goûte la vieille courge.
3: Non, pas en tout. C'est tellement bon de la butternut.
0: Ah, non, non.
3: Ah, tu me niaises. C'est excellent. Il n'y a pas meilleur potage.
0: Non, si c'était vraiment une bonne saveur, là, il y aurait ça dans les Jolly Ranchers.
3: C'est ça ton barème.
0: C'est ça. Si c'est pas d'un Jelly Rancher, c'est pas une bonne saveur.
3: Bon, OK.
0: Une slush à la courge, t'aurais pas ça?
3: Une slush à la courge, ben non. Ben, ça serait un gazpacho, là. Peut-être à la courge, si ça existe.
0: C'est quoi cet accent-là?
3: Un gazpacho.
0: Un gazpacho. Ça va?
3: Non,
0: ça va?
3: Pas, ça venait
0: tout. Non, puis même, regarde, tu vois, la citrouille qui est une courge, en fait. Il faut y mettre... Il faut pumpkin. C'est pumpkin spice. C'est les épices qu'on aime. C'est pas la citrouille elle-même.
3: Non, non, absolument. Les épices qui sont...
0: Ils sont dégueulasses.
3: Non, mais c'est quoi les épices qu'il y a dedans?
0: Dégueulasses, affreux.
3: Sûrement de la cannelle, la cardamome, puis de la muscade.
0: Muscade.
3: Peut-être du piment de la Jamaïque, genre.
0: Essentiellement, la famille des courges, ce sont des trucs qu'on fait pousser de manière décorative.
3: Non, c'est bon!
0: C'est pour les creuser, faire des décorations, on met ça comme centre de table.
3: C'est bon, je te le dis.
0: C'est pas ça.
3: OK, dans les nouvelles, oh my God.
0: Oui.
3: En fait, c'est un grand cauchemar. Il y a un joueur de foot qui a fait tout son entraînement puis a réalisé qu'il y avait quelque chose dans son casque après son entraînement. Puis ça fait partie, je crois que j'ai le droit de dire, parmi le top 3 des pires choses que tu voudrais retrouver dans ton casque après un entraînement. Puis ça, mettons, de façon universelle. Tout le monde sur la Terre aurait en horreur d'avoir ça dans son casque. 100% des gens.
0: Peux-tu essayer de deviner?
3: Ouais.
0: Une photo de Jean-Claude Van Damme? C'est ça?
3: Oui. Ben là, je vais flusher ça. C'est plus bonne. C'est plus bonne, la nouvelle.
0: Fais la deuxième nouvelle.
3: J'ai fait un effet sonore. T'as-tu vu? Je l'ai déchiré pour vrai. OK. Au Canada, Joe et Lizzie, tout de suite.
0: C'est pas un effet sonore, si c'est le vrai bruit.
3: Ben oui, c'est un effet sonore.
0: Non, c'est pas ça.
3: OK, il aurait fallu que je fasse...
0: OK, mets la toune, là.

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1: Il y a un étudiant en Arkansas qui a eu la peur de sa vie parce que il a fait sa pratique de football avec son casque, comme d'habitude.
2: Ouais.
1: Et après les échauffements, il a senti un petit mouvement inhabituel dans son casque. Sentir un mouvement dans ton casque. Juste y penser, ça me donne froid dans le dos. Pour finalement réaliser que c'était une vipère mortelle. Ça glace le sang, dans le fond. Dans le fond, je pense pas me tromper en disant que 100% des gens, c'est un cauchemar pour eux. Tu sais, je donne une vipère, dans bien des cas, c'est mortel.
2: Ouais.
1: Et là, c'en était une mortelle.
2: Ça m'est déjà arrivé, une histoire similaire, moi, en camping. Je pense,
1: quoi?
2: Je m'étais fait mordre par un, heureusement, c'était une couleuvre, là, c'était pas venimeux, mais c'est parce que je pensais que c'était ma ceinture. J'étais un coudon, ouch. J'essayais d'en passer dans les anneaux de mon pantalon.
1: Ouais. Ouais.
2: J'étais, voyons, elle se laisse pas faire aujourd'hui, cette ceinture-là, d'habitude. Oui, c'est depuis ce jour que je porte des bretelles. Les gens les voient pas, mais sont sous mon chandail.
1: Mm-hmm. Je me sens souillée de ta blague. Ça m'écœure d'imaginer la vieille couleuvre dans ta ronde.
2: Regarde, si t'aimes pas ce que je fais, écris un message de texte. Comme tout le monde.
1: Non, c'est excellent. Mais bref, ceci dit, finalement, ils ont réussi à la sortir, mais elle s'était logée dans le casque du gars. Je sais pas comment s'en remettre. OK, ensuite, savais-tu? C'est drôle parce qu'on a parlé cette semaine de paresse, mais là, je veux te parler de sieste. T'es-tu un siesteux, toi?
2: Ah, ça dépend. La nuit, beaucoup. J'adore. Moi, je fais des longues siestes là, de 8, 9, 10 heures.
1: Fait que pour vrai?
2: Oui, ben oui.
1: T'es-tu un sieste de jour?
2: Ah, aussitôt que... Moi, là, je suis comme un chaud. Aussitôt qu'il y a un petit peu de soleil sur le bord d'une fenêtre, là...
1: Puis tu t'installes-tu, mettons, pour longue sieste avec couverture ou t'es sur ton divan puis c'est un 15-20 minutes, pas plus?
2: Ah non, moi, c'est des shutdowns. C'est l'écran de veille qui s'installe. Moi, je le planifie pas.
1: T'as pas de contrôle sur le temps, là?
2: Ben non, non, non. Moi, ça t'arrive-tu des fois de partir l'après-midi, tu te réveilles, il fait noir, c'est fait, quel jour?
1: Je suis en retard pour mon examen de match.
2: J'ai qui?
1: Oui, exactement.
2: Les examens de match. Mais oui, moi, ça m'arrive des fois de me réveiller puis je pense que j'ai un examen au secondaire.
1: C'est la panique.
2: C'est te dire à quel point ça nous a troublés.
1: Mais oui, complètement. Puis une sieste, ça fesse. Là. Quand tu te réveilles d'une bonne sieste, tu peux être complètement confus. Mais sache que c'est vraiment excellent pour, premièrement, booster les capacités cognitives. Ça aide à raviver la vigilance puis tout ça, améliorer la concentration. Moi, quand je faisais de la route, quand je faisais Montréal-Québec, beaucoup, m'arrêtais, mettons, moindrement, chantais un petit peu, un début de petit picotement dans les yeux, je m'arrêtais. Puis je mettais mon cadran, là, 15 minutes, puis c'était bien en masse. Là. Après ça, j'étais correct pour repartir sécuritairement. Mais bref, ça, c'est parfait. Réduire le stress aussi, super. Faire des siestes pour réduire. Réduire le stress et protéger sa santé cardiovasculaire. Je savais pas. Le retour diurne qui aide à réguler ça, là, la tension artérielle.
2: Ouais.
1: Bon, évidemment, on parle de 15 à 20 minutes, idéalement. Mais tu sais, moi, tu me donnes un dimanche de novembre, si je décide de me canter à 14 heures, je vois bien la personne qui tente de me réveiller.
2: Ça se peut que tu sois parti pour la nuit.
1: Ah,
2: là.
1: Ben complètement. Ben pas pour la nuit, mais tu sais, c'est ça.
2: C'est vrai que c'est bon pour la santé cardiovasculaire. Hein. Regarde les hiboux. Il n'y en a pas qui meurent de tout ça.
1: T'as raison.
2: Ouais.
1: C'est un bon point.
2: Jamais les hiboux que tu dis.
1: Ils sont morts.
2: La patate a sauté. Ah là, je pense que je commence à donner raison au gars qui m'écrit du 603, là. Là, c'est-tu quoi, là? Là, je l'entends. Ouais, des bouts, c'est pas fort. Là, je l'entends. T'avais peut-être raison, man.
1: Arrête. OK, il y a des ouvriers en Belgique qui s'occupaient d'un bâtiment, d'un organisme en Belgique. Puis, en allant dans la cave pour faire des travaux, ils ont découvert un coffre dissimulé dans un des murs. Okay. Il y avait des lingots, des pépites d'or, des pièces d'or, environ pour 9 millions d'euros.
2: C'était des murs assez larges, là? Comment ça qu'ils rentrent un coffre dans ton mur?
1: Ben...
2: C'était pas du gyps?
1: Bonne question.
2: C'était où, déjà? J'écoutais pas
1: Belgique,
2: ça, c'est OK.
1: Ça t'inspire pas de gag, ça?
2: Ben non, là vraiment, là, je tape pour mille, je ferme ma gueule. Là, c'est...
1: Non, mais je vais t'expliquer, en fait, c'est que là, évidemment, ils n'ont aucune idée d'où ça vient.
2: Okay.
1: Là, c'est de savoir si cet or-là appartient à l'organisme. Si c'est un vieil organisme, l'argent, ben, leur reviendrait. Sinon, ben, les ouvriers, rapidement, ils ont appelé la police. Moi, j'avoue, OK, toi, tu trouves de l'argent, là.
2: Ouais.
1: De même, là, dans un mur. T'achètes une nouvelle maison,
2: mm-hmm.
1: Puis tu trouves un sac de hockey rempli de liasses de cash dans le mur.
2: Ouais.
1: Qu'est-ce que tu fais?
2: Ben, la première des choses, je te dirais, puis ça, c'est une question de morale, là. C'est une question de... Je ferme ma gueule avec ça.
3: Bonne idée.
1: Non,
2: non, mais attends, c'est pas pareil. Un sac de liasses, je me questionnerais c'était qui le propriétaire d'avant, parce que Si le propriétaire d'avant se rend compte à un moment donné qu'il a oublié son sac de liasse...
1: Non, il va venir le chercher, là.
2: Je préfère qu'il m'appelle que plutôt qu'il défonce. Comprends-tu? Il y a ça.
1: Mais il va peut-être pas t'appeler, il n'aura pas ton numéro de téléphone.
2: C'est à se demander... Qui habitait là avant? Première question. Mais un sac de liasse, c'est autre chose, parce que ça commande autre chose dans l'imaginaire.
1: Ben oui.
2: Des lingots d'or, puis des pépites, des affaires de diamants,
1: ouais,
2: de
1: je dis rien, moi non plus. Ça, je dis rien. Mais là, des liasses de cash, j'appelle la police.
2: Ça dépend de quelle année. Si c'est des affaires des années 1950, 1970, oublie ça. Tu le sauras jamais, mais le dépanneur à côté de chez nous, m'a les gosses de cash en maudit avec des affaires...
1: Moi, j'aurais trop peur.
2: Non.
1: J'aurais vraiment trop peur.
2: T'aurais peur de qui, des fantômes?
1: Que des méchants, non, mais que les méchants à qui ça appartient, les méchants, on le sait. Là, c'est qui, là, ces gens-là, là, les méchants?
2: Mais les pirates.
1: Ben non, mais les méchants...
2: Oui, je comprends, je comprends.
1: J'aurais peur qu'ils viennent défoncer, ils sont comme, il y a notre cash, puis il y en avait là, puis nanana, puis je suis comme... Mais toi, sauf que t'es dans la merde si tu l'as donné à la police aussi, parce que tu fais comme je l'ai donné à la police, là, ils vont brûler ta maison, ils te cassent la gueule.
2: Ben moi, je sais pas ce que je ferais.
1: Non, mais je comprends, c'est très, très angoissant. D'ailleurs, je sais pas si j'ai le droit de dire ça.
0: Qu'est-ce que c'est vrai?
1: Mais je nommerai personne, ok? Je vais nommer personne, mais j'avais entendu dire, tu sais, là, l'émission Surprise.
2: Ah, mon Dieu, ça, c'était bon, ça.
1: Bon, hey, souvent, on piégeait des personnalités publiques. What? Et il y a un tour que jamais passé.
2: C'était quoi?
1: Puis je dirais pas c'est qui, mais c'était deux personnalités connues en couple qui allaient visiter une maison.
2: Ouais.
1: Puis il y avait caché un gros sac de cash. Puis la maison était vide, là. Tu sais, était comme vacante. Puis ils filmaient leur réaction par rapport au cash, puis ils s'en mettaient juste plein dans les poches, puis ils partaient avec tout l'argent.
2: Un couple connu.
1: Genre, ça fait longtemps, là. Ça fait très, très longtemps, mais je nommerai personne.
2: Non, non.
1: Parce que ça, c'est des rumeurs que j'ai entendues. Peut-être que c'est pas vrai. Regarde ça si je protège la station.
0: Mais c'était un couple.
2: un couple.
1: C'était un couple. À l'époque, ce n'est plus.
0: Ah!
2: Un gars, une fille?
1: Ah oui. Bon, hey, là, j'arrête, là, je vais me faire... Puis tu sais, c'est
2: okay.
1: Allégué, là, paraîtrait, là. Mais il s'en était sacré plein dans les poches. Puis il partait avec ça, eux autres.
2: Fait qu'on cherche un couple d'il y a à peu près 20 ans qui porte pas de skinny jeans.
1: C'est plus que 20 ans.
2: Ben
1: oui. Non, surprise, c'était genre des années 80-90, j'ai dans tête, là.
2: Ouais.
1: C'est
2: ouais.
1: Ça.
2: OK.
1: Fait que, bref, tout ça pour dire... Toi, là, t'as l'horoscope qui s'en vient, là. Ça,
2: oui,
1: je suis très, très
2: c'est
1: excité.
2: Le Astro Martineau. Je fais le tour d'un 12 des 15 signes. Et,
1: encore une fois, on en met
2: encore
1: un
2: une fois.
1: Parfait.
2: Bon, ben du fun. Vous voulez très savoir ce que l'avenir vous réserve? Il faut absolument m'écouter. En plus de ça, c'est un long week-end qui arrive. Hein?
1: 15h35.
2: C'est congé lundi, je pense.
1: Non, pas en tout.
2: Non?
1: Oh, la décadence, c'est respectable. Tout de suite. Ça rentre au poste à énergie.

0: vraiment de bonne humeur quand même, les respectables.
1: Je les aime tellement, ces gars-là.
0: Vraiment.
1: Tu sais que j'ai déjà joué avec eux autres.
0: Tu niaises.
1: Non, non, au Capitole de Québec, au Cabaret du Capitole.
0: Qu'est-ce que tu faisais?
1: Ben, on faisait un spectacle du temps des fêtes. Pendant un mois, on a partagé la scène. C'était le house band.
0: Et tu faisais du trapèze que tu me
1: disais. Non. C'était une autre forme. Et puis on a même chanté ensemble. C'est extase, non? Ah. J'adore ces gars-là.
0: Mais c'est des amis?
1: J'aimerais pouvoir les qualifier de grands chums, mais je les vois pas assez souvent. Mais je peux au moins admettre que oui, on est des amis.
0: C'est vraiment bon.
1: Ah, ils sont fins, ces gars-là. Ils sont inspirants, des vrais bons créateurs, de la vraie bonne musique.
0: Bon, ben écoute, on les salue. Ils sont régulièrement à l'écoute de la musique, d'ailleurs.
1: Je vous aime, les boys.
0: 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Et appelez-nous à 800-665-5440-514-7900-94-3. Également en musique, Linkin Park, In The End. Dans Ça rentre au boss, on est là jusqu'à 18h.
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0: Nos deux derniers participants ou participantes de la semaine pour ce 300$ grâce à Coffret Prestige. Il y a les moments partagés, il y a Microbrasserie également. On va aller parler à notre premier participant, c'est Junior. Salut Junior.
1: Salut, ça va bien?
0: Ben, ça va très très bien, toi aussi?
1: Ben oui, merci.
0: Excellent. Qu'est-ce que tu fais dans la vie?
1: Moi, je suis agriculteur.
0: Oh mon Dieu, première des choses. Bravo pour ce que tu fais. Merci pour ce que tu fais.
2: Merci de remplir nos frigos et nos marchés. Ah, merci beaucoup.
0: Absolument.
1: C'est énormément plaisir.
0: Est-ce que je peux te demander exactement ce que tu fais?
1: Oui, une ferme laitière biologique.
0: OK.
2: Oh wow. My God. C'est quoi la différence? Qu'est-ce qui fait que c'est appellation biologique?
1: Biologique, c'est que pas d'utilisation de pesticides, d'herbicides, tous les produits chimiques, antibiotiques ensuite pour le traitement des animaux.
2: Wow.
1: Et puis, les animaux vont à l'extérieur l'été pour s'alimenter au pâturage. Okay. En gros, c'est les principales différences.
2: Hey, oui, c'est bien fun. On va faire ça vite parce que tu dois être sur le bord de te coucher, toi, là.
1: Oui, exactement.
0: Mon Dieu, que c'est drôle. Oui, exactement. OK, ben, est-ce que tu as assez de sucre pour te penser à un buzzer, toi?
2: Bien sûr.
0: Excellent. Oh, mon Dieu. Je pense que je sais peut-être qu'est-ce que tu vas dire. On va aller parler avec Maxime de Saint-Hubert. Salut, Max.
3: Salut.
0: Salut. Toi, qu'est-ce que tu fais dans la vie?
3: Moi, je suis reparti menuisier.
0: OK, fait que là, toi, tu reviens de vacances. Les vacances, c'est derrière toi?
3: Exact.
0: OK, parfait. T'as-tu des gros projets en ce moment? T'as-tu des fois charpentier, menuisier, t'as ta job, mais t'as des petits projets sur le side?
3: Ah, des petits projets à maison. Avec la maison, toujours de quoi faire.
0: OK, parfait.
2: Quel âge as-tu?
3: Moi, j'ai 31 ans.
2: OK, attends un peu, parce que moi, j'ai connu l'histoire d'un charpentier menuisier, là, ça, à 33, ça a brossé son affaire.
0: Franchement.
3: Ça fait clouer dans les mains?
2: Oui, moi, c'est ça. Allez, OK.
0: Un petit vite, Maxime, un petit vite.
2: Et très rapide. Très rapide.
0: Okay. J'ai une belle voix aussi.
2: D'accord. Ton passe-temps préféré quand tu travailles pas?
3: Tout ce qui est autour du sport, fait que hockey, tennis, golf.
2: Parfait, le golf, ça, j'élimine ça tout de suite.
0: Basé sur quoi?
2: Je connais rien.
0: Bon, okay. Parfait.
2: Commençons
0: avec Junior.
2: Junior, alors, je vais commencer avec Maxime.
0: OK, oui, OK, Maxime, c'est beau, fais ta tête.
2: Comme t'es un sportif, tu vas crier « et le but ».
3: OK, parfait.
2: Alors, donc voilà, on va le pratiquer, vas-y donc.
3: Et le but!
2: Ah, c'est formidable, un véritable annonceur.
0: Ah ouais.
2: Et pour Junior, tiens, ben comme tu travailles en milieu agricole avec des vaches, ton buzzer sera « meu ».
1: Oui, j'avais bien pensé que ça ressemblerait à ça.
2: T'es-tu fâché? Tu veux-tu le faire?
1: Non,
2: OK, d'accord, OK. On t'écoute?
1: Meuh!
0: OK, alors on va prendre les deux buzzers en même temps. 3, 2, 1.
2: J'adore.
0: Hey, mon Dieu, je les aime donc bien, nos participants d'aujourd'hui.
2: J'adore.
0: OK,
2: j'adore.
0: Alors on y va. C'est celui qui aura le plus de bonnes réponses aux 5 questions. Alors, la première question est la suivante. Quel chanteur interprétait Imagine? Maxime?
3: John Lennon.
0: Bonne réponse.
2: Oh! Oh! T'as visé en plein dans le mille.
0: Complètement. Question numéro 2. Qui animait l'émission L'heure JMP à TQS? C'est Maxime.
3: Jean-Marc Parent.
0: C'est une bonne réponse.
2: Deux fois. Là, il va falloir avoir un point du côté de Junior.
0: Si Maxime l'emporte encore une fois, c'est lui qui va gagner la partie.
2: Junior, je crois en toi.
0: Ben oui, absolument.
3: Ouais, c'est bon, merci.
0: C'est bon, c'était bien de mon gars. Question numéro 3. Quel type d'instrument est produit par l'entreprise Fender? Maxime?
3: Une guitare?
0: C'est une bonne réponse!
2: Je savais qu'elle allait avoir la réponse. Là, quand il a dit le but, j'ai dit il va l'avoir.
0: Ben, c'était bien sûr. Oh, merci, Julien, d'avoir participé. Maxime,
3: Merci, salut.
0: Bonne nuit. Parce que c'est vrai que ça se couche tôt.
2: C'est
0: là,
2: un dur métier. Hey, ça, c'est du monde vaillant. Là. Bravo.
0: Vraiment. Chose que je ne ferai jamais, soit dit en passant. J'ai vraiment beaucoup d'admiration pour les gens du milieu agricole. On va... Maxime, écoute, reste pas trop loin de ton téléphone. Ça se pourrait qu'on te rappelle pendant la chanson parce que le tirage va avoir lieu pendant de Strut, puis pour la personne gagnante. Donc, tous les finalistes de la semaine, là, on va mettre ça dans un chapeau. Là, Anthony va faire un grand tirage de type loto-québécoise.
2: On comprend c'est quoi
0: tirage. Puis là, après ça, on va faire tirer. Puis là, on va annoncer la personne après de Strut, puis il va y avoir l'éditeur Martineau, puis on est en mode horoscope.
2: Oh, aujourd'hui, c'est Astro Martineau. Tu veux savoir ce qui va t'arriver ce week-end. Faut absolument m'écouter. Okay. Et un petit spécial, toi, t'es
0: Vierge.
2: Écoute-le comme il faut.
0: Okay.
2: Ah ouais,
0: OK. OK, parfait. Call up in me. Tout de suite, c'est ce qu'on écoute dans Ça rentre au poste.

0: Et toutes nos félicitations à Marie-Michel Côté de Sainte-Sophie. Yeah! Yes! Qui gagne son coffret, son 300$ en chèque cadeau grâce au coffret Prestige, moment partagé et microbrasserie.
1: C'est un si beau cadeau, ça. C'est tellement vraiment fun. Tu sais, les choses coûtent de plus en plus cher. Puis d'avoir un petit break de même de 300$ pour faire une belle activité, là, ah, moi, je trouve ça vraiment le fun.
0: Et là, tu on vient de m'ajouter à l'oreille, c'est sa fête aujourd'hui. C'est le bout de la mort.
1: Ben là, viens me faire à quoi qu'on est, on n'habite pas dans une simulation. Non, mais ça, là, il y a des choses de même. C'est une simulation. Alors oui, bonjour à tous, c'est l'heure, oui, d'Astro Martino. Oui. Encore une fois cette semaine, je vais prédire votre avenir grâce à la position des planètes. Est-ce que je crois à ça? Non, pas du tout, mais comme je manque autant d'argent que vous manquez de jugement, eh bien c'est parti, voici votre horoscope. Ambiance, voilà.
0: Ça marche bien.
1: Ça marche bien, hein?
0: Ouais.
1: Bien, hein? Alors, vous êtes au volant, vous fermez les yeux et vous attendez d'entendre votre horoscope. On commence tout de suite avec les Verseaux. Vous recevrez un courrier important par la poste. Par contre, vous avez un nid de guêpe dans votre boîte à mal. Donc, bonne nouvelle, moins bonne nouvelle.
0: C'est tout.
1: C'est vendredi pour tout le monde, hein? Alors, on embraye et hop, on décolle. Alors, poisson maintenant, poisson. Alors là, je vais faire un petit point d'information. Poisson, quel aliment de marde? Vous êtes plein d'arêtes. C'est un aliment piégé. Manger, c'est comme manger une grenade dégoupillée. Tu sais jamais si elle va te péter dans la gueule. Manger du poisson plein d'arêtes, c'est comme manger une pomme d'Halloween pleine d'aiguilles. C'est non.
0: Ben, j'espère.
1: Alors, attention, on poursuit. Tiens, un autre côté culinaire. Bélier, vous mangerez des cigares au chou. Les taureaux.
0: Oh, ça, tu le sais que ça fait rire.
1: Mauvaise nouvelle pour les non-fumeurs.
0: Oui.
1: Les taureaux, maintenant, votre journée sortira de l'ordinaire alors que vous vous battrez dans un restaurant déjeuner. Mais moi, je vous crois, c'est la serveuse qui a provoqué. Gémeaux, je parle bien du signe astrologique là pour la plate. Les Gémeaux, attention, le bébé raton laveur que vous avez soigné au début de l'été reviendra se venger.
0: C'est niché quand même.
1: Oui, il va rentrer chez vous et chier dans votre mijoteuse de danse. Surtout si vous sortez avec un bélier qui mange des cigares au chou, là, il va vraiment falloir checker la mijoteuse. Les cancers maintenant. Cancer, vous travaillez fort, vous méritez bien une petite pause. Pensez à vous gâter aujourd'hui et aller à la crèmerie, hein? Oui, mangez une petite molle. Malheureusement, votre plaisir sera de courte durée alors que vous trouverez un poil frisé dans votre crème à glace à la pistache. Les lions maintenant. Oui. Lions, Jupiter vous conseille de sortir de votre zone de confort. Faites quelque chose qui vous fait peur. Qui vous fait peur. Prenez un risque. Okay. Hein? Allez au Costco demain samedi.
0: Oui.
1: Les vierges maintenant. Ah tiens, toi, c'est ton signe.
0: Oui, c'est mon signe.
1: Oui, toi, t'es vierge. Les astres prévoient des problèmes au travail. Votre patron pourrait vous reprocher un manque de productivité et de concentration. Mais en même temps, il a un peu raison, car vous êtes en train d'écouter votre horoscope au lieu de travailler. Allez hop, au boulot, bande de cons.
0: Je sais pas.
1: Les balances maintenant, vous devrez faire un choix important cette semaine. Prenez votre temps. Ne décidez de rien sur un coup de tête. Ah. Sauf si le choix, c'est est-ce que je traverse avant que le train arrive? Là, faudrait presser le pas. On a bientôt terminé notre tour de table. Voilà qui est dommage. Les scorpions maintenant. Dommage. Votre pouvoir de séduction sera particulièrement puissant. Quelqu'un vous observe depuis un bon moment. Ah. Avant de vous emballer, vérifiez. Il s'agit peut-être d'un coup de foudre ou encore du gardien de sécurité du magasin. Pickpocket. Sagittaire maintenant, un voyage imprévu pourrait bouleverser votre semaine. Vous découvrirez un endroit où vous n'êtes jamais allé. Vous rencontrerez des inconnus et dormirez dans un lit qui n'est pas le vôtre. Hein? J'espère pour vous que c'est Cuba, parce que ça décrit aussi très bien la prison. Et en terminant, Capricorne, tiens, c'est mon signe. Ah, je suis également Capricorne. Alors Capricorne, vous êtes proche de votre argent et votre souci d'économie vous sera bénéfique. Assurez-vous de mettre le maximum d'argent de côté parce que dans une semaine, c'est fini. Il n'y a plus de paye.
0: Ah oui, dans une semaine. Non, mais t'es intelligent avec ton argent, toi, là. Là, je suis inquiète.
1: Tout sur le rouge.
0: Tout sur le rouge. C'est qui déjà qui va manger des cigares au chou aujourd'hui impérativement?
1: Ce sont les béliers.
0: Les béliers, bon.
1: Cigares au chou.
0: C'est bon, des cigares au chou.
1: Déjà, on a-tu deux secondes?
0: Ah oui, on a deux secondes.
1: Je peux-tu te compter? Attends un petit peu.
0: Ouais, vas-y.
1: Dis quoi, on va prendre une gorgée d'eau, on va t'expliquer mon histoire. Attends, bonjour.
0: Qu'est-ce qu'il nous fait là?
1: Je te compte l'histoire. J'ai-tu déjà compté l'histoire des cigares au chou?
0: Non.
1: Moi, je pensais que c'était une tradition parce que l'Halloween, dans le temps, quand j'étais petit gars, ma mère faisait toujours des cigares au chou.
0: OK.
1: C'est probablement parce que c'était pas cher à faire. On avait des choux entre
0: autres. Elle pouvait les faire d'avance, tu sais, mettons la fin de semaine d'avance, puis les...
1: Quelque chose à réchauffer, c'était facile.
0: Oui.
1: On avait beaucoup de choux qui arrivaient de la campagne. Fait que bon, regarde. C'était ça. Sauf que moi, je pensais que c'était comme la dinde de Noël. Je me suis rendu compte de ça, je pense, j'avais 12 ans.
0: Ah, mon
1: moi, mes petits amis à l'école font, hey, on passe Halloween ensemble ce soir. Je fais, bah ouais, je m'en vais chez nous manger mes cigares au chou, je reviens. Des quoi? Je dis, comment ça? Vous fêtez pas l'Halloween, vous mangez pas des cigares au chou?
0: Oh mon dieu, que c'est cute!
1: Comment ça, vous mangez? Ben, on mange pas de cigares au chou, moi, je dis hamburger. Mais j'ai commencé à manger hamburger, c'est pas, mais non, c'est comme Noël, c'est la dinde. Non, mais vous êtes supposés manger des cigares au chou. Et c'est là que j'ai découvert que non, il y a une autre qui mangeait des cigares au chou.
0: Vous êtes pas les seuls, par contre, qui ont un repas dans Halloween, que c'est à chaque année. Nous autres, c'est des cigares au chou. Il y a quand même un minimum de préparation. Nous autres, c'était vraiment là, deux tranches de pain au plein, de pain blanc avec du beurre de pinot. C'était vraiment une sandwich au beurre de pinot. J'adorais les sandwichs au beurre de pinot.
1: Fait que si t'avais pas une bonne récolte de bonbons, t'avais pas vraiment mangé cette journée-là.
0: Ben non, arrête, c'est bon, les sandwichs au beurre de pinot. Mais nous autres, c'était ça qu'on mangeait à chaque fois avant l'Halloween. Vraiment, là, à chaque Halloween, c'était le même repas. Fait que c'est sûr que t'étais pas le seul. On n'est pas les seuls à avoir l'espèce de même tradition. Mais le fait que toi, tu pensais que c'est ça pour tout le monde.
1: J'étais sûr, c'est
0: cute,
1: tellement cute.
0: J'étais vraiment un nerd, moi. T'étais
1: c'était...
0: attachant.
1: Ouais. C'était okay? Vraiment.
0: T'étais attachant. Sont ça comme ça. Doute pas de toi.
1: Ah non.
0: Garde le
1: non.
0: Sourire.
1: Oui, oui, le sais.
0: Ah, c'est ça. Okay, Vincent Vallière, homme de rien. Mais
1: oui.
0: Tu veux-tu être correct?
1: Oui.
0: Et parce qu'il te reste une semaine encore à faire.
1: Ben, je sais, c'est pour ça que je pleure.
0: C'est dans ta contre-pas, ça.
1: Oh yeah.

0: fais pas.
1: Homme de rien dans sa rentre au poste, c'est Vincent Vallière qu'on vient tout juste d'entendre. C'est vendredi. Moi, je suis en vacances la semaine prochaine.
2: Oui.
1: Mais toi, tu seras là avec Pierre Pagé, avec Val Sardin également. Oui. Et le 24, ben évidemment, c'est le retour de la belle gang avec Seb, avec Cathy, avec Mario aussi.
2: Exactement.
1: Voilà, à venir. On vous pose la question, c'est quoi la chose dont vous êtes le plus fier de votre patelin, de votre coin? Je sais pas si vous avez vu à l'Omnium Banque Nationale, hier, on a couronné la personne gagnante, qui était Ben Shelton, mais son opposant a dit, durant l'entrevue, parce que vous savez, l'Omnium Banque Nationale a lieu à Montréal et à Toronto simultanément.
2: Oui.
1: Puis il s'alterne homme-femme à chaque année. Puis lui, son adversaire a dit, moi j'aime vraiment mieux Montréal, là, Toronto, bof, puis tout ça. Fait que c'est comme si ça nous rend au Canada, puis au Québec, ben pas au Canada, mais au Québec un peu plus chauvin. Fait qu'on vous pose la question, c'est quoi qui vous rend le plus fier de votre patelin? Il y a des gens qui nous écoutent partout à travers le Québec, on est écouté à grandeur du Québec. On veut savoir c'est quoi la chose qui vous rend fier. Quand les gens disent, hey, chez vous, c'est ça qui est le fun, hein? Tu sais, Shawinigan, genre, la Cité de l'énergie. Il y a sûrement des meilleurs exemples. 514-790-094-3-1800-665-5440. Et Papa Roach, Wake Up Calling, ça s'en vient. 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
1: De quoi vous êtes le plus fier dans votre coin, dans votre patelin? Parce que hier, à l'Omnium Banque Nationale, du côté de Montréal, il y a Brandon Nakashima qui a dit, ben, qui était le perdant de la soirée, mais qui a été le gagnant dans nos cœurs ici au Québec. Parce qu'il a dit, j'aime vraiment plus Montréal que Toronto. Tu sais, le tournoi a lieu à Montréal et à Toronto. Là, c'était les femmes à Toronto cette année. L'année prochaine, ce sera les femmes à Montréal et vice versa. Puis il a dit vraiment là, oh non non, moi là, Montréal, j'adore ça. Puis les gens de Montréal évidemment étaient très très fiers. Puis je peux comprendre. Moi j'avoue, écoute, ça remonte à il y a longtemps là où je suis allée à Toronto, là les moments où je suis allée à Toronto. Mais moi, quand je voyage, je suis vraiment fière de dire que je viens de Montréal. Ben d'abord parce que faut que tu dises que tu viens de Montréal et pas du Québec, parce que si tu dis que tu viens du Québec, souvent à l'international, ils sauront pas là, ils vont savoir Canada, ils vont savoir Montréal, mais Québec ça, c'est un peu compliqué là pour eux autres, les provinces puis tout ça. Mais
29: fait que mais quelqu'un qui vient autour de la ville de Québec,
1: ça ils sont corrects.
29: C'est tellement
1: niaiseux. C'est vraiment niaiseux. Mais oui, ça me rend fière beaucoup, Montréal, quand je suis justement à l'étranger, parce que moi, je trouve que notre ville est vraiment belle. L'été, surtout, là, l'hiver, c'est peut-être un peu dole, mais une des choses qui est pas gênante, c'est notre scène culinaire. On mange extrêmement bien à Montréal, puis quand tu voyages à l'étranger, puis que tu t'intéresses un peu à la gastronomie, puis que tu fais tes recherches pour des restaurants, tu réalises que tu peux bien manger partout, mais t'as pas autant d'options pour bien manger qu'à Montréal. Ici, il y a de la variété, les chefs sont inspirés. Puis je dis Montréal, mais je l'étends là quand même là parce que au Québec, il y a des très très bonnes tables. Puis peu importe les villes, on peut toujours se trouver un restaurant où tu vas manger. Puis ça va avoir vraiment beaucoup de bon sens. Mais c'est sûr que des grosses villes comme Québec ou comme Montréal, tu sais, je mets Québec là-dedans aussi parce que c'est pas gênant du tout là la scène culinaire. Fait que dans tous les cas, je trouve qu'il y a quelque chose de vraiment inspiré, le fun, il y a de la variété, c'est recherché. Fait que la gastronomie à Montréal, moi c'est ça qui me rend fière de chez nous. Montréal, puis j'ajoute Québec aussi. Parce que moi je me considère aussi, tu sais, Québec c'est comme ma deuxième ville. Là. J'ai été là assez longtemps là que je suis comme comme les deux. Ouais, absolument.
3: OK.
1: Toi, y a-tu quelque chose qui te rend fière de ton patelin?
3: Ouais, nous autres chez nous dans le bout là, on n'a pas de graffiti sa boîte à mal.
1: Ah ben ça c'est toujours bien ça.
3: Ça là, c'est une des boîtes à mal les plus propres.
1: C'est excellent, mais c'est super. Ouais. OK, bon, alors, on a Sébastien de Drummondville. Répondez-nous tout de suite, vous pouvez nous appeler 1-800-665-5440-514-790-0943. Qu'est-ce qui vous rend fier de votre coin? Puis on a Sébastien qui est de Drummondville.
3: OK.
1: Salut, Seb.
4: Salut, gang, ça va?
1: Ben,
4: allô,
1: ça va très, très bien. Toi, qu'est-ce qui te rend fier de chez vous?
4: Tout d'abord, je suis triste de vous perdre aujourd'hui, là, mais vous avez fait vraiment une belle job, mais bon. Moi, je vais parler de ceux qui essayent de s'inventer une vie culinaire pour pas nommer Victo et Warwick pour l'invention de la poutine. Écoutez-moi bien, OK?
1: OK.
4: Moi, ma mère, j'ai 50 ans, ma mère travaillait au roi Joseph dans le temps, elle est enceinte de moi. La poutine, elle a été brevetée, ça a été inventé par un cuisinier que lui, il mettait du fromage en grain dans sa frite sauce et son surnom, c'était Tipout. Et, dans le fond, ça, tout ça a été breveté. Il y a l'annonce du journal au restaurant et tout ça. Le propriétaire qui était Jean-Paul Leroy. Donc, les preuves sont toutes là que la poutine, elle a été inventée à Drummond. Et ma mère, il travaillait quand elle était enceinte de moi. Et c'est vraiment ça. C'est de même que ça a été inventé, la poutine.
3: Ah, ben.
4: C'est Warwick et tout ça. Allez, inventer une autre sorte d'affaires, la poutine, c'est Drummondville.
1: Hey, je pense qu'on va avoir peut-être des appels de gens de Victo ou de Warwick, mais ceci dit, Drummondville, écoute, là, tu sais, vous avez le festival pis tout, là. Fait qu'à un moment donné, ça vous revient.
4: Non, pis, tu sais, comme je vous dis, là, il y a l'histoire que je vous conte, là, avec le cuisinier. Mais

0: mais qui vont aller à l'étranger vraiment loin, ils vont être comme ah oh, ouais, yes,
1: c'est vrai, c'est vrai qu'il y a du monde, c'est vrai qu'il y a du monde qui descend de l'avion et fait ouais, c'est pas chez nous ici.
0: Ah, c'est ça.
1: Il y a du monde qui voyage de même, là, qui compte les jours avant le retour.
0: Ah,
1: t'as
0: tu
1: raison.
0: M'as donné l'envie de manger de la poutine. Merci Sébastien d'avoir appelé. Salut.
2: Hey, salut gang.
0: Bye.
2: Salut.
0: Stéphane de Valleyfield. Ah, j'ai une petite idée aussi là. Salut Stéphane.
3: Hello, hello.
0: C'est quoi la fierté de ton patelin?
3: Ah ben écoute, moi il y a pas de bataille de quoi que ce soit, tu fais inventer une vie. Nous autres, la grillade, c'est Valleyfield, c'est incontestable.
0: Ok.
3: Et il y a aussi les régates.
0: Ok. Comment tu manges tes grillades?
3: Ah ben originalement, un vrai campi va la manger en sandwich avec le pain, la tranche d'oignon, la moutarde, les tomates.
0: Ouais.
3: C'est le classique incontournable.
0: Ok.
3: Depuis les années que c'est sorti. Les petits sacs à patates, les petites cantines,
1: oui.
3: Ils vont mettre des tranches de grillades dans le cheeseburger, ils vont le faire dans un pitou avec du tzatziki, okay. L'oignon, la même affaire.
1: Est-ce qu'on peut reprendre à la base pour les gens qui peut-être à l'écoute ne savent pas ce que c'est une grillade?
0: Parce qu'il y en a plein.
1: C'est quoi? C'est une pièce de viande? C'est du steak? C'est du porc? Qu'est-ce que c'est?
3: C'est du flanc de porc en réalité. C'est un petit peu comme la tranche de bacon, mais tranché plus épais et non saumuré.
1: Ah!
3: C'est le flanc de porc à la base qui est cuit sur charbon de bois, sur une plaque, selon ce que vous avez sous la main, là.
0: Avec des épices ou pas d'épices?
3: Oui, avec épices.
0: Okay.
3: Les épices dans les IGA, vous allez les trouver. C'est épices à grillade Valleyfield.
0: OK. Et c'est très important de spécifier, mais tu vois, parce que tu fais bien de poser la question, Ali, parce que moi, longtemps dans ma vie, grillade, c'était de la viande sur le barbecue.
1: Moi, j'ai
0: mangé des grillades.
1: Oui.
0: Puis c'est très tard que j'ai appris que ça existait, ça, les grillades de Valleyfield.
1: J'ai découvert ça il y a 2 ans, moi.
0: Mais oui, c'est ça. Moi aussi, c'est tout récent.
1: Hein?
0: Mais bref, merci beaucoup, Stéphane, puis je te comprends d'être très fier. J'imagine les régates aussi, tu dois pas être gêné de ça.
3: Non, depuis 88 ans d'année... L'histoire et compagnie, on est quand même le plus prestigieux en Amérique du Nord.
0: Ouais. Ben oui, c'est vraiment hot. Merci Stéphane, salut.
3: Bonne journée.
1: Au départ, c'était une course de pagaie, ça. Hein? C'était du rabasca. Hey, je viens d'avoir un flash, là.
0: Oh non,
1: on peut-tu mettre le monde en contact? La poutine?
0: Avec des grillades?
1: Avec des grillades.
0: Ben,
1: dedans.
0: C'est sûr que ça.
1: Allô? Allô?
0: Ben, ça se fait, là. Anto, il dit ça se fait, là.
1: On fait ça. Ouais, ouais, mais il y a-tu une shop de même au Maroc? On va se mettre riche.
0: Non, mais j'ai envie, c'est sûr que ça donne envie de manger ça beaucoup. On va aller parler avec Mario de Québec. Salut, Mario!
4: Oui, salut, comment ça va?
0: Ça va super bien, toi aussi?
4: Oui, on va saluer beaucoup vous autres.
0: C'est vraiment fin.
4: Excellent.
1: C'est
4: oui, c'est le fun. Hey, regarde, moi, je sais bien que je viens de Québec, mais aller se promener à l'île d'Orléans, là, c'est génial.
0: Ah,
4: c'est
0: ouais.
4: Génial, comment c'est le fun. Je trouve que quand c'est le temps des pommes, tu passes le tour à 6h du matin. En fait, tu roules 10 kilomètres.
1: Parce qu'il y a beaucoup de monde, c'est ça?
0: Ah oui, il y a
4: c'est incroyable.
1: L'île d'Orléans, l'île d'Orléans, ça serait quoi l'incontournable? Tu dis, là, j'y vais, ça, je veux pas manquer ça. Est-ce que c'est les pommes? Est-ce que c'est les fraises? Je sais que l'ail de l'île d'Orléans est extraordinaire aussi.
0: Ah oui, hein?
1: Ah oui.
4: Moi, je te dirais que c'est les pommes.
0: Ouais.
1: Ah oui,
4: pas mal plus longtemps aussi. T'es dans le champ, t'es à l'aise, c'est pas pareil. T'sais, les fermiers sont super gentils,
1: oui.
4: Équipes. Mais regarde. Et en plus, t'as descendu de l'île d'Orléans, tu prends le boulevard Saint-Anne, tu peux t'en aller à Saint-Anne-de-Beaupré, tu peux aller tu continues dans Charlevoix, tu descends dans le pied du Québec.
1: OK, attends un petit peu, ça a été trop vite. Rendu à Saint-Anne-de-Beaupré, je tourne à droite.
4: Ouais.
1: OK.
4: Je tourne à droite, puis tu fais attention aux lumières parce qu'il y a des radars.
1: Ah oui,
0: Et merci d'avoir appelé, puis je suis très d'accord avec toi.
1: L'île
0: d'Orléans, il y a de quoi être fier de tout ça. C'est magnifique. Ben, fier, on n'y est pour absolument rien, mais dans le sens où on peut être très content d'avoir ça chez nous, puis que ça fasse partie de notre paysage.
1: Tellement. Il me semble qu'il y a tellement de belles choses. Je sais qu'il y a des produits locaux qui sont hors de l'ordinaire. Il y avait des trucs de cassis là-bas, où on faisait des gelées, des vins.
0: Niveau agroalimentaire, très intéressant, l'île d'Orléans.
1: Ça, c'est un fleuron. Tu sais qu'à l'époque, historiquement, faut pas que je me trompe, mais ça se peut que ça soit le cas. À l'époque, le seigneur qui possédait l'île d'Orléans l'avait échangé contre l'île de Laval, l'île Jésus. Il me semble que c'est quelque chose comme ça. Il avait switché.
0: C'est vrai?
1: Ouais. Il avait dit, moi, ça, j'aime pas ça. Je te l'échange.
0: Ben, écoute, y en a une qui est la deuxième plus grosse ville, du Québec, puis l'autre qui est le plus bel endroit du Québec. Quoi qu'il y a plusieurs beaux endroits au Québec.
1: Hey,
0: tu sais, je vais pas être fâché comme personne.
1: Hey, Laval,
0: mais c'est beau, l'île d'Orléans.
1: Tu iras pas écœurer Laval. T'as déjà été au centre de la nature?
0: Est-ce que je viens de Laval? C'est super Laval, c'est
1: magnifique.
0: Immense Laval.
1: C'est
0: après ça, est-ce que c'est l'île d'Orléans? Absolument pas.
1: Magnifique,
0: OK, c'est quoi
1: Laval,
0: la chose qui vous rend fier de chez vous, de votre coin, de votre

0: patelin. Appelez-nous 1-800-665-5440-790-094-3.
1: L'asphalte pété, ça a 13, c'est de toute beauté.
0: On s'en va écouter Papa Roach, Wake Up Calling, tout de suite.
1: À Pompéi.

0: C'est quoi la chose qui vous rend fier de votre patelin? Parce que hier, à l'Omnium Banque Nationale, on a celui qui a pas gagné, en fait, Brandon Nakashima, qui a dit « J'adore Montréal plus que Toronto ». Puis là, on a commencé à se penser « Bon, puis à être bien fier de ça ».
1: Oui, t'as commencé. Fait,
0: oui, certainement, mais pas juste moi. Plein de monde, tu sais, tu fais « Ah, oh, OK, ben c'est cool, regarde, on a de quoi être fier, puis on veut savoir c'est quoi qui vous rend fier de votre coin du Québec, parce qu'on est écouté à grandeur du Québec. » Ce qui est vraiment trippant, en passant d'avoir des choses qui nous viennent, des appels qui nous viennent de partout, là, c'est tellement le fun de vous savoir présent. On a Stéphanie de Marieville. Salut Stéphanie!
2: Salut!
0: Qu'est-ce qui te rend fière de ton patelin?
2: Ben moi, il y a deux personnes qui m'en rendent très fière. C'est Kevin Owen puis Étienne Boulay.
0: Ah ben, ok, de Marieville.
2: De Marieville.
0: Marieville. Exactement. Étienne, que je connais très très bien, qui est un de mes amis, puis effectivement, il y a de quoi être super fier. Puis Kevin Owen, puis là, on me l'a dit. Tu vois, je savais pas. Moi, on me l'a dit pendant la pause musicale. Mais ok, parle-moi de lui.
2: Ben, c'est un joueur qui a fait carrière aux États-Unis présentement. Puis écoute, c'est notre fierté. Tu sais, on est vu, le petit village, il est vu, il parle du village partout là où est-ce qu'il va. Il dit qu'il vient de Marieville, la petite ville.
0: Fait oui.
2: Les gens, ils savent qu'il vient de Marieville. Puis Étienne Boulay, fun fact, c'est en fait j'ai eu l'occasion d'y parler souvent. Sa fille allait à l'école à la garderie avec ma fille.
0: OK.
2: Donc on s'est croisés quelques fois.
0: C'est fin, ça n'a pas de bon sens.
1: Oui.
0: C'est extraordinaire.
1: Un grand cœur sur deux pattes.
0: Incroyable.
1: Hey, pendant qu'on est dans les fun facts, savais-tu que à propos de Kevin Owens, ben son nom d'ailleurs là, c'est son vrai nom, c'est Kevin Steen. Il a deux enfants et son garçon s'appelle alors donc tiens-toi bien. Donc lui, son vrai nom c'est Steen, son faux nom c'est Owen et son garçon s'appelle Owen Steen. Wow! Et ce n'est pas une blague, c'est sur Wikipédia.
0: Ah ben écoute, c'est...
1: Alors, hey,
0: Non, mais tu sais, quand tu fais arranger les affaires là dans le grand puzzle de la vie...
1: Ouais, mais ce petit gars-là, là, il doit être mêlé. Comment ça que moi, j'ai pas de prénom, j'ai juste les noms de famille de tout le monde.
0: C'est vrai, j'avoue.
1: C'est spécial.
0: Merci Stéphanie d'avoir appelé, salut. Bye bye, ok, parfait. Est-ce qu'on allait parler avec le parfait, excellent. Bon, quelqu'un dit le château de Montebello, puis le parc Omega, ça c'est en Outaouais.
1: C'est en Outaouais, c'est
0: château de Montebello. Moi, je suis allée là une fois.
1: Oui.
0: Puis j'étais comme, ok, non, il y a vraiment. Ah, c'est Roxane qui est pour le château de Montebello. Ben, on va y parler.
1: Ah, ben, on va y parler.
0: Au téléphone, oui, allô.
3: Allô.
0: Allô, Roxane.
3: Yes.
0: Ouais, ok, toi, c'est de quel coin?
3: La baie.
0: Ah, la baie. Ok, parfait. Puis c'est quoi l'affaire qui te fait, de quoi t'es super fière de ton coin?
3: Ben là, le fromage Boivin.
0: Ah ben oui.
1: Le fromage Boivin.
0: Hey, c'est bon ça.
1: Vends-moi-le. Moi, je suis déjà vendu, mais mettons que je suis un extraterrestre. Vends-le-moi. Qu'est-ce qui est de si spécial dans ce fromage-là?
3: Ben, le fromage Boivin, dans le fond, il est pas réputé. Je pense que dans le temps de Star Academy, Annie et Sylvie s'en étaient fait venir... à l'académie.
0: Oui. Ben, on le voit beaucoup en fromage en grain, mais moi, un de vos produits qui est écœurant, les produits, pas de tes produits, c'est pas à toi, là, mais de ton coin, le fromage Boivin, c'est la tartinade, genre l'espèce de cheese whiz, mais version québécoise.
3: Ouais,
0: mais ça n'a pas de bon sens, comment c'est bon, là.
1: Hey, mais c'est tellement délicieux. Tu sais quoi? On devrait travailler ensemble, toi pis moi, pour que ça soit une des saveurs dans les Jolly Ranchers.
0: Ça serait tellement bizarre.
1: Cerise, lime, fromage
0: Boivin. Hey, merci Roxane, aussi, salut. Vas-y, excuse, continue.
3: Parenthèse, il y a aussi Antoine de Poitiers qui vient de laver.
0: C'est vrai, absolument.
1: C'est vrai ça?
0: Ouais.
1: Arrête donc, toi.
0: Et ça, c'est vraiment, c'est pas qu'une petite fierté, là.
1: Eh hey, non, ça c'est...
0: Très, très hot. Merci.
1: Eux autres aussi, ça devrait être une saveur dans les Jolly Ranchers. Hey,
0: franchement, de quoi tu parles, toi? Château Montebello aussi, une saveur.
1: Non, mais ça serait un bon beigne.
0: OK.
1: On va te prendre deux roussettes, un château Montebello.
0: Oh, je suis irritée, là. Je suis vraiment tannée. Ceci dit, non, mais je l'ai quand je suis allée au château Montebello la première fois.
1: J'étais
0: comme, non, mais il y a des choses importantes qui sont signées ici. Tu sais, t'es là-bas,
1: ah,
0: pis
1: ben
0: il y a tellement d'histoires, pis t'as tellement, si je suis comme, OK, ben là, moi, en petite fille contemporaine, j'ai pas d'affaires ici. Je trouve que je suis un anachronisme dans le château Montebello.
1: Ça respire encore le passé.
0: Oui.
1: Il y a des lieux comme ça qui se sont pas, défaits de cette espèce d'aura-là, d'autres fois. C'est vraiment un lieu intéressant à visiter.
0: Oui, absolument. Parc Omega aussi, vraiment très trippant.
1: Ouais.
0: Merci beaucoup. Continuez de nous texter au 6-12-12. Ça va peut-être nous donner des petites affaires pour faire une to-do list là, de choses qu'il faut qu'on voit au Québec, là, des affaires de quoi on a de quoi être fier.
1: Parc Omega, il y a une couple d'années, il y avait du monde qui était rentré là de nuit avec un pick-up qui avait tiré des animaux. C'était une histoire d'horreur,
0: ça.
1: C'est
0: arrivé il y a comme 2-3 ans,
1: c'est
0: je pense.
1: C'est ça, c'est épouvantable.
0: Un père et son fils, si jeune m'abuse.
1: C'était là, hein? C'était là que ça... Oh, mon Dieu,
0: c'est épouvantable.
1: C'est innommable.
0: C'est ouais. Scandaleux.
1: C'est
0: ouais,
1: vraiment,
0: oui.
1: Vraiment, je me rappelle, ça m'était choqué, mais je me trompe pas, c'était
0: non,
1: là.
0: Non,
1: hein.
0: Tu te trompes pas, c'est exactement là. Puis c'est parce que, puis je le dis parce qu'il y en a peut-être qui vont penser que tu dis en joke, mais non c'était vraiment arrivé, puis c'était vraiment, c'est épouvantable.
1: T'auras remarqué depuis un peu plus de deux mois que quand vient le temps de parler d'écologie et des animaux, c'est rare que je vais faire ouais. une joke, c'est parce qu'elle me touche énormément. Mais moi, ce qui me revient pas, c'est que ils ont pogné, il me semble, c'était un wapiti puis un sanglier, si je me trompe pas. Fait que là, ils se sont dit, on voyait un jack.
0: Quatre sangliers.
1: Quatre sangliers. Ah, OK. Raccroche, je vais me fâcher.
0: OK, à parfait. Qui je parle? Ben, non, mais c'est ça. Le monde à Mario, ça s'en vient. On va changer, là. Dans le monde à Mario, ça s'en vient. Mario ketchup moutarde. J'avoue c'est que ça me fait rire. Bon, ça.

0: on cherche l'intrus aujourd'hui.
1: Absolument, c'est le retour de Mario Ketchup Moutarde, un jeu très facile à comprendre, là. En tout cas, pas mal plus facile à comprendre qu'un encanteur de moutons. OK, on a un lot de 42 moutons encore sans laine. On passe à 2000, j'ai 2000, j'ai 2000, c'est 2005. J'ai 2005, c'est 3000. J'ai 3000, on cherche 3002. J'ai 3002. Vendu à madame avec des bigoudis qui va se faire beaucoup de pantoufles en fin de tête. Fait que tu comprends, mon jeu est plus facile que ça à comprendre.
0: C'est beaucoup plus facile, ben oui.
1: Ouais, j'aurais pu juste te dire qu'il était plus facile à comprendre, ben on aurait sauvé une minute, mais tu sais, c'est ça. Donc, je vous nomme trois choses et vous essayez de deviner, Cathy, laquelle a pas d'affaire là. C'est bon?
2: Ben oui. D'accord.
1: OK, peu importe la situation, il y a toujours un intrus. Mettons, je te donne un exemple. Même entre moi, Sébastien et Luc Cochon, il y a un intrus.
0: OK. Mm-hmm.
1: Et c'est Luc.
0: Ah oui?
1: Oui, parce que Sébastien et moi, on prend les escaliers, Luc prend l'ascenseur et c'est le seul des trois qui arrive en haut essoufflé.
0: C'est vrai.
1: C'est bon? Vous avez compris?
0: Oui, ben oui.
2: Ben c'est okay. Dur à peser sur le piton avec ses gros doigts.
0: C'est ça.
1: On enchaîne avec le thème puis on passe.
0: Parfait.
3: 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Mario Ketchup.
1: OK, quel bon thème, hein?
0: Ben oui.
1: OK, on y va avec un premier. Trouvez un intrus. Du sexe, un vote pour la chefferie du Parti libéral et du steak à l'épicerie.
0: Du steak, je sais pas.
1: Oui, l'intrus, c'est le steak. Okay. C'est le seul des trois qui est pas achetable.
2: Très fort.
0: Eh oui.
1: OK, on essaie un deuxième. Faire le mort, un slingshot et grimper dans un arbre.
0: Un slingshot?
2: Moi, je dirais grimper d'un arbre.
1: Non, l'intrus, tu l'as, Seb, c'est le slingshot. Okay. Parce qu'en fait, il n'y en a pas un des trois qui va t'empêcher de te faire manger par un ours, mais le slingshot, c'est le seul des trois qui va enrager l'ours avant qu'il te mange.
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1: OK, on essaie un autre. Bad Bunny.
0: OK.
1: René Simard. Oh. Et Michael Kingsbury aux Olympiques.
0: Ben, je dirais Michael Kingsbury, mais c'est un sportif.
1: Mm-hmm, ouais, non, Michael non. Kingsbury. Ouais, c'est ça. C'est lui l'intrus oui. Parce que Bad Bunny porte à gauche, René Simard porte à droite, puis Michael Kingsbury porte drapeau.
2: Ketchup,
1: moutarde.
2: C'est
1: pas
2: éthique.
0: Oui.
1: Non, c'est épais. OK, on enchaîne avec le suivant. On enchaîne avec le suivant. Jacques Rougeau, un joueur de poker qui a deux pères et Peter McLeod.
2: Moi, je pense que c'est pas Peter pis c'est pas le joueur de poker, c'est l'autre.
1: C'est Jacques Rougeau, exactement, ouais. Okay. Parce que les deux autres ont pas assez proche d'avoir une main pleine.
0: Oui.
1: OK. Je fais le joke là parce que Pete, il la rirait, OK? OK, prochaine. Un dinosaure, un lapin de magicien et la dette du Canada.
0: Un dinosaure?
1: Non, l'intrus, c'est la dette du Canada. C'est la seule qui est pas disparue.
3: Mario Ketchup
1: Ça va vraiment très bien, vous êtes bons. OK, on continue. Je vais juste vous jaser, puis j'enchaîne. OK, on continue. Là, on cherche l'intrus. Un sapin naturel, un sapin artificiel et un lépreux.
0: Ben, un lépreux?
1: Non! L'intrus, c'est le sapin artificiel. C'est le seul que t'es pas obligé de passer à balayeuse parce qu'il fait des bouts dans le salon. OK, soyez attentifs pour le prochain, il est pas évident. On cherche toujours l'intrus. Volodymyr Zelensky, Mike Sherona et Youpi.
0: Mais Zelensky, là, me semble. Non?
1: Non. L'intrus, c'est Youpi. C'est le seul qui fait pas encore partie de Véronique et les Fantastiques. Wow. Okay. OK, on enchaîne avec le prochain.
2: Très drôle.
1: Un épluche carotte, un escabeau trois marches et un lipsil.
2: Le lipsil.
1: Oui, bravo Cathy, le lipsil. C'est la seule affaire que tu trouveras pas dans la sacoche de ta blonde.
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1: OK, vu que vous insistez, je vous en fais un autre.
0: Ben oui.
1: Un lynx, un castor et un plombier.
0: Un plombier?
1: Oui, c'est le plombier l'intrus. C'est le seul que tu vas faire de la prison si tu te fais un jacket avec sa peau. Ça sert-tu à quelque chose?
0: Mais oui, mais on avance.
1: Okay,
0: là.
1: Parfait. OK, on a le temps pour un dernier. On me dit à l'oreille que j'ai le temps pour un dernier. Un saxophone, un tuba et un urinoir. Oui, c'est l'urinoir.
0: Ouais.
1: C'est le seul que tu te fais pas sacrer dehors d'un spectacle de l'orchestre symphonique si tu pisses dedans.
4: Merci. meilleur des coups de 16h20, ça s'en vient. Si vous voulez piéger un de vos proches qui ne regarde, qui n'écoute pas, ça rentre au poste, qui ne connaît pas le principe des coups de téléphone, vous pouvez vous inscrire la personne et envoyer un courriel à Luc Cochon. Luc.cochon, C-A-U-C-H-O-N, à commercialbelmedia.ca. Ce qui s'en vient, c'est Gino et son employé en formation qui vont essayer de régler le problème de Denis, notre victime du jour. Une affaire de lave-vaisselle qui fait trop de bruit, ça se passe après. JF Posé, puisqu'il faut. Ouais, merci.

0: 16h20.
1: Allô?
2: Bien, allô?
3: Oui, bonjour. Est-ce que je parle avec Sébastien Gagnon?
2: Oui, c'est moi.
3: Bonjour. Comment ça va, Sébastien?
2: Ça va bien. Vous, à qui je parle?
3: C'est Lily Rose. J'appelle de chez Evenox. Ta blonde, Christine, nous a demandé d'organiser une fête pour dévoiler le sexe de votre prochain bébé?
2: Non, en fait, on avait établi que c'est elle qui s'occupe du shower.
3: Ah, ben, c'est parce que...
2: Qui s'occupe de tout ça, du reveal, puis c'est elle qui s'occupe de tout, en fait, là, par rapport au bébé.
3: Oui, mais là, elle nous a demandé, là, qu'on voit avec toi, c'était possible, tu sais, de voir l'organisation, parce que, tu sais, elle apporte déjà le bébé, puis elle aimerait ça avoir des surprises mémorables, tu sais. Mais elle sait déjà le sexe du bébé, hein? Tu savais ça?
2: Non, on le sait pas encore. On va le savoir à la fin du mois.
3: Ah, ben non. Nous autres, c'est sûr qu'on peut rien dire pour l'instant, là. Mais c'est ça, nous autres. Ben, premièrement, je voulais te féliciter. Un premier bébé, hein, c'est important, hein, quand même, d'en faire un moment mémorable pour toute la famille et les amis.
2: Ben ouais, ben merci beaucoup, j'apprécie.
3: Ouais. Nous, là, chez Evenox, habituellement, on organise surtout des noces mémorables, vraiment. Les Gentle River, là, ça, c'est assez nouveau qu'on fait ça. Puis vu qu'on a beaucoup de demandes, ben on fait affaire avec un sous-traitant. Mais les gars sont excellents, là. Et d'ailleurs, ouais. Les gars sont déjà chez vous à Anjou, sont allés voir votre terrain pour voir les possibilités, là, pour faire quelque chose de vraiment, là, immorable dans votre cours. Alors moi, je vais vous transférer à ces deux gars-là. Ils s'appellent Benjamin et Mathis. Vous allez les adorer. Ils sont vraiment bons. Puis ils sont chez vous. Là, sont en train de prendre les mesures du terrain. OK? Je vous transfère.
4: Bonjour. Bienvenue chez Benjamin et Mathis. Événement. On est les pros pour dévoiler le sexe de vos bébés.
5: Ah oui, allô, est-ce que je parle à Sébastien Gagnon du boulevard Châteauneuf à Ville d'Anjou?
2: Ouais, c'est moi.
5: Hey, salut Big, moi c'est Mathis, j'étais avec mon bro.
6: Yo homie, moi c'est Benjamin, on est de Benjamin Mathis, événement.
5: Yes sir.
2: Hey, les gars, hey, pour elle, qu'est-ce que vous faites chez nous? Il y a personne chez nous.
5: Ben, on est là pour l'événement, là, pour le gender reveal, comme ça le gros tachik c'est en ballon.
2: Hey, vous êtes qui vous autres, là? C'est quoi cette affaire, là? C'est quoi cette
6: affaire-là? On est la compagnie qui organise ton gender reveal, là.
5: Ouais, c'est ça, ta chick, c'est en ballon. Il y a un petit pain dans le pot, ouais, gros.
6: Ouais, c'était...
5: Yes, sir!
6: C'était-tu voulu, ça, Big, ou tu t'es parti à temps?
5: Ouais.
2: C'est quoi, là?
5: Non, mais pour vrai, gros, t'es-tu content? Non, mais t'es-tu content, gros? Tu regrettes de pas tout y avoir envoyé ça dans le dos? Comment ça marche? T'es-tu content?
2: Ah, ouais, c'est quoi? Respectez ma blonde pis moi, là, c'est
6: ben
2: quoi?
6: Ouais.
5: Ah, ben non, calme-toi, Gagnon,
6: hein? Je te comprends, ma blonde, elle voulait qu'on fasse la méthode du calendrier. Mais tu sais, au premier coup, j'ai desserré la page avec ma zone.
5: Pour vrai,
2: les gars, c'est quoi qui
5: se
2: passe? C'est quoi, là?
5: Calme-toi, Gagnon, tu vas être papa, là. Supposé d'être de bonne humeur, là. Si t'en voulais pas d'enfant, t'avais juste à te protéger, là. On n'a pas à payer pour tes mauvaises décisions, ça, bruit!
2: Vous êtes professionnel, là. Vous travaillez vraiment pour une compagnie, ça?
5: Gagnon,
6: ta meuf, là.
5: Écoute-nous parler, là. Tu parles par-dessus nous autres.
6: Ouais, là, ta meuf, elle voulait quelque chose de big pour votre gender reveal de votre petit gars, là.
5: Hey, Benjamin, ta gueule, on avait promis à sa femme Christine qu'on dirait pas le sexe de l'enfant.
6: Ah, excuse. Attends.
2: C'est quoi chez nous, pas?
5: T'es allé dire que c'est un gars, t'es bien.
6: Ça, je m'excuse. Elle voulait de quoi de big pour votre bébé qui, pour votre bébé qui est pas une fille.
2: Ça va mal aller en sacrament, là. Pour vrai, je n'y ai pas partout. C'est en sacrament.
5: Benjamin, tu viens de leur dire que c'est un gars.
6: Ben non, le gros, j'ai dit que c'était pas une fille.
5: Ben, si c'est pas une fille, c'est parce que c'est un gars, t'es bien innocent.
6: Ok, anyway, là.
2: Hey, je m'en calisse de ce que vous dites, ok? Vous allez décolisser de ma cour, vous allez décolisser de chez nous.
6: Anyway, mais mec qui voit la couleur bleue péter partout, il va bien le savoir que c'est un gars, hein.
5: Arrête, gros, calme-toi, on est parti de mauvaise base, là. Chill out, là, c'est pas ça qui est important. Moi, ce que je me dis, c'est qu'en autant que ton gars soit en santé.
6: Mathis!
5: Quoi?
6: Tu viens encore de le dire?
2: Je veux pas le sexe.
5: Mais t'as dit quoi?
6: T'as dit que c'était un gars. Pour pas
5: non, dire. J'ai juste dit en autant qu'ils sont 60 ils sont gars. Pourquoi ils te parlent dans ce moi, lui?
6: Ouais. OK. Là, là, Gagnon, oublie ça, là. OK. Fait que on est dans ta cour en arrière
5: non,
6: de, ta,
5: c'est ça, là.
6: De ta chiotte à Ville d'Anjou, là.
5: T'es en train d'arranger ton setup, là.
6: Ben, c'est parce que. Ben, c'est parce que, gars, c'est pas assez grand, là, ta cour pour faire sauter des feux d'artifice, là.
2: Non,
5: ben, pour le gender reveal, t'écoutes pas quand on parle, c'est ta blonde, là, c'est elle qui voulait qu'on fasse ça. Pis ta cause, c'est vraiment pas assez grand. D'ailleurs, pis ça va faire de la place, là, tu vas être content, gros, parce que on a déjà commencé à couper ton érable argenté dans le coin de la cour, là.
2: Hey, c'est un érable que mes parents m'ont donné.
5: Ben ouais, mais il est pas super beau, là. Il est pas super beau. Ils vont pas de place travailler.
2: Mon arbre, il est abattu. C'est moi qui vais t'abattre.
5: Il est pas encore abattu, là. Regarde, on l'a juste commencé, mais on va l'enlever. Ça va nous donner de la place travailler. Bouge pas. Ah non, je vais juste le finir. Je l'ai commencé. Le niche est déjà fait. J'ai déjà fait le niche avec la hache. Moi, juste le finir. Bouge pas, gros.
6: Quoi?
5: Oh man, je le sais que, hey monsieur, je me mets à ta place, c'est full choquant. Mais en même temps, je me dis, tu sais, c'est juste du matériel, là. Tu penserais pas à ça la première fois que tu vas prendre ton gars dans tes bras.
6: Mathis, tu l'as encore dit.
5: T'as dit quoi?
6: T'as dit que c'était un gars.
5: Ben non, j'ai juste dit qu'il va être content quand il va l'avoir dans les bras.
6: Ouais.
2: C'est ça, sacrament, là, ça fait sacrament, là, tu là, votre l'arbre, là, qui est tombé, je te dis, ça va mal à l'entrée.
5: Il est tombé,
6: ça va être autre chose. Regarde, on va te changer d'idée, là,
5: M.
6: Gagnon.
5: Pense à ça, là.
6: Tu sais, regarde, on va faire péter les feux d'artifice dans le ciel pour te montrer de quoi ça va avoir l'air au téléphone, OK?
5: OK. Oh! Wow! Hey, c'est malade! Hey, c'est tout bleu partout! Hey, ça veut dire que ça va être un gars, man!
6: Non, Mathis, bleu, c'est la couleur d'énergie.
5: Ça veut dire
6: que tu te fais pogner dans le coup de 16h20, ça rentre au poste.
5: Ah, c'est ça veut dire!
6: Mais il écoute plus depuis un bout, je pense.
3: Non.
2: Quoi? C'est quoi, ça? Il m'a dit, je me suis...
6: Sébastien?
2: Répète-moi ça.
6: Sébastien, ta blonde Christine Sirois, qui est bel et bien enceinte...
2: Vous me faites capoter
6: bien. Ben, t'es en onde à l'émission, ça rentre au poste, c'est son idée à elle, c'est elle qui voulait te jouer un tour. Fait que elle nous a permis d'être chien en t'annonçant que c'est un gars. C'est pas vrai que c'est un gars, en passant, elle sait pas non plus.
5: On le sait pas, pis ton érable argenté, il est dans le coin de la cour. Quoi?
2: L'avez-vous tout pété pour vrai, hein?
5: Mais non.
0: Ça doit être un pas pire soulagement quand même.
1: Ah, ben il avait pas de l'air soulagé.
0: Non, mais de se faire dire non, tout a pas été pété, puis son érable argenté, il est top shape aussi. Vous pouvez, si vous voulez, encore une fois faire des victimes, écrire à Luc Cochon, luc.cochon, C-A-U-C-H-O-N, à commercialbelmedia.ca. Évidemment, des gens qui ne connaissent pas le principe des coups de téléphone qu'on fait à 16h20, qui ne connaissent pas l'émission, qui ne pourraient pas reconnaître les personnages de Mario ou encore de Seb. Fait que vous penserez à ça dans votre entourage. Pis surtout des gens qui sont de type coloré dans leur réaction.
1: Ouais.
0: On aime ça. C'est ça qui est payant.
1: Du monde qui pleure facilement.
0: Ah, idéalement.
1: On veut ça.
0: Le quiz à Jen, ça s'en vient alors qu'on va jouer à Couche Marie Floche. Également, Kings of Leon, Cue Somebody. Dans sa rentre au poste avec Colly et Jen pour une dernière fois cet été.
1: Allô?
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0: 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Dans les négos Canada-États-Unis, là.
1: Non, à moins d'un changement majeur, les nouveaux tarifs douaniers de 50% là, des Américains vont entrer en vigueur mercredi. Le ministre de l'Économie, Bernard Drinville, a résumé son entretien sur l'état des négociations avec le ministre Dominique Leblanc, qui est toujours à Washington. Avant la rencontre des membres du gouvernement avec le milieu agricole et les syndicats, Bernard Drinville a dressé un portrait plutôt pessimiste de la situation.
2: Il n'y a toujours pas d'entente. Ils sont même assez loin d'une entente. Et donc, ils vont négocier pendant les prochaines journées. Pour le moment, il n'y a aucun signe que M. Trump pourrait reporter l'application des tarifs, à moins qu'il y ait des progrès dans les discussions.
1: Et à l'issue de cette rencontre qu'elle a qualifiée de productive, la première ministre Christine Fréchette a répété qu'elle n'accepterait aucune concession concernant la gestion de l'offre. Et parlant justement de la gestion de l'offre, le chef du Bloc québécois met en garde le gouvernement Carney contre toute concession et François Blanchet accuse le gouvernement libéral d'être prêt à reculer sur cet enjeu en pleine négociation avec les États-Unis.
3: Je suis convaincu que le gouvernement va être obligé de prendre la mesure du prix politique fatal qui viendrait avec des concessions sur la gestion de l'offre, en plus des concessions qu'on a connues en culture et de toutes celles qui sont venues auparavant.
1: La grève des ingénieurs du Québec tire à sa fin. Le syndicat des 1900 ingénieurs du gouvernement du Québec mettra fin à sa grève générale illimitée lundi prochain. Il a accepté de soumettre à ses membres une proposition d'entente présentée par le conciliateur médiateur. Et le gouvernement Trump a demandé à la Cour suprême des États-Unis d'autoriser la Maison-Blanche à poursuivre la création de sa salle de bal. Plus tôt cette semaine, la Cour d'appel avait ordonné l'interruption des travaux parce que le Congrès n'avait pas accepté le projet. Ce projet de 400 millions de dollars est très cher au président Donald Trump.
0: Absolument. Merci beaucoup, Mario. À tantôt. On va jouer à Couche Marie Floche.
4: Oh, ça, j'adore ça. J'adore ce jeu. J'ai hâte. Est-ce qu'on peut jouer tout de suite?
0: On dirait que t'as comme une petite voix d'enfant, mais ça fit vraiment pas avec le jeu.
4: J'ai hâte à jouer à ça.
0: Bon, ben, regarde, ça va s'en venir après Kings of Leons. You somebody tout de suite. Vous êtes dans Ça rentre au poste. On est là jusqu'à 18h. Oli et Jen, partout sur le réseau Énergie. 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
4: J'ai hâte.

0: La
1: vidéo, Jen.
0: Là, moi, là, Marie-Ève Proulx qui dit « Éperdument », ça me fait rire. Ah oui, là, je trouve ça génial. C'est elle qui fait les voix.
1: Quelle voix, hein?
0: Ah, oui, méchante
1: quelle
0: voix.
1: Quelle voix? Ben oui, c'est elle qui fait toutes les voix aussi, je pense, dans les têtes à claques.
0: Non, on joue à couche, Marie Floche. Vous connaissez le principe.
1: Je sais pas, moi, j'essayais de...
0: Je sais pas, j'essayais quelque chose.
1: Moi, moi une fessée, il fait du temps. Parce que c'est pas eux, là. Je sais jongler, mais là, c'est pas très utile. Là.
0: Non, mais regarde, non, non, c'était parfait, c'était correct. Okay. Couche, Marie Floche, on connaît le principe.
1: On
0: là.
1: Connaît le principe.
0: Il y aura trois noms, on doit... on imagine, il y en a un qui c'est on couche avec, l'autre on le marie, l'autre on le floche.
1: J'ai dit, je connais le principe.
0: Mais pas pour juste pour toi. Tu sais, il y a pas juste toi. Il y a des auditeurs aussi. Faut que ces gens-là sachent, faut qu'ils suivent la porte.
1: Ah, qui suivent? Bon, OK.
0: Alors,
1: on
0: retourne à la voix étrange qu'on a depuis le début de la semaine,
1: oui.
0: Qui va nous donner les noms puis dire à qui ça s'adresse.
1: Woody dans Toy Story.
0: C'est Woody dans Toy Story.
2: Oui. J'ai un serpent dans ma botte.
0: Exact.
1: Oh mon Dieu. Dieu, c'est pareil. OK.
2: OK, pour Jen, on commence avec toi. Couche Marie Floche, le chanteur King Melrose, l'humoriste Eddie King et Georges, le roi du sous-marin.
0: Oh,
1: le roi du sous-marin, je pense que c'est des 12 pouces là-bas, hein, je crois. C'est à noter. C'est à noter. Je pense que c'est 12 pouces 1000 bords.
0: C'est dur. Mais King, je vais marier King. Je le connais, puis je l'adore.
1: King du sous-marin ou Melrose?
0: King Melrose. Puis là, écoute, c'est bien, tu sais...
1: Le choix est évident, là. Le choix est évident, là.
0: Ok.
1: Ouais. C'est bien, là.
0: Je flush le roi du sous-marin.
1: Exactement.
0: Exact.
1: C'est évident.
0: Ben voilà, c'est évident. Bon. Voilà. Ensuite.
2: Alors, pour Olivier, couche Marie Flush, Mike Ward, Mike Tyson ou Mike Cherona?
0: C'est bon!
1: Oh my God! Ok, attends un petit peu. Attends, redis-moi c'est quoi, c'est couche Marie Floche, ça?
0: Ouais.
1: Alors, je vais marier Mike Cherona. Parce
0: okay.
1: que la quantité de petites bricoles que je fais, je veux le...
0: T'as besoin d'aide.
1: Je veux le rabais conjoint.
0: Ah, c'est une très bonne raison.
1: Ouais, genre, puis je sais qu'ils ont des bonnes assurances, là aussi, là. Fait que moi, il y a à peu près 4 plombages à faire depuis des années. Donc, je me mets là-dessus.
0: Ensuite, Mike Tyson ou Mike Ward?
1: Non, mais c'est sûr que... Écoute, c'est pas choisir ce qui me plaît le plus, c'est ce qui me déplaît le moins. Mike, je l'adore, je sais que j'aurai un...
0: Lequel? C'est tous des Mike.
1: Excuse-moi, Mike Ward.
0: Ouais.
1: Donc, je flush Mike Tyson.
0: Oui.
1: Parce que là, écoute, excusez-moi, là, déjà, non, avec les gants, là, non.
0: Non, pas...
1: Non.
0: Parfait. Non. Tu prends la bonne décision.
1: Non.
0: Tu couches avec Ward.
1: Oui, absolument.
0: Plus que Tyson.
1: Oui. Exactement.
0: On a vu ce qu'il fait, de toute façon, avec les oreilles, là, Mike Tyson, là. Tu veux tout watcher, là.
1: En plus.
0: C'est dangereux.
1: Moi, des oreilles, j'en ai pas mal.
0: Ben, t'as beaucoup d'oreilles.
1: Fait qu'il y a l'embarras du choix, là.
0: Prochain.
2: Pour Geneviève, Ross, Chandler et Joey couche Marie Floche.
0: Oh mon Dieu, okay, mon Dieu, ça c'est pour me faire plaisir.
1: Ta réponse est après.
0: Ben non, mais voyons. Ross, je catch bien que Ross, Chandler et Joey, c'est tous des personnages de Friends.
1: Ouais.
0: Moi, Friends, écoute, là, c'est le bout de la marde, là. Moi, j'adore ça. Je l'ai regardé la série 1000 fois. Mais c'est sûr que je marie Chandler. Chandler, il est drôle, il est beau, il est fin, il a un humour très sarcastique, puis il fait le meilleur couple sur la terre avec Monica. C'est extraordinaire, fait que je le marie.
1: Attends, mais il est pas décédé?
0: Il est décédé, Matthew Perry est décédé.
1: Mettons qu'on est dans le détail.
0: Ouais, mais c'est pas, est-ce que le truc c'est Matthew Perry? Non, c'est Chandler. Chandler, il est pas décédé. Alors, je marie Chandler. Je couche avec Joey parce que Joey a beaucoup d'expérience avec les femmes. Fait que je me dis, hey, je vais pas me priver d'un bagage d'expérience comme ça. Puis Ross est super gossant. Fait que je le flush. On flush Ross. Mais okay. C'est facile. Chandler, okay. Je le marie. C'est mon mari de rêve.
1: Ah ouais, hein?
0: Ah ouais. Il est exceptionnel.
1: Ah ouais, hein? OK.
0: Ouais.
1: OK.
0: Ouais.
2: Pour Olivier, Captain Morgan, Captain Crunch ou Général Tao?
1: Mais là, c'est bien niaiseux.
0: Ah
1: ça.
0: Oui, okay. Mais c'est pour ça que c'est toi qui es.
1: Alors je marie Captain Crunch évidemment parce que je suis une pute à bateau. Moi, c'est évidemment, il y a c'est sûr que s'il y a un boat, je suis là mon chum. Hein? En plus de l'air, il y a de l'air d'un... Il y a de l'air d'un gars pas mal sweet. OK, ensuite de ça, c'est quoi les deux autres choix?
0: Captain Morgan puis Général Tao.
1: Ah ben non, mais je suis flush Captain Morgan. Oui. Ben moi qui est sobre depuis plusieurs années. Donc, on flush ça. Et donc, je couche avec
0: Général Tao.
1: Oui, parce que c'est un peu comme le poulet Général Tao. Hein. Tu sors de là avec des regrets, les doigts collants.
3: C'est pas faux.
0: C'est pas faux. Voilà. C'est vraiment complet joué. Comme explication. Ouais, je vois même pas quoi ajouter.
1: Bon, là, il y a quelqu'un qui me demande, évidemment, là, dans la vie de tous les jours, je suis hétéro, mais vous comprendrez, là, que là, on m'impose des choix, qui me plaisent pas, là. Je joue le jeu.
0: Je joue le jeu! Absolument.
1: Hein? Bon.
0: OK, mon tour.
2: Jen, Buzz Lightyear, Optimus Prime ou Alain Crête?
1: Hey, il est calme. Mais t'es-tu niaiseux? Ça se peut
3: pas.
1: C'est vraiment drôle. OK, vas-y.
0: Je pense que je marie Alain.
3: Oui.
1: Pourquoi?
0: Je marie Alain Crête. Ben, premièrement, tu sais, je veux dire, là, il est en retraite, là.
1: Des
0: il
1: bagues?
0: Est nouvellement à la retraite, mais il va
1: bagues?
0: Avoir beaucoup de... Non.
1: Il porte des bagues, Alain Crête.
0: Il y a
1: plein de bagues.
0: Des bagues? Non, je pense...
1: Il est vraiment full de bagues.
0: Ah, ben, oui, peut-être il y a un jonc.
1: Ouais, il y a toutes
0: je
1: les.
0: Je pense qu'un genre, mais en tout cas, bref, il est
1: bagues.
0: À retraite là, fait que là il y a du temps. Il va pouvoir mettre en œuvre tous les projets bricoles que j'ai à la maison. Puis je vais avoir des billets de hockey. Tu sais, je veux dire, il va pas perdre ses privilèges toujours. Ben, fait que je marie Alain Crête. Je couche avec Buzz Lightyear.
1: Ouais.
0: Puis Optimus Prime, je le trouve un peu dangereux. Je coucherai pas avec cette affaire là.
1: Alain Crête, tu pourrais coucher avec, mais il faut qu'il enlève ses bagues.
0: C'est gossant, qu'est-ce que tu parles avec ces bagues?
1: Des grosses bagues.
0: De quoi tu parles? Alain Crête, t'as pas tant de bagues.
1: Top Alain Crête, bagues.
0: J'ai googlé ça.
1: Ouais, puis ça sort, hein?
0: Non, pas du tout.
1: Ça sort, ben oui, non.
0: Non, ben non, pas du tout.
1: Ça bouge pas, là, regarde, je vais y aller, je suis sur le site de Mickey.
0: En ce moment, je vois sa main droite, il n'y a aucune bague.
1: Non, comment ça, ma page, je lis sur la page, moi, je suis sur le site de Mickey puis de Pochette, là, je checkais les ingrédients, là, attends un petit peu. Alain Crête.
0: Ben, c'est parce que c'est vrai qu'on parlait de pizza pochette pendant la toune.
1: Il y a plein de fautes d'orthographe. Hein. En passant, là, McCain, full faute d'orthographe sur la plateforme française. Bon. Là, c'est pas, Alain Crête.
0: Là, on n'a pas le temps pour une
1: autre. Ah, OK, Alain Crête. OK, non, je mélange. Je pensais pas du tout. OK, non,
0: le commentateur sportif.
1: Oui, mais je mélange avec...
3: Michel Bergeron.
1: Non, l'autre avec les bagues. Là, il y a plein de
0: Michel
1: bagues.
0: Michel Bergeron.
1: Là. Attends un petit peu.
0: OK, non, enchaîne. Pendant qu'il fait ses recherches.
2: Pour Oli, maintenant, t'es prêt?
1: Ouais, minute, là, je finis de chercher les... OK, ouais, d'accord, ouais.
2: OK, Rambo, Rocky ou Tintin?
0: Oh, c'est bon, ça.
1: Ben, là, j'ai rendu ça avec les animaux, là. Ça, je suis choqué. Attends.
0: Okay. Rambo, Rocky ou Tintin? Elle est les bras croisés, la grande réflexion.
1: Ben oui, mais là, je veux pas dire n'importe quoi. Après ça, tu sais comment 7 jours ramasse ça comme si c'était le nouvel évangile. Après ça, je fais la première page. Hein? Lui, maintenant, est en couple avec Rambo. OK, alors, Rambo, Rocky, Tintin.
0: Mais...
1: Je sais pas. Moi, mais c'est parce qu'il y a deux des choix que c'est le même gars, là.
0: Je sais, t'as raison. C'est un très bon
1: alors,
0: point.
1: Alors, c'est un avec gun, pas
0: le
1: gun.
0: Non, mais tu maries celui qui est le plus brillant, là. Un journaliste.
1: Marié Tintin,
0: ouais.
1: Là.
0: Ensuite, Rocky ou Rambo?
1: Non.
0: Avec qui t'as envie d'avoir des rapports?
1: Mais c'est ça l'affaire, j'ai pas envie de jouer à ton jeu.
3: Mais il y en a un qui a des cheveux longs.
1: Ah non, là. OK, je vais flusher Tintin.
0: Tu flushes Tintin?
1: Ouais. Parce que moi, là, ça... Ouais, parce que ça a de l'air d'un gars, là, fait comme... Hey, sais-tu ce que j'ai fait aujourd'hui? J'ai trouvé des bijoux de la Castafiore, femme d'ailleurs. Là, je travaille 40 heures semaine, là, tu vas t'asseoir. Mange ton souvlaki, là, après ça, OK? Finis ta brochette, là, qu'on s'en aille.
0: Ta gueule, Tintin.
1: Là, ça se peut-tu, là?
0: C'est drôle. Bon, fait que tu maries, puis tu couches avec les deux autres, là.
1: Les petits pantalons qui rentrent dans ses bras, là. Moi, je te réglerais ça assez vite.
0: Bon, regarde, franchement. Ouais,
1: une petite crise de chien qui jappe, là. Moi, ça fera pas long feu ici. Bon. Fait que je flush Tintin.
0: Bon, puis les deux autres, tu vois...
1: C'est... attends un petit peu. Je marierais Rambo.
0: Parfait.
1: Parce qu'il y a quand même plus de chances de se faire tirer dessus que l'autre, là. Fait que je pourrais quand
0: ça
1: même faire pension.
0: Parfait.
1: Puis Rocky, qu'est-ce que je fais avec?
3: Tu couches.
0: Miam, miam.
1: Ah non, je reviens avec le problème des gants. Mais je... OK.
0: Je suis tannée.
1: OK. Aye, OK. Ouais, ça va être ça. Final
0: okay,
1: answer.
0: OK, parfait.
1: Oh, je suis pas bien. Ce jeu-là m'inconforte.
0: OK, parfait. On y va avec un dernier?
2: Et pour toi, Geneviève, Willie Nelson, Johnny Cash ou Paul Daraich?
0: Ah ben non, ben excuse-moi là, mais tu sais, je couche avec Johnny Cash, je marie Willie Nelson et je flush Paul Daraich, je suis désolée. Paul, si tu m'entends, et toute ta famille, aussi nombreux soyez-vous, je vous adore, vous êtes vraiment nice, mais il n'y a pas de monde dans lequel je flush Willie Nelson, puis il n'y a pas de monde dans lequel je couche pas avec Johnny Cash. Fait que, tu sais, il n'y a pas de monde, tu sais, je peux pas...
3: C'est vrai qu'il était beau, par exemple.
0: Ah, Johnny Cash, magnifique. Ouais. Puis Willie Nelson, voyons, je veux que toute ma vie soit faite avec lui.
1: Ben là, Willie Nelson, toute ma vie.
0: Il me reste pas grand temps, par contre.
1: Je dirais, presse le pas, là.
0: Non, mais c'est ça, je vais me dépêcher.
1: Je te dirais, là, si t'as quelque chose à dire d'important, ça sera aujourd'hui ou demain,
0: c'est
1: match.
0: Ça. C'est hey, ça que je vais faire.
1: Ben, écoute, t'as fait une excellente sélection. Je veux juste revenir vite, là. Je parlais pas du tout d'Alain Craig, qui avait des grosses bagues. C'est Mr. T.
0: Aïe, tu sais, franchement.
1: I pity the fool! Ouais, c'est ça. Non, exactement, ouais.

0: rigole moins, hein?
1: Le nombre du jour.
0: Oh, ton ordinateur est de sa page mécanique d'outils.
1: OK, le nombre du jour, c'est un chiffre, finalement. Vas-y deux.
2: Donc. Deux.
1: Une personne sur deux utilise ça dans son lit.
0: Je dirais le petit plat à raclette.
1: Le four à raclette?
0: Ouais.
1: Parce que ça dit le petit plat puis ça.
0: Ben, c'est comme l'espèce de.
1: Un grand four à raclette. Le, là.
0: Ouais.
1: La petite la poêle téflon ouais, en forme de rectangle.
0: L'espèce de easy bake pour adultes.
1: Exactement.
0: Là.
1: Exactement. C'est pas la réponse. On va avoir besoin de vos réponses ouais au 6-12-12 et on aura la musique de Ram Jam également. Black Betty. Black Betty. Bam, bam, whoa. Dans
3: ça rentre au poste,
1: on est
3: fait. Au retour. Dans ça rentre au poste.
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13: le chiffre du jour, c'est 2. Une personne sur 2 utilise ça dans son lit. Au 6-12-12, il y a des gens qui disent leur cellulaire, une doudou, une lampe de lecture, un sac magique, une friteuse pour chauffer des pogos, un peu dans le même optique que toi,
14: déjà mangé des pogos dans ta chambre?
13: Mais ça doit sentir, là.
14: C'est ça qui est cool.
13: Mais c'est bon, des pogos. Ça fait longtemps que j'ai pas mangé ça.
14: Ouais.
13: C'est vraiment
14: c'est bon, ça.
13: C'est pas le même fixe qu'un hot dog.
14: Moi, ça me lève le cœur un peu.
13: Ah?
14: Je pense que j'y rentre trop cru.
13: Ah, je savais que t'allais dire ça. En plus, je sais pas pourquoi je me suis changé. Je m'haïs d'avoir posé la question.
14: Je suis un peu fâché parce que je pensais que t'allais le voir, mais les deux pieds dedans.
13: J'ai pas été fine, là.
14: Non, pis c'est pas gentil. Tu t'en vas, en plus. Je t'épargne pas aujourd'hui, hein. Alors, qu'est-ce que c'est, qu'une personne sur deux, utilise en...
13: Le lit, Netflix.
14: Ah ben oui, c'est bien logique.
13: Ben oui, ça a bien du sens.
14: C'est
13: ben coupable, complètement coupable.
14: Ben moi tellement.
13: Quand je suis trop fatiguée pour l'écouter sur mon divan, je suis comme, je vais le mettre sur mon laptop dans mon lit puis je m'endors.
14: Quoi? T'as pas de TV dans ta chambre?
13: Non, je suis un peu... Je suis un peu anti-télé dans la chambre.
14: Non.
13: Mais c'est correct ceux qui l'ont, là.
14: Télé dans la chambre, c'est la vie même.
13: Mais c'est parce que tu comprends-tu? Oli, tu as commencé à me connaître.
14: Ouais.
13: Si j'avais une télé dans ma chambre, penses-tu que j'en sortirais?
14: Non.
13: Ben, c'est ça. C'est pour ça. Faut qu'à un moment donné, faut que je prenne ma petite marche ici en santé.
14: Toi.
13: De la chambre vers le salon.
14: Toi, si t'avais une télé dans ta chambre, genre, faudrait te revirer aux 4 heures pour pas,
13: justement,
14: que t'aies des bobos.
13: Exactement. On entre en mode nostalgie de la rentrée.
14: Oui.
13: C'est, tous des petits effets scolaires, là. Puis si je sais, on n'est pas en mode, l'école n'est pas commencée. Mais il y a les listes d'effets scolaires. Les gens sont en train de faire leurs emplettes. Ils sont en train de faire les étiquettes. Tout ça, puis on va s'en parler, ça. Parce que, qu'on ait aimé l'école ou pas, ça éveille des émotions, ça, qu'on a tous vécu. 100% des gens qui nous écoutent ont

0: Let's go, Jen!
1: Qu'on le veuille ou non, on a le droit de continuer à profiter de l'été. Puis si la rentrée, c'est pas demain, y a pas de problème, c'est correct. On est encore en mode estival. Toutefois, on est en train quand même d'acheter les effets scolaires pour la rentrée. Et comme je disais, s'il y a quelque chose que 100% des gens qui nous écoutent en ce moment ont vécu, c'est une rentrée scolaire. Que ce soit au primaire, au secondaire, la maternelle, que vous ayez eu même des études de post-secondaire ou peu importe, mais tout le monde l'a déjà vécu. Il y en a pour qui c'est comme un choc post-traumatique. Il y en a pour qui c'est vraiment le fun. Puis tu sais, c'est fascinant parce que, tu sais, quand on était jeune, tout le mois d'août, on essayait d'éviter de penser à cette affaire-là, là, qui était la rentrée. Puis là, moi, en tant qu'adulte, mais quoi que j'aimais ça quand même quand j'étais jeune, j'étais pas une grande fan de l'école, mais j'aimais la partie sociale, puis j'aimais la partie papeterie, puis toutes ces affaires-là, j'aimais beaucoup ça. Là, l'autre fois, j'en ai parlé même sur les ondes. J'ai vu une grande pile de cahiers Canada, genre au bureau en gros, pour ne pas le nommer. Puis j'étais comme, oh mon Dieu, j'avais comme des papillons dans le ventre, tu sais, comme si j'allais le vivre.
0: Tellement.
1: Mais c'est que c'était tellement hot comme période, parce que là, en plus, c'est là tous les effets scolaires. Mais tu sais, t'avais tout de propre, quoi que je dise ça. Il y a rien que j'haïssais plus que ma mère qui me disait, t'es encore bon ça. Ah, ça c'est encore bon pour une autre année. De quoi tu parles là? Ouais. Non, c'est pas ça que je veux. Puis il y a des négociations. Toi, tu négociais-tu aussi avec tes parents?
0: Non. Moi, je négociais. C'était maman était italienne. Moi, il n'y a pas de négociation. Mais... C'était ça puis c'est tout.
1: Ouais.
0: Ouais, mais on avait du stock neuf à chaque année quand même. Là.
1: Ben,
0: ouais, il y avait un petit kit compas équerre là. Que ça c'était le vieux stock là.
1: Mais ça.
0: Mais sinon, on avait des affaires neuves. Non. Je me rappelle une fois, j'avais une efface neuve, puis je l'avais coupé en deux avec ma règle.
1: Ben non.
0: Ça, c'était à ne pas refaire.
1: Mais de toute façon, une efface aussi, ça restait neuf une demi-seconde, parce que le temps qu'elle était blanche, tout ça, le reste, moi, je rentrais mes grands pouces-mines là-dedans. 0.5, 0.7, vous autres, vos mines?
0: Je savais pas qu'il y avait des tailles.
1: Ben oui, il y avait les 0.7 et les 0.5. Les
0: 0.5.
1: Non, mais les 0.5 écrivaient mieux, mais les 0.7 étaient plus solides. Pourquoi on faisait semblant de s'injecter des trucs comme si on se faisait un garrot, là, puis on se shootait dans les veines? On faisait ça, tu te souviens, avec les pouces-mines?
0: Moi, je me souviens de ça, oui. Les enfants avec qui on jouait pas, ils faisaient ça. sais-tu, moi, ce qui m'a rendu nostalgique il y a pas longtemps, puis j'en ai racheté. Je m'en sers comme cahier de notes. J'en ai retrouvé sur Amazon. Les cahiers bleus de catéchèse avec le poisson dessus. Ils vendaient ça, je pense, une pièce et 30 sur Amazon. J'ai pris une dizaine. Ça serait comme ça, comme cahier de notes. Là.
1: Mais voyons, mais il y avait des choses écrites là. Je sais pas, mais c'était pas en catéchèse, j'étais en morale.
0: Les cahiers bleus, c'était comme des grands pages vides.
1: OK.
0: Puis en bas, t'avais deux, trois lignes parce qu'il fallait faire comme des dessins de Jésus, les apôtres. Ah. Après ça, en dessous, on marquait, il s'est fait crucifier. Bon, fait que là, on illustrait. Fait que,
1: tu t'es acheté ça.
0: C'est des grands cahiers, là. Je me sers de ça comme
1: pas.
0: J'adore ça, parce que je trouve ça, on dirait vintage.
1: Ben, c'est vintage.
0: Ça a pas changé depuis 50 ans?
1: Ben, non, c'est ça. Moi, ce que je trouve vintage, des crayons gel. Moi, j'adorais ça quand on pouvait s'acheter des crayons gel. Ça, c'est une certaine époque. C'est plus dans les années 2000, fin 90, puis une bonne partie des années 2000. Puis il y avait, écoute, plein de couleurs, puis avec des brillants. Puis là, c'est ce que j'utilisais pour décorer mon agenda. Parce qu'il y avait du monde qui, tu sais, il fut une époque. Toi, est-ce que, à ton époque, l'école t'envoyait un agenda ou tu prenais un agenda de la papeterie ben normal?
0: Et qu'est-ce que tu veux dire?
1: Parce que moi, en fait, l'école nous envoyait l'agenda de l'école préalablement.
0: On n'avait pas d'agenda, nous autres, à l'école primaire.
1: Puis au secondaire?
0: On avait un cahier Canada qui servait de marquer les devoirs.
1: Mais au secondaire, t'avais pas d'agenda?
0: Au secondaire, c'est vrai, c'est l'agenda de l'école.
1: Ben oui, c'est
0: ça. Je me rappelle de ça, mais au primaire, non.
1: Ben, tu sais, puis quand je dis agenda, ça servait pas à mettre nos devoirs vraiment, c'était plus comme pour montrer notre personnalité, là. Tu sais, on pouvait mettre des images là-dessus. Moi, ma année, il y avait plein de photos de Bob l'éponge, mais également de genre les Backstreet Boys, mais aussi, mettons, des paroles de chansons écrites là-dedans. Un agenda, c'est un journal intime, non?
0: Ah, non.
1: C'est plus féminin, ça?
0: Je pense que c'était plus féminin.
1: L'agenda.
0: Marquer mes devoirs là-dedans. Là,
1: ah, puis... voyons. Moi, j'écrivais aucun devoir, tu vas dire, c'est pour ça que tu les faisais pas. C'est vrai.
0: Ouais.
1: C'est vrai, absolument vrai. Tu parlais, puis cette semaine, t'en as parlé en plus.
0: La petite boîte, le kit, là, en plastique dur. Ça, puis...
1: Il y avait comme des petites bosses, là, sur le top, là, des petits demi-cercles.
0: Puis le grand ensemble de crayons, d'à peu près 80 crayons Prismacolor de bois.
1: Oui.
0: Le grand ensemble. Tu sais que ces emballages-là, scellés aujourd'hui, ceux de l'époque vintage, se vendent un prix de fou, 100$ passé.
1: C'est pas vrai.
0: Ouais, ouais, c'est comme hyper recherché.
1: Ben, puis c'est vraiment ceux-là qui voulaient le temps de combien de couleurs?
0: Je pense qu'il y en avait 60 ou 80. Ah, c'était oui, le oui. gros kit, là. C'est comme si on allait refaire le plafond de la chapelle Sixtine, nous autres. Ah, on rentrait oui. là avec 60-80 crayons de couleurs.
1: Complètement.
0: Ah oui.
1: Hey, puis écoute, on a plein de réactions au 6-12-12, mais appelez-nous, en fait. C'est quoi vous autres? À quoi vous pensez quand vous pensez à la rentrée, justement, niveau nostalgie? C'est quoi? Est-ce que c'était l'agenda? Y a-t-il un item scolaire que vous avez tellement voulu avoir ou quelque chose qu'on a peut-être oublié? Appelez-nous 1-800-665-54-45-147-900-094-3.
0: Ah oui, les odeurs, hein? Ah. L'asphalte chaude quand t'arrivais, là, ça sentait la nouvelle asphalte. Ça sentait, tu sais, quand ils venaient de nettoyer les classes,
1: oui.
0: c'est l'espèce de poussière qui est encore un peu dans les airs.
1: Oui.
0: Ça sentait
1: les fenêtres qui ouvraient, puis là, justement, t'as le rayon de soleil qui passe, puis tu vois la poussière,
0: poussière qui vole. Il y a eu une époque, les gens qui ont connu les années 80-90, les corps du roi. Écoute, quand tu rentres avec des nouveaux corps du roi, ils font...
1: c'est toutes ces affaires-là.
0: Le fluo. Hey, on se parle de ça.
1: Ah ouais, on se parle de ça après la bonne franquette. Quand, tout de suite, vous êtes dans Ça rentre au poste.

0: OK, là, non, là, j'ai besoin de soutien au 6-12-12 parce qu'il y a quelqu'un qui dit, je pensais que j'étais foquée à l'école, mais là, Geneviève, tu dis que tu faisais semblant avec tes pouces-mines comme de t'injecter dans le bras, puis là, Anthony l'a fait régulièrement, Alec l'a fait aussi quand il était jeune, Audrey-Anne l'a fait également, toi tu disais que non, Oli, mais je suis pas toute seule, s'il vous plaît, cette personne-là peut-être que tu l'as jamais faite, mais je te jure qu'on était plusieurs à le faire, t'appuyais dessus, puis là la mine a rentré toute seule, fait que c'est comme, en tout cas, bref, on vous pose la question, appelez-nous, on dirait que je vais me justifier, mais tu sais, je veux dire, j'ai l'air d'une grande héroïnomane, alors que pas du tout, là, tu sais, tout va bien, ben, ça dépend des jours. 1-800-665-54-45-14-790-094. Vous, vous pensez à quoi quand vous pensez à la rentrée scolaire? Moi, sais-tu à quoi j'ai pensé aussi?
1: Ah ouais donc?
0: Moi, je voulais tellement... Il y avait des cartables quand j'étais jeune, ils étaient transparents, puis le rebord était de couleur. Puis moi, c'est ces cartables-là que je voulais année après année, mais moi, j'avais des amis qui n'avaient. Puis là, leur mère avait dit à ma mère qu'il était cheap. Fait que là, ma mère, elle voulait pas m'en acheter, ça, parce que ça allait pas être durable. Fait que là, j'étais pognée pour reprendre mes cartables d'année en année, parce qu'elle m'avait acheté ceux qui zippaient. Et que ça faisait loser, ça, des cartables qui zippaient. J'haïssais tellement ça, là.
2: Hey, la vie de misère, hein? L'enfance au goulag.
0: Absolument. Bon, regarde, plusieurs personnes qui le faisaient. Il y a des gens qui disent l'odeur du liquid paper.
2: Très vrai. Dire. Hey, ben oui.
1: Tu te souviens-tu de l'année de la Révolution, toi?
0: Ah, quand tu veux dire celui quand il est passé en bande?
1: Non, quand il est passé dans le crayon. La bande, c'était bien plus tard.
0: Il y a eu
1: le middleman, qui était celui dans le tube. C'était comme le crayon qui était enceinte, là.
0: Ouais, mais attends, j'en ai un autre avant ça.
1: Oui, donc.
0: On est passé du pinceau à l'éponge. Bien carré, là. Bien rectangulaire.
1: Ah, j'ai pas connu ça, moi.
0: Ah, ben, c'est passé du pinceau. Ouais. Après ça, t'avais l'éponge. Après ça, t'avais le crayon. Après ça, t'avais la belle grande languette, là, qui faisait une job propre.
1: Et parlant de crayon, te rappelles-tu ces espèces de pousse-mines, mais qui étaient des mines que tu rentrais une dans l'autre.
0: Oui.
1: Quand t'en perdais une, c'était foutu.
0: C'était fini. Tu pouvais plus du tout. Puis ça, c'était comme, je pense, c'était ceux du Dolorama, là.
1: C'était ces pousse-mines-là. C'était un peu con, hein.
0: Oui, absolument. On va aller au bout du fil et on va parler avec Dan. Salut, Dan.
3: Salut, ça va bien?
0: Ben oui, ça va bien, on t'écoute.
3: Yes, ouais, non, dans le fond, moi, mon souvenir de secondaire, là, que faisait triper pour ma rentrée, c'est qu'on avait une usine de pain juste en haut de la rue de l'école.
0: Ben, okay.
3: Tous les matins, quand on arrivait près de cette usine-là, ben, t'entendais toutes les vitres de l'autobus descendre, puis tout le monde prenait une grosse porte de pain.
0: Oh mon Dieu Seigneur, quel beau souvenir! C'est tellement un beau souvenir associé à la rentrée. Je trouve que c'est fin de nous avoir appelé. Okay. L'odeur d'un pain frais, franchement.
1: On vient de me dire, justement, tu l'as dit en même temps, pain. OK, c'est du pain. J'ai compris, peinture. Moi, j'étais là, aïe, aïe, ça devait être beau dans la classe.
0: Non, du pain frais.
1: OK, ça, j'ai compris, la
0: merci,
1: peinture.
0: Merci, Dan.
1: D'accord.
0: On a Nat de Terrebonne. Salut, Nat.
4: Salut, les amis, ça va bien?
0: Ben oui, ça va bien. Toi, la rentrée, ça sonnait avec quoi? Ça rimait avec quoi?
4: Nous autres, on se faisait des morceaux de scotch tape. Puis on mettait du liquid paper là-dessus, c'était ça ses ongles, puis qu'on se faisait des faux ongles avec ça.
0: Ah ben oui. Ben oui qu'on a fait ça. Ah
4: ben oui.
0: Absolument. Ouais. Très, très bon souvenir, j'avais complètement oublié ça. Puis dis-moi, toi, est-ce que tu prenais ton pouce-mine, puis tu faisais comme si tu t'injectais?
4: Ouais.
0: Bon, je suis pas toute seule. Merci.
4: Ben non, qu'est-ce que tu veux?
0: Ben non. On était tout demandé. Salut, Nat.
4: Bye.
0: Ah, quelqu'un qui dit, tu sais, les stylos, il y avait 10 couleurs, là, tu sais, que tu pouvais descendre. Mais tu sais, ça, après ça, ça écrivait tellement mal.
1: Non, c'était épouvantable.
0: T'avais pas de pong là-dedans, puis c'était un cauchemar.
1: Mais c'était futuriste pour l'époque.
0: C'est honnêtement, t'as raison.
1: Tu sais, moi, je me souviens de l'avoir eu 4 couleurs, là, l'espèce de stylo qui était bleu et blanc avec les couleurs
0: absolument,
1: de base.
0: Absolument, rouge, vert, bleu et noir. Ouais, ouais.
1: Mais c'était en 1986, là.
0: Ah non.
1: C'était
0: le futur.
1: C'était l'ère spatiale.
0: Complètement. T'as absolument raison. L'ère spatiale. Il y a des gens. Bon, tu parlais un petit peu tantôt de ton kit à compas.
1: Oui.
0: Moi, c'est la pointe du compas, elle servait à une seule chose.
1: Qu'est-ce que tu faisais?
0: Percer les bulles du papier collant pour recouvrir ton manuel parce qu'il y avait toujours une bulle qui se glissait. Tu sais, on recouvrait les manuels avec l'espèce de papier, la pellicule plastique.
1: Ouais.
0: Il y avait toujours une bulle. Puis là, écoute, ça déconcentrait dans tous les cours parce qu'avec notre règle 30 cm transparente, réglementaire, que nous avons tous eu, on essayait de peser là-dessus pour essayer de faire transparent la bulle. Mais quand tu la perçais avec le petit bout de compas, c'était un charme, ça. T'avais plus de bulles.
1: C'était l'époque.
0: Ah,
1: hein?
0: C'est une belle époque.
1: C'était l'époque.
0: Ça me rend très, très nostalgique.
1: C'est vrai. Hey, se lever pour aller tailler le crayon.
0: Hey, ça, c'était l'équivalent d'une pause cigarette.
1: Ah, ça, oui. T'allais fumer à l'aiguisoir.
0: Ça, puis aller chercher les berlingots de lait. Ça aussi, c'est une pause cigarette.
1: Te rappelles-tu, moi, je prenais toujours celui qui avait de la glace dedans.
0: Ah oui, moi aussi, ça m'arrivait souvent. Ben, tu sais, le trois quarts était plus bon.
1: Avais-tu du tapis dans les classes, toi?
0: Non, toi, oui.
1: Ben oui, moi, j'ai connu, je pense qu'il y a eu du tapis jusqu'à ma quatrième année, il y avait du tapis dans les classes.
0: Ah!
1: Oui, je me rappelle très bien de ça. Je me rappelle. Ah oui, oui, écoute, c'était l'époque.
0: C'était la belle époque.
1: Les chaises en bois, moi, j'ai connu.
0: Ben, moi aussi. Ouais. J'ai connu quelques classes où il y avait des sièges en bois, mais après ça, on était en mode plastique, puis il fallait s'acheter. Il y avait sur la liste des faits scolaires des balles de tennis. Parce que c'est ça. Il fallait les couper puis les mettre sur chacune des pattes de chaise pour pas faire de bruit quand ça recule.
1: Nous autres, on était fait plus fort que ça, là.
0: Ben,
1: le bruit de la chaise sur le prélat, ça nous faisait pas peur.
0: Ça faisait pas peur.
1: Non, on avait la cloche de l'époque, c'était le bon vieux dring.
0: Ah,
1: il n'y avait pas de non, il n'y a pas de ça, là.
0: C'est presque ça.
1: Let's go. Dehors. Ah oui.
0: Il y a l'horoscope de Martineau qui s'en vient. On aura également les nouvelles, les plus dernières nouvelles avec Mario Saint-Jean également. Et on aura aussi The Spell. 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
0: Mario Saint-Jean aux actualités avec Nouveau Info. Qu'est-ce qu'on surveille?
2: Ben, les signaux sont plutôt négatifs là, dans les négociations entre Ottawa et Washington. Il s'est passé beaucoup de choses au cours des dernières heures. Selon le ministre de l'Économie, Bernard Drinville, les nouveaux tarifs douaniers américains de 50 % vont entrer en vigueur mercredi. Il a eu un entretien sur l'état des négociations avec le ministre fédéral Dominique Leblanc, qui est toujours à Washington. Bernard Drinville a indiqué que les deux parties étaient encore très loin d'une entente. Aucun signe, dit-il, ne laisse croire que Donald Trump va reporter l'application de ses tarifs, à moins qu'il y ait des progrès importants dans les négociations. Par ailleurs, la première ministre Christine Fréchette a rencontré des représentants du milieu agricole. Elle a répété qu'elle n'accepterait aucune concession concernant la gestion de l'offre. Réaction de Alain Brassard de la Fédération des producteurs de lait du Québec.
3: La gestion de l'offre, si on continue à le menacer puis à y rentrer dedans, ben c'est la souveraineté alimentaire qu'on parle, là.
2: Le Parti québécois s'engage à augmenter les sanctions envers les chauffeurs à rabais s'il est porté au pouvoir en octobre. Ces chauffeurs de poids lourds ont causé près de 1 200 incidents à travers le Québec en 2024. Le PQ promet de renforcer et revoir les amendes en cas d'infraction, en plus d'élargir le mandat des contrôleurs routiers. Le syndicat des 1900 ingénieurs du gouvernement du Québec mettra fin à sa grève générale illimitée lundi matin. Le syndicat fait savoir qu'à la suite de discussions intensives en médiation, il a accepté de soumettre à ses membres une proposition d'entente présentée par le conciliateur-médiateur. Et en parlant de conflit de travail, les 230 cols bleus du parc Jean Drapeau menacent de faire la grève pour améliorer leurs conditions de travail. La question salariale est au cœur de ce litige. C'est un conflit qui pourra entraîner une perturbation des activités du parc, là, qui sera altérée du Festival Lasso en fin de semaine.
0: Ben oui, puis il n'y a pas à Jean Drapeau aussi le truc de volleyball qui s'en vient aussi, gros tournoi de volleyball international, tu sais, fait que c'est ça, bref, puis Lasso, puis toute la patente. Fait que merci beaucoup, Mario.
2: Merci à vous.
0: Salut. On a l'horoscope qui s'en vient.
5: Oh, ça va être bon.
0: Martino.
5: Tu veux savoir ce qui se passe pour toi ce week-end? Ben, reste là, je vais tout te dire, je vois dans le futur.
0: C'est parce que je le trouve tellement niaiseux, ça, là, parce que c'est sûr que tu y vas de général de trucs plutôt nichés.
5: Pardon?
0: Non, je veux pas... Hey!
5: Moi, j'ai mis tout mon cœur, hein?
0: Non, je dis ça avec beaucoup, beaucoup d'amour. Ça se passe après The Spell. Vous êtes dans Ça rentre au poste avec Oli et Jen. 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

0: Alors oui, bonjour à tous. C'est l'heure, oui, d'Astro Martino. Oui. Encore une fois cette semaine, je vais prédire votre avenir grâce à la position des planètes. Est-ce que je crois à ça? Non, pas du tout, mais comme je manque autant d'argent que vous manquez de jugement, eh bien c'est parti. Voici votre horoscope. Ambiance, voilà.
1: Ça marche bien.
0: Ça marche bien, hein?
1: Ouais.
0: Ça dit bien, hein? Alors, vous êtes au volant, vous fermez les yeux et vous attendez d'entendre votre horoscope. On commence tout de suite avec les Verseaux. Vous recevrez un courrier important par la poste. Par contre, vous avez un nid de guêpe dans votre boîte à mal. Donc, bonne nouvelle, moins bonne nouvelle.
1: C'est tout.
0: C'est vendredi pour tout le monde, hein? Alors, on embraye et hop, on décolle. Alors, poisson maintenant, poisson. Alors là, je vais faire un petit point d'information. Poisson, quel aliment de marde. Vous êtes plein d'arêtes. C'est un aliment piégé. Manger, c'est comme manger une grenade dégoupillée. Tu sais jamais si elle va te péter dans la gueule. Manger du poisson plein d'arêtes, c'est comme manger une pomme d'Halloween pleine d'aiguilles. C'est non.
1: Ben, j'espère.
0: Alors, attention, pour tiens, un autre côté culinaire, Bélier. Vous mangerez des cigares au chou. Les taureaux.
1: Oh, ça, tu le sais que ça fait rire.
0: Mauvaise nouvelle pour les non-fumeurs.
1: Ouais.
0: Les taureaux, maintenant, votre journée sortira de l'ordinaire alors que vous vous battrez dans un restaurant déjeuner. Mais moi, je vous crois, c'est la serveuse qui a provoqué. Gémeaux, je parle bien du signe astrologique là, pas le calaplate. Les Gémeaux, attention, le bébé raton laveur que vous avez soigné au début de l'été reviendra se venger.
1: C'est niché quand même.
0: Oui, il va rentrer chez vous et chier dans votre mijoteuse. Prudence. Surtout si vous sortez avec un bélier qui mange des cigares au chou, là, il va vraiment falloir checker la mijoteuse. Les cancers maintenant. Cancer, vous travaillez fort, vous méritez bien une petite pause. Pensez à vous gâter aujourd'hui et aller à la crèmerie, hein? Oui, manger une petite molle. Malheureusement, votre plaisir sera de courte durée alors que vous trouverez un poil frisé dans votre crème à glace à la pistache. Les lions maintenant. Oui. Lions, Jupiter vous conseille de sortir de votre zone de confort. Faites quelque chose qui vous fait peur. Prenez un risque. Okay. Hein? Allez au Costco demain samedi.
1: Oui.
0: Les vierges maintenant. Ah tiens, toi, c'est ton signe.
1: Oui, c'est mon signe.
0: Oui, toi, t'es vierge. Les astres prévoient des problèmes au travail. Votre patron pourrait vous reprocher un manque de productivité et de concentration. Mais en même temps, il a un peu raison, car vous êtes en train d'écouter votre horoscope au lieu de travailler. Allez hop, au boulot, bande de cons.
1: Je sais pas.
0: Les balances maintenant, vous devrez faire un choix important cette semaine. Prenez votre temps. Ne décidez de rien sur un coup de tête. Ah. Sauf si le choix, c'est est-ce que je traverse avant que le train arrive? Là, faudrait presser le pas. On a bientôt terminé notre tour de table. Voilà qui est dommage. Les scorpions maintenant. Votre pouvoir de séduction sera particulièrement puissant. Quelqu'un vous observe depuis un bon moment. Ah. Avant de vous emballer, vérifiez. Il s'agit peut-être d'un coup de foudre ou encore du gardien de sécurité du magasin. Pickpocket. Sagittaire maintenant. Un voyage imprévu pourrait bouleverser votre semaine. Vous découvrirez un endroit où vous n'êtes jamais allé. Vous rencontrerez des inconnus et dormirez dans un lit qui n'est pas le vôtre. J'espère pour vous que c'est Cuba, parce que ça décrit aussi très bien la prison. Et en terminant, Capricorne, tiens, c'est mon signe. Suis également Capricorne. Alors, Capricorne, vous êtes proche de votre argent et votre souci d'économie vous sera bénéfique. Assurez-vous de mettre le maximum d'argent de côté parce que dans une semaine, c'est fini. Il n'y a plus de paye.
1: c'est sûr que, tu sais, si c'est toi qui es pour l'écrire, parle-toi toi-même.
0: C'est ma dernière.
1: Écoute, c'est ma dernière semaine à moi, tu sais, la semaine prochaine.
0: Ben oui, exactement.
1: Tu vas prendre tous les sous que tu peux. C'est des beaux sous.
0: Ouais.
1: C'est de la belle argent.
0: Ben, moi, c'est parce que mon plan, c'était de récupérer ta paye puis de faire ça tout seul.
1: Puis non.
0: Ben non. Il split ta paye à deux admetteurs.
1: Exactement, Pierre Paché et puis Val Jardin qui seront là dès la semaine prochaine, dès lundi. Le meilleur de Ça rentre au poste, saison régulière avec Mario, Cathy et Seb. Ça s'en vient alors qu'on... écoute, on va parler de poule d'assistance et de club des mal cités.
0: Oh bon.
1: Ouais, non, c'est ça, exact. Vous voulez entendre.
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7: Et on va rejoindre nos collègues d'RDS dans la salle des nouvelles.
8: Alexis Sanchez a été invité à signer le Livre d'or de Montréal. Sanchez s'amène dans la métropole avec une forte réputation après avoir brillé sur de grandes scènes au fil de sa carrière. Jeudi, l'entraîneur-chef du CF Montréal, Philippe Lafroy, a fait savoir qu'il y avait une possibilité qu'il soit sur la feuille de match dès l'affrontement de mercredi contre le Crew de Columbus. Le cycliste britannique Finlay Tarling est décédé dans un accident survenu lors du Tour du Portugal. Âgé de 19 ans, il a perdu la vie dans un grave accident survenu lors de la 8e étape. Summer McIntosh a raté sa qualification en finale du 400 mètres libre au championnat Pan-Pacifique. La Canadienne a 3 médailles depuis le début de la compétition qui se déroule en Californie. C'était Catherine Savoie dans la salle des nouvelles de RDS.
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0: retrouver le 24 août prochain et qui nous offre les meilleurs moments de la saison alors qu'on sera en mode pool d'assistance. Il y aura également le Club des Malcités et un coup marché Good Food, mais avec la voix de Guy Nadon.
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3: Des animaux, évidemment. Animaux de soutien émotionnel, on connaît ça. Là. Oui. Mais là, c'est une poule d'assistance qu'on teste maintenant. Oui, c'est une poule. Ça fait penser à Raymond, je sais pas.
4: Une petite poule d'assistance, oui. Ben oui.
5: Mon frère, il s'est fait une blonde, puis d'après moi, c'est une poule d'assistance.
3: Et aujourd'hui, on joue à couche, Marie Floche, trois noms. Puis trois décisions qui peuvent être difficiles quand même.
4: C'est un spécial passe-partout, mettons.
3: Oh!
4: Passe-partout, passe-carreau.
3: Oui.
4: Et fardoche.
3: Bon, alors je vais coucher avec passe-carreau.
4: Puis mais quoi que fardoche, mettons, tout ça?
5: Fardoche, il y a une ferme. Imagine là, tous les outils que tu pourrais utiliser, ces tracteurs, tout ça. Tu serais bien avec fardoche, ça ferme.
4: Ouais, fatigant. Tu sais, tu baisses, il arrête pas. Bosse, bosse, bosse. Bosse de gros pénis.
3: J'ai perdu mes écouteurs. Okay.
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3: En 2005, en plus, que tu... Je sais pas pourquoi le devoir a publié ça, mais que tu songeais sérieusement à marier ta cousine et d'enregistrer un album country.
5: Ben, un des deux est fait. On va deviner lequel.
4: Ah oui, ben oui, c'est vrai, j'avais dit ça.
3: Oui, t'avais dit
4: ça. C'est vrai, oui.
3: Ouais.
4: Puis, en fait, l'album s'appelait « C'est fou comme on se ressemble
6: ». Bonjour, ceci est le service d'intelligence artificielle d'annulation de Good Food. Les repas préparés, où on vous envoie plein de stocks dans des sacs de plastique. Veuillez dire votre nom et votre ville.
7: Julie La Douceur de Grenville.
6: Votre nom est bien La Douceur de Grenville.
7: Non, Julie La Douceur de Grenville.
6: Cher La Douceur de Grenville, que peut-on faire pour vous?
7: Annuler mon abonnement.
6: Veuillez articuler.
7: Annulation!
6: Nous ne trouvons pas d'abonnement au nom de La Douceur de Grenville.
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3: Il y a un débat sur les réseaux sociaux à savoir qui gagnerait un match de boxe ou en tout cas un combat.
4: Un combat.
3: Un combat, ouais, pas un match de boxe parce que ce serait un peu bizarre de mettre des gants à un gorille et un grizzly, là, mais Katy Perry ou Sophie Grégoire?
5: Oh, on dirait qu'il y en a une qui a déjà gagné.
4: Ben, je pense que Sophie gagnerait contre Katy Perry.
3: Oui.
4: Parce qu'elle doit avoir beaucoup de colère en elle, là, tu sais, d'accumuler, là, puis... Tu sais, mais Cathy, elle a trop des longs ongles pour se battre, là. Je pense que, tu sais...
3: Elle pourrait casser...
4: Tu sais, puis elle vient en bonbon avec ton soutien-gorge en suçon, là.
5: Alors, verrait Justin dire, peux-tu aller dire à ton ex, là?
4: Tu penses?
5: Ah, ouais.
4: Non, mais des filles fâchées, c'est très dangereux, là.
5: Ben, je sais. Mais méfiez-vous de la méchanceté d'une fille fâchée.
4: Ah oui, hein?
5: Ah oui. Connaît des astuces folles, moi. Dangereuse, là.
4: Comme qui, mettons?
5: Personne.
3: Ouais, ça, je veux pas nommer de nom, ok.
8: Salut à toi, l'amateur de sport et de tablier en cuir.
3: Oui.
8: Qui me suit autant pour la Sainte Flanelle que pour mes barbecues de sadomaso.
3: Oui.
8: Et c'est Jean-Charles Lajoie, le magicien des mots, dans le sens que quand je parle, la pertinence disparaît.
3: Oh.
8: Et je m'incline devant une telle évidence. Bon, t'es encore là, Gauthier.
5: Oui.
8: L'autre fois, je pensais que tu remplaçais Julie Bou, qui remplaçait Marie-Claude, qui remplaçait José Godette, qui lui remplaçait le gros des justiciers masqués.
0: Ça, c'est drôle. Hey, ça, c'est quand même drôle.
1: Oh, mais comment ils font choisir les meilleurs moments?
0: Ben, c'est tout drôle. Oui, 24 août prochain. Et je suis tellement contente de me joindre à cette équipe-là à compter du 25 août. Je serai avec eux autres.
1: Je suis content pour toi, Jeanne.
0: Hey, regarde, que t'iras pas loin.
1: Est-ce que tu connais l'expression virer le fer dans la plaie?
0: Non, mais je suis sûre, peut-être t'iras pas loin, là, regarde, là,
1: c'est
0: peut-être.
1: C'est sûr, au prix qu'il gaz, m'a resté dans le bois.
0: Non, mais c'était notre... Attends, regarde, je vais commencer par dire une affaire, OK?
1: Ouais.
0: Je vais commencer par dire une affaire. Exactement. En fin de semaine, justement, nous autres, on a un petit brainstorm de gang.
1: Yes.
0: OK, avec toute la gang, on va se faire un gros barbecue. Et je veux absolument remercier l'équipe de la boucherie Claude et Henri au marché Atwater, du côté de Montréal, qui vont s'occuper de notre barbecue en fin de semaine pour notre journée d'équipe Ça rentre au poste, avec des viandes fraîches de haute qualité. 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
1: Eh bien, ça donne faim, hein? Dommage que je n'y sois pas invité à ce barbecue.
0: Non, mais toi, tu vas manger autre chose. Peut-être du blé d'Inde. Tu m'as dit que tu voulais manger du blé d'Inde en fin de semaine.
1: Oui, oui, mais ça dépend si je trouve une poche qui est tombée sur le chemin en rentrant, là.
0: Pauvre.
1: Ben oui, c'est ça.
0: Non, mais blague à part.
1: Non, mais bon barbecue, la gang, là.
0: Merci, ouais. Mais blague à part, ça a été un très bel été, Olivier.
1: Hey, ben, je te remercie. Puis de travailler.
0: C'est une joke.
1: Non, mais je fais des petites blagues comme ça. Mais ça a été un très bel été. Ça a été un plaisir. J'ai trouvé énormément de fun à co-animer avec toi. Et on dirait que de travailler avec toi, tu nous rends meilleur que toi. Et c'est pas ça que je veux dire. En tout cas, tu comprends ce que je veux dire.
0: Hey, moi le prendre, j'imagine.
1: C'est un plaisir.
0: Je vais le prendre.
1: Espérons que dans un avenir pas trop loin, oui, on pourra retravailler ensemble. Toujours fun.
0: J'ai absolument confiance. Merci à Alec Charbonneau à la mise en onde. Merci beaucoup Anthony Maire à la production. Merci Audrey-Anne Cabana également aux réseaux sociaux.
1: Et on te souhaite bon courage dans la suite de ton sevrage.
0: On finit ça de même.
1: C'est une journée à la fois.
0: Ok, parfait. Nick, on se poirier avec le rouge. Moi, je laisse ça de même.
1: Salut, Jen.

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mérité sous le signe des festivités avec le festival Lasso du côté du parc Jean-Drapeau. Si vous êtes dans la région de Montréal, Mumford & Son de mon côté, dimanche entre autres et samedi, on fera de belles découvertes. Et ce soir, Saint-Jean-sur-Richelieu, Half Moon Run, un de mes bands favoris d'ici avec Ariane Roy. Ça va être toute une belle soirée en plus de ça pour les envoler là avec le beau soleil qu'on a. Profitez-en, un autre beau week-end et on passe ça sur les chapeaux de roue avec le Rock Show. T'es pas game, let's go, 6-12-12, micro à Heart Radio, mettez-moi au défi. 1999, Rage Against the Machine. Selon Metal Zone, c'est le meilleur album de Rage, The Battle of Los Angeles. Mon nom est Nicolas Guy Wilson. Bienvenue dans le Rock Show. Voici Guerilla Radio.

0: comme le chant de fête No More, j'espère que votre week-end sera épique. Épique comme le show de Shinedown qui était de passage à Québec au Centre Vidéotron le 17 juillet dernier, en même temps que Muse jouait, faisait vibrer les plaines de la Brave au Festival d'été de Québec. Ça montre hein, que Québec, c'est une ville de rock.
1: Long live the rock and roll!
0: On les écoute, Shinedown, Safe and Sound. 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

0: dog game. Bonne chance, mon vieux.
1: 11 gardes, c'est vendredi. Pourquoi ne pas s'offrir deux TEPA Game? La demande spéciale de Jérôme, qui est on the road, s'en va en Gaspésie avec la famille, il va entendre du Billy Talent. On va lui jouer Fallen Leave. Et à l'instant, la demande spéciale d'Antoine, qui lui, direction Sherbrooke, va voir la famille. 1990, rappelez-vous de Black Crowes, Hard to Handle. Ça donne le goût de faire de la moto, ça. Et ne manquez pas en fin de semaine, parlant de moto, notre Night Rider, Mike Gauthier de retour dans Stéréo Mike.

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1: Le chum Wilson avec vous. Wilson Petit Barrand sous radio pour me suivre sur Instagram. Je m'en vais au festival Lasso en fin de semaine. Je salue ma chum Léa Jarry qui va fouler la grande scène samedi au Parc Jean Drapeau avec John Party, entre autres, aux côtés de Joe Wetzel, Thomas Reed. Je vais faire plein de belles découvertes, surtout le dimanche pour Mumford & Sons. Ça va être très, très bon, ça, avec Old Dominion et Turnpike Troubadour. Parlant de Troubadour, on vous salue à l'écoute. 6-12-12, question à Wilson. Quel genre vous seriez-vous dans un film de western, un western spaghetti? Vous seriez du côté du shérif, cowboy, le truand, peut-être l'Indien, qui sait? 6-12-12, c'est la question que je vous pose. Chose certaine, moi, j'ai mon chapeau de cowboy. Ozzy Osbourne s'en vient, Bark at the Moon, prochaine pleine lune, 28 août, et ce sera une éclipse lunaire. Ouais, un petit concept ici avec Animal et Have Become, Three Days Grace. Vous allez peut-être crier à la lune et vous transformer en loup-garou. On l'espère pas. Blink 182, Don't Tell Me It's Over dans un moment.
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0: trip, au camping, peu importe ce que vous faites en fin de semaine, le complément parfait à vos week-ends, c'est les week-ends énergie. Et demain, attention, il y a de quoi célébrer. Le grand retour de la référence musicale au Québec, Mike Gauthier, qui sera là dans Stéréo Mike samedi dimanche. On a tellement hâte de le retrouver. Je pense qu'il va arriver avec sa rutilante Harley à la station. Il sera partout au Québec avec de nouveaux segments à part de ça. Je peux pas vous en dire plus. On va lui laisser le soin de dévoiler les belles surprises. Ne manquez pas ça. Et le Party Énergie avec la belle Isa Desjardins. Et ça rentre au poste, hein? On dit un gros merci à Geneviève Hébert du monde qui nous a accompagnés tout l'été avec Olivier Martineau qui a supporté sa folie. Pour vrai, bien mérité, elle sera de retour dans l'équipe le 24 août. Mais là, c'est Pierre Pagé et Valérie Sardin qui seront avec Olivier Martineau dans Sa rentre au poste la semaine prochaine. On a bien hâte de retrouver notre Pierre Pagé.
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0: Le Chum Wilson vous souhaite un bon week-end à l'antenne d'énergie. Amusez-vous. Et oui, c'est le temps de le dire.

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